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1: Pendule à l'heure, il est 3h.
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5: Bonjour, bon réveil et merci d'écouter RFI. Les 5h ici à Paris, 6h à Kiev et à Moscou.
3: Martin Guèze.
5: L'intensité des frappes ne retombe pas en Ukraine où la Russie a massivement bombardé Kiev cette nuit. Moscou par ailleurs qui se coupe de l'Europe et qui ferme 7 postes frontières avec les pays baltes et la Finlande. Des discussions techniques et indirectes désormais terminées entre l'Iran et les États-Unis à Doha au Qatar. En jeu l'ouverture d'un canal de communication entre Washington et Téhéran. En suspens les dossiers du nucléaire et du détroit d'Ormuz. El Obeid ne doit pas être un nouveau. El Fasher prévient Amnesty International qui craint un nettoyage ethnique dans la région du Kordofan du Nord au Soudan. Et puis enfin, la fin du rêve américain pour le Sénégal comme pour la RDC, Lyon et Léopard cruellement sortis du mondial par la Belgique et par l'Angleterre. Nouvelle série d'explosions cette nuit à Kiev où des frappes russes ont fait au moins un mort dans la capitale ukrainienne. Le maire de la ville, Vitali Klitschko, fait état de son côté de 11 blessés. Le président ukrainien Volodymyr Zelensky avait indiqué hier depuis Dublin rentrer immédiatement à Kiev, craignant une attaque de grande envergure de la Russie. Des frappes qui interviennent alors que ces dernières semaines, les bombardements ukrainiens se sont intensifiés en Crimée occupée, mais aussi à Moscou, où une raffinerie a été touchée il y a 2 semaines. La Russie, par ailleurs, qui coupe les ponts avec ses voisins européens et qui coupe ses liaisons ferroviaires, 7 postes frontières suspendus hier avec la Finlande, l'Estonie et la Lettonie, par lesquels transitaient de nombreuses marchandises, notamment des engrais. Une suspension qui intervient sans explication officielle, mais c'est un nouveau coup de pression économique de Moscou sur l'Union européenne, Abla Junaidi.
6: Aucune justification, aucun calendrier de réouverture. Moscou fait régner le flou sur cette fermeture de 7 postes frontières ferroviaires. 5 sont situés à la frontière finlandaise, 1 en Estonie et 1 en Lettonie. Pour Arkady Moshes, directeur de programme pour la Russie et l'Europe de l'Est à l'Institut finlandais des affaires internationales, cette décision s'inscrit dans une stratégie plus large de rupture des échanges avec les pays européens.
7: Je pense qu'il s'agit là d'un facteur supplémentaire dans le processus visant à rompre les liens économiques entre la Russie et les pays européens. Et cela s'inscrit probablement dans le cadre des pressions économiques que la Russie exerce sur la Finlande et sur les pays baltes.
6: Les engrais azotés, dont la Russie est le premier exportateur au monde, pourraient être au cœur de cette décision, selon le chercheur.
7: Je pense que la raison doit être très pragmatique et économique. Et la seule raison que je vois, c'est que la Russie n'est plus intéressée par l'exportation d'engrais vers ces pays, ni peut-être via ces pays.
6: Pour Arkady Moshes, cette fermeture relève aussi d'une logique de représailles face aux sanctions européennes qui accablent l'économie russe. Une manière pour Moscou de reprendre l'initiative en jouant sa dernière carte.
5: Les impacts de la guerre sur l'économie russe, on y revient longuement ce matin sur RFI. Nous appellerons notamment notre correspondante à Moscou, Anissa El-Jabri, dans 1 heure. 7 jours de deuil national décrété au Venezuela, annonce faite par la présidente par intérim du pays, Delcy Rodriguez. Le Venezuela, où le bilan du double séisme de la semaine passée s'est encore alourdi et s'établit désormais à près de 2300 morts, bilan qui pourrait encore être révisé à la hausse, puisque plus de 50 000 personnes sont toujours portées disparues, selon les Nations Unies. C'était annoncé, c'est désormais fait, le candidat de la gauche au Pérou, Roberto Sanchez, a officiellement déposé un recours pour contester la victoire de sa rivale Keiko Fujimori. Déclaré vainqueur ce lundi de l'élection présidentielle dans le pays, et ce 3 semaines après le second tour de l'élection la plus serrée de l'histoire du Pérou. Selon l'autorité électorale dans le pays, la candidate de la droite radicale a été élue avec 50,13% des voix, une avance d'à peine 50 000 voix. Roberto Sanchez, qui soupçonne des fraudes sur les votes des Péruviens de l'étranger, il a déposé un recours devant la Commission interaméricaine des droits de l'homme. Le jury national des élections, la plus haute instance électorale au Pérou, devrait proclamer officiellement Keiko Fujimori présidente élue ce vendredi. Les discussions techniques et indirectes se terminent au Qatar entre les États-Unis et l'Iran. C'est la fin des pourparlers, annonce Téhéran, qui avance qu'un canal de communication entre les deux parties sera mis en place ce jeudi pour signaler et recenser toutes éventuelles violations du protocole d'accord. Tout se passe très bien, assure lui Donald Trump. Parmi les points qui restent à discuter, la gestion du détroit d'Ormuz, l'Iran qui répète depuis des semaines vouloir imposer un droit de passage sous une forme ou une autre. Et dans cette période de flou, syndicats et employeurs du secteur maritime continuent de considérer le détroit comme une zone de guerre. Un statut important pour les marins qui acceptent de naviguer dans cette zone. Ils pourront s'attendre à ce que le doublement de leur salaire soit maintenu. Agnieszka Kumor.
0: Cette décision qui reconnaît le risque persistant pour les marins et qui maintient leur salaire doublé a été prise conjointement par la Fédération internationale des ouvriers du transport et le Joint Negotiating Group qui représente les employeurs de l'industrie du transport maritime. Ce statut en vigueur jusqu'au 9 juillet prévoit aussi pour les marins qui refusent de naviguer de pouvoir être rapatriés aux frais de l'armateur. 15 000 navires sont concernés. Le détroit d'Ormuz avait été classé comme une zone de guerre le 5 mars, 4 jours après la première attaque contre des navires qui tentaient de traverser le passage. Au moins 14 marins ont été tués et plus de 40 navires ont essuyé des tirs depuis le début du conflit. Les frappes du 25 et 27 juin ont poussé l'Organisation maritime internationale à suspendre temporairement son plan d'évacuation de 11 000 marins toujours bloqués dans le Golfe.
5: Les pourparlers de Doha ont eu pour effet de faire reculer les prix du pétrole sur les marchés. Le cours du baril de Brent a reculé de près de 2% pour s'établir à $71, prix le plus bas depuis le 27 février, juste avant le début de la guerre entre les États-Unis, Israël et l'Iran. RFI 5h06 à Paris comme à Khartoum, le Soudan, où les ONG continuent d'alerter sur le risque d'une offensive des forces de soutien rapide sur la ville d'El Obeid, la capitale du Kordofan du Nord. Amnesty International a hier rendu public un rapport sur les violences à caractère ethnique perpétrées par les FSR du général Emeti lors de la prise d'El Fasher en octobre dernier. Un document qui doit servir de signal d'alarme à la communauté internationale, selon Agnès Calamar. Elle est la secrétaire générale d'Amnesty International, car ce qui s'est passé à El Fasher pourrait très bien se reproduire à El Obeid, selon elle.
1: Nous sommes absolument persuadés que les tactiques qu'elles ont utilisées contre les civils à El Fasher, d'extermination, de persécution, d'esclavage sexuel, etc., etc., que ces 8 crimes contre l'humanité pourraient être reproduits à El Obeid. Nous avons suffisamment de preuves pour invoquer la responsabilité de prévenir le génocide. L'État qui aide principalement les RSF, il s'agit des Émirats Unis. À l'heure actuelle, il y a 2 accords qui sont négociés entre les Émirats Unis et l'Union européenne. Pour nous, ces accords ne peuvent aboutir sans des preuves concrètes que les Émirats Unis ont mis un terme à un soutien aveugle à des forces militaires qui sont responsables des pires crimes commis à l'heure actuelle au Soudan.
5: Des propos recueillis pour RFI par Gaël Lalex. Enfin, c'est une minute noire pour les équipes africaines à la Coupe du Monde. La 86e minute à laquelle Erling Haaland avait marqué le but éliminant la Côte d'Ivoire. Minute à laquelle aussi la Belgique a entamé sa remontada hier face au Sénégal. Des Lions de la Teranga qui menaient pourtant 2-0 face au Diable Rouge. Tout se passait très bien jusqu'à cette terrible fin de rencontre. Romelu Lukaku et Youri Tielemans ont répondu à Habib Diarra et Ismaïl Assar. Le même Youri Tielemans inscrira un pénalty au bout du bout de la prolongation à la 125e minute. Résultat 3-2 pour la Belgique. Énorme désillusion pour le Sénégal, comme pour la RDC, battue 2-1 par l'Angleterre. La RDC, elle aussi victime de cette terrible 86e minute. Des Congolais pourtant bien lancés par Bryat Sipenga, les Léopards qui ont mené 1-0 pendant plus d'une heure, avant de tomber sur un certain Harry Kane, Frédéric Suto.
4: Harry Kane, c'est lui, c'est notre cauchemar. On ne comprenait pas, on ne savait pas comment lui contrôler. Il nous a marqué 2 buts.
8: Deux buts
9: en 11 minutes, 75e et 86e minute du match. Harry Kane a crucifié les Congolais et tous les supporters dans les tribunes du stade d'Atlanta. Ils y ont cru pourtant pendant plus d'une heure. Le but de Brian Sipenga dès la 7e minute avait ouvert la voie d'un exploit monumental.
10: Il y avait beaucoup d'émotions dans les tribunes. En tout cas, mettre un but à une équipe comme l'Angleterre, c'est pas mince affaire.
9: Beaucoup d'émotions et l'heure des bilans pour les joueurs. Cédric Bakambou, 35 ans, n'est pas entré en jeu contre l'Angleterre, mais il aura été l'un des piliers de cette incroyable aventure.
11: C'est un match admirable qui restera dans les mémoires. Maintenant, moi ce que je veux, c'est voir le Congo tous les 4 ans à la Coupe du Monde. Et je pense qu'on a le potentiel pour, on a les joueurs pour. Le Congo est une terre de football. On a été absent pendant 52 ans, c'est pour moi c'était 52 ans de trop. Et voilà, fier et merci à tout le peuple congolais de nous avoir suivis et supportés.
9: La passion foot, la fièvre du mondial, partout en RDC, promis.
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1: Aujourd'hui, 2 juillet, nous fêtons la Saint-Martinien.
2: Bonne fête aussi au Process. Sont nés un 2 juillet, en 1986, Lindsay Lohan. En 1983, Michel Branch.
1: En 1945, Pierre Lescure. Et en 1928, Lynn Renault.
2: Nous ont quittés un 2 juillet. En 2010, Laurent Tercieff.
1: Et en 1997, James Stewart.
2: La citation du jour, nous la devons à Charles Dickens. Un cœur aimant est la plus vraie des sagesses.
1: Et le dicton du jour pour ce 2 juillet.
2: Si le début de juillet est pluvieux,
1: le restant du mois sera douteux.
2: Bonne journée.
3: Bonjour à tous, heureux de vous retrouver pour cet horoscope du 2 juillet. Nous fêtons Martinien. Alors, que vous réserve cette journée?
4: Eh bien, Bélier, montrez-vous tolérant envers votre conjoint ou partenaire, dans la mesure du possible, bien sûr.
3: Taureau, votre force aujourd'hui, eh bien, c'est une bonne intuition et un sens pratique qui va vous guider dans des choix appropriés.
4: Gémeaux, cette journée sera parfaite pour repartir sur de bonnes bases, tant personnelles que professionnelles, donc à vous de jouer.
3: Cancer, cette journée met en lumière une tension entre votre spontanéité ardente et le besoin ambiant de contrôle ou de précision.
4: Lion, aujourd'hui vous aurez envie de montrer ce que vous valez et rien ni personne ne vous arrêtera.
3: Vierge, attention, la surcharge mentale guette surtout si vous essayez de tout faire tout seul. Clarifiez vos priorités.
4: Balance, suivez votre inventivité, votre intuition qui vous guideront sur la voie de la réussite.
3: Scorpion, des questions d'argent sont à l'ordre du jour, c'est le moment de tirer votre situation au clair.
4: Sagittaire, si vous avez besoin de vous confier à un ami, eh bien, videz votre sac et oui, vous vous sentirez soulagé.
3: Capricorne, un contact étranger ou avec une personne étrangère est possible, ou alors il s'agit d'une idée de voyage qui vous traverse l'esprit.
4: Verseau, si vous sentez des envies de créer, eh bien, n'ayez pas peur, lancez-vous.
3: Enfin Poisson, il y a de la jalousie dans l'air. Pour certains, cette situation peut être directement liée à la vie de couple. C'est comme ça. Bonne journée à tous. Demain, vous penserez bien évidemment à fêter Thomas.
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4: Comment bien choisir son huile démaquillante? Il se trouve que les produits de maquillage sont très souvent solubles dans un corps gras. Au contact de l'huile démaquillante, les produits de maquillage, ils vont donc facilement se dissoudre. Mascara, poussière, résidus de pollution se décollent et se désagrègent généralement dans l'huile. On peut appliquer l'huile à l'aide d'un coton humide, mais le mieux reste de faire chauffer quelques gouttes d'huile démaquillante au creux de la main. On effectue ensuite directement quelques mouvements circulaires sur le visage. Le front, le menton, les joues, le nez et même sur les yeux fermés. On émulsionne à l'eau claire pour bien décrocher les produits et saletés. À ce moment-là, l'huile peut devenir laiteuse. Bien rincée et séchée délicatement. Le choix de l'huile laisse s'orienter vers une huile végétale plutôt que minérale, car cette dernière aura tendance à boucher les pores. Certaines compositions contiennent différentes huiles pour associer différentes actions. Être à la fois émolliante, purifiante, nourrissante. D'autres peuvent être enrichies en actifs oméga-3, vitamines, extraits de plantes, huiles essentielles. Quelle huile pour quelle peau? Peau grasse, eh bien l'huile de jojoba permet de réguler le sébum. Assouplissante, cette huile est un ingrédient apprécié pour son toucher pénétrant qui ne laisse pas de film gras. Peau sèche et peau sensible, privilégiez les huiles riches en acides gras essentiels et en antioxydants. Ce type d'huile permet de nourrir et d'apaiser la peau tout en éliminant le maquillage et les impuretés. L'huile d'amande douce est souvent recommandée pour sa douceur et sa capacité à hydrater en profondeur. Elle aide à calmer les irritations et à restaurer le film hydrolipidique de la peau face aux agressions environnementales. L'huile de coco, grâce à sa richesse en acides gras saturés, naturellement émollient, nourrissante et apaisante pour les peaux sèches et sensibles, elle est efficace pour éliminer le maquillage waterproof. L'huile de calendula, cette huile est connue pour ses propriétés apaisantes et anti-inflammatoires, ce qui en fait un choix excellent pour les peaux sensibles et irritées. Elle aide à réduire les rougeurs et les démangeaisons, tout en éliminant en douceur le maquillage et les impuretés.
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1: Bonjour à toutes et tous. Aujourd'hui, jeudi 2 juillet, le ciel est clair ou peu nuageux dès le lever du jour et le soleil s'impose ensuite pour une journée très estivale. Le vent de secteur nord-ouest est modéré avec quelques rafales à 50 km/h sur le Lauragais en lien avec la tramontane qui balaye le golfe du Lion. Les températures sont en hausse, voisines de 30 degrés de Riem à Haute-Rive, 29 degrés à Rieuvolvestre, 27 degrés à Saint-Gaudens. L'année prochaine, le ciel est clair en début de nuit, ce qui favorise une baisse assez rapide des températures, et qui sera appréciée. En fin de nuit, il fait 15 à 17 degrés du Comminges vers la plaine toulousaine. Mais des nuages bas venus de l'océan gagnent notre région au lever du jour. Vendredi 3 juillet, les nuages bas sont assez lents à se dissiper et ce n'est qu'en début d'après-midi que le soleil parvient à s'imposer plus franchement. Cette humidité océanique, conjuguée à un vent d'ouest soutenu, limite la hausse des températures. Il fait au mieux 27 à 29 degrés de Cazères à Portée, 25 degrés à Arbas et Saint-Girons, où les nuages s'accrochent plus longtemps. Les modèles de prévision confirment une hausse progressive des températures à partir de samedi, qui vont dépasser les 30 degrés ce week-end, puis probablement 35 degrés à partir de lundi. Le temps s'annonce très sec et très chaud toute la semaine prochaine. Bonne journée à toutes et tous.

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5: Vous écoutez Radio France Internationale. Merci de votre fidélité. Il est 6h du matin ici à Paris, 2h demain en temps universel. Et bonjour Marion Kazanov.
6: Bonjour Vincent Dublanche.
5: Le journal international avec vous, reportage dans le sud du Liban dès le début de cette édition.
6: Dans des hôpitaux éprouvés par la guerre, endommagés par les frappes israéliennes, le personnel de santé, lui, doit continuer d'apporter des soins malgré les traumatismes liés à cette guerre. Le système de santé éprouvé aussi au Venezuela, un peu plus d'une semaine après le double séisme, 7 jours de deuil national ont été décrétés alors que le nombre de morts ne cesse de grimper. Une grande partie de l'or produit en Ituri, dans l'est de la RDC, s'est introduit clandestinement en Ouganda. Ce sont les conclusions d'un rapport d'experts de l'ONU. En France, le Parlement approuve une hausse du budget des armées dans un contexte de guerre en Ukraine et au Moyen-Orient. Et puis en football, la RDC éliminée en 16e de finale du Mondial après avoir tenu et mené longtemps contre l'Angleterre. Déception aussi pour les Lions du Sénégal, eux aussi en tête, puis eux aussi éliminés hier soir par la Belgique. L'armée israélienne restera pour une durée indéterminée au Liban, en Syrie et à Gaza. Déclaration hier d'Israël Katz, le ministre israélien de la Défense. Elle intervient, cette déclaration, alors que l'Iran et les États-Unis ont envoyé des délégations au Qatar pour des discussions indirectes sur le protocole d'accord signé mi-juin et destiné à mettre fin à la guerre sur tous les fronts, dont le Liban. Dans le pays, les bombardements et les opérations israéliennes ont fait plus de 4200 morts selon Beyrouth. Le système de santé a été très affaibli. De nombreux hôpitaux ont été endommagés dans le sud. Reportage à Tyr et Tibnin, signé Amélie David.
7: Un drone israélien bourdonne au-dessus de l'hôpital de Tibnin. L'établissement porte encore les stigmates de la guerre, comme l'explique le chef des urgences, le docteur Samir Sweden.
8: Nous avons besoin de reconstruire, de réparer les bâtiments, de remplacer les équipements détruits et d'apporter un soutien psychologique au personnel qui est resté ici. Je vous l'ai dit, il y a eu 17 frappes proches de l'hôpital. Certains employés ont été blessés pendant les bombardements, y compris des médecins.
7: À une trentaine de kilomètres de là, à Tyr, l'hôpital Hiram a lui aussi payé un lourd tribut. 2 infirmiers ont été tués et plusieurs autres membres du personnel ont été blessés. Bilal Kdeish, infirmier en chef.
9: Heureusement, cette période est passée. Maintenant, nous essayons de nous reconstruire, de nous remettre aussi sur le plan émotionnel. Je le répète, notre personnel a encore besoin de soutien aujourd'hui. Ils ont besoin d'une prise en charge psychologique. Beaucoup rencontrent aussi des difficultés financières. Certains ont même perdu leur voiture simplement parce qu'ils venaient travailler.
7: Entre les vitres brisées, les équipements détruits et les traumatismes encore bien présents, la guerre continue de peser sur le quotidien des hôpitaux du sud Liban. Amélie David, Tibnin, RFI.
6: Et je le disais, des discussions indirectes ont eu lieu au Qatar entre les délégations iraniennes et américaines. Les deux parties instaurent à partir d'aujourd'hui un canal de communication pour signaler et recenser d'éventuelles violations du protocole d'accord. Le président américain Donald Trump a évoqué de très bonnes discussions au Qatar. Il affirme que la dénucléarisation de l'Iran avance bien. En Ukraine, au moins 8 morts cette nuit dans une attaque russe dans la capitale. Les autorités affirment que ces frappes se sont abattues sur des zones résidentielles de Kiev. On est en direct dans une heure avec notre correspondante à Kiev. Le Venezuela n'en finit plus de compter ses morts. Le bilan du double séisme du 24 juin a été revu à la hausse. 2295 morts, plus de 11 000 blessés. Hier, la présidente par intérim Delcy Rodriguez a décrété 7 jours de deuil national. Les secours poursuivent leurs opérations plus d'une semaine après la catastrophe. Ils tentaient ces dernières heures d'extraire un survivant dans les décombres. Ces secours venus du monde entier tentent aussi d'épauler le secteur de santé vénézuélien. De nombreux hôpitaux ont été endommagés. Véronique Duroux est membre de l'équipe des Nations Unies d'évaluation et de coordination en cas de catastrophe déployée au Venezuela. Elle raconte une situation sanitaire très précaire.
0: avec la magnitude en fait des deux séismes, les canalisations en général n'ont pas tenu. Hein, et je parle que évidemment des bâtiments et des édifices qui ont tenu le coup. Donc soit les gens sont partis parce qu'ils ont tout perdu, soit ils restent chez eux mais n'ont pas accès à l'eau, pas d'installation sanitaire, donc c'est extrêmement compliqué. On n'a pas de déclaration hein, d'épidémie ou quoi que ce soit, mais c'est un souci. Donc, il y a un gros travail de prévention qui est fait avec les autorités et avec tous les organismes internationaux qui sont ici, dont les Nations Unies. Actuellement, le chiffre officiel, c'est 38 hôpitaux qui ont été touchés dans cette zone. Donc, la santé est vraiment un gros souci actuellement. D'abord pour, évidemment, soigner les personnes qui ont été touchées à la suite des tremblements de terre, mais également ouais, les soins de santé habituels que l'on connaît pour pouvoir gérer différentes situations.
6: Véronique Duroux, membre de l'équipe des Nations Unies d'évaluation et de coordination en cas de catastrophe. Propos recueillis par Sarah Krakovic. On reparle de ce double séisme ce matin avec notre grand invité international, Carlos Castillo, journaliste vénézuélien, ancien correspondant à Caracas. Il répondra à nos questions dans un peu plus de deux heures. L'épidémie d'Ebola dans l'est de la RDC. Le dernier bilan des autorités fait état de 1406 cas confirmés pour 438 décès et environ 200 guérisons. En Ituri, la région la plus frappée, un centre de traitement d'Ebola a été incendié, entraînant la fuite de patients pris en charge. Les autorités sanitaires craignent que cela ne contribue à propager l'épidémie. Toujours en Ituri, un rapport pointe une augmentation de la contrebande de l'or produit sur place. Il se retrouve clandestinement en Ouganda voisin, selon les conclusions d'experts de l'ONU. L'Ouganda enregistrait d'ailleurs l'année dernière un nouveau record d'exportation d'or, Alexis Bédu.
5: Une incohérence pour le groupe d'experts. L'Ouganda a enregistré des exportations d'or d'environ 62 tonnes l'année dernière, sans pour autant déclarer une production à ce niveau. Une partie de cet or étiqueté comme ougandais viendrait en fait des mines d'Ituri, selon les experts de l'ONU. Car, autre anomalie, les exportations officielles d'or de cette région du nord-est de la RDC n'ont atteint que 559 kilos l'an dernier, alors que la production réelle se compte en tonnes. Autour de Mabanga, Nizi et le long de la rivière Chari, la multiplication des sites semi-mécanisés sur les gisements aurifères a permis des records de production. Les mineurs artisanaux sont eux soumis à des taxes imposées par les groupes armés qui utilisent ensuite ces revenus pour financer leurs activités, notamment l'achat d'armes. Le rapport insiste également sur l'essor dans la région de la lixiviation au cyanure des résidus d'or artisanal. Une pratique illégale en RDC lorsqu'elle est menée sans autorisation et très dangereuse pour la santé et l'environnement.
6: Alexis Bédu. En Grèce, un mort et quatre blessés dans une série d'attentats à caractère politique. Des cadres du parti conservateur au pouvoir Nouvelle Démocratie ont été visés hier à Thessalonique, dans le Nord. Des attaques coordonnées avec des bombes artisanales. Il n'y a pas de revendication pour l'instant. Jusqu'à présent, la police n'avait pas identifié de suspects. Mais cette police antiterroriste grecque recherche du côté d'organisations d'extrême gauche à Athènes la correspondance d'Emmanuel Stills.
10: Θα σας βρούμε και θα σας οδηγήσουμε στη δικαιοσύνη. Και αυτό αποτελεί, πιστεύω,
11: nous vous trouverons et nous vous traduirons en justice. Le Premier ministre grec Kyriakos Mitsotakis haussait le ton hier pour lancer un message aux auteurs des attentats qui ont visé trois personnalités du parti Nouvelle Démocratie, dont il est aussi le président. Depuis Thessalonique, le lieu des attaques, il a aussi livré une piste concernant la direction que prenait l'enquête.
12: Je voudrais réaffirmer une fois de plus que la violence n'a pas sa place dans une société organisée. Et ceux qui déguisent de tels actes en lutte sociale ne sont rien d'autre que de simples criminels et ils seront traités comme tels.
11: Une allusion au groupuscule d'extrême gauche et anarchiste, pointé de toutes parts car personne en Grèce ne semblait totalement surpris par ces actes terroristes, condamnés par l'ensemble du spectre politique. Ces dernières décennies, plusieurs attentats à l'aide de bombes artisanales ont été commis contre des symboles du pouvoir, qu'il s'agisse de ministères, banques ou tribunaux. Mais à la différence des attaques de Thessalonique, ces actions ne provoquaient généralement que des dégâts matériels. Emmanuel Stes, Athènes, RFI.
6: On a parlé des conflits en Ukraine et au Moyen-Orient dans ce journal. C'est dans ce contexte géopolitique que la France augmente ses dépenses militaires. Le Parlement a approuvé hier une nouvelle version de la loi de programmation militaire. Elle prévoit un budget de 436 milliards d'euros d'ici 2030, Franck Alexandre.
13: Avec 36 milliards d'euros supplémentaires jusqu'en 2030, le budget annuel des armées va grimper à 2,5% du produit intérieur brut, un niveau jamais atteint depuis la la guerre froide. Les bouleversements géopolitiques obligent à accélérer. Il y a urgence à combler, par exemple, les déficits en munitions, a plaidé dans l'hémicycle le président de la commission défense, le député du Morbihan, Jean-Michel Jacques.
14: Il est nécessaire de façon urgente parce que nous avions constaté qu'il était important d'augmenter l'investissement dans un certain domaine. Je pense par exemple aux munitions. Il y a quelques années, le budget de la défense en lui-même était à

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1: Bonjour à toutes et tous. Aujourd'hui, jeudi 2 juillet, le ciel est clair ou peu nuageux dès le lever du jour et le soleil s'impose ensuite pour une journée très estivale. Le vent de secteur nord-ouest est modéré avec quelques rafales à 50 km/h sur le Lauragais en lien avec la tramontane qui balaye le golfe du Lion. Les températures sont en hausse, voisines de 30 degrés de Riem à Haute-Rive, 29 degrés à Rieuvolvestre, 27 degrés à Saint-Gaudens. L'année prochaine, le ciel est clair en début de nuit, ce qui favorise une baisse assez rapide des températures, et qui sera appréciée. En fin de nuit, il fait 15 à 17 degrés du Comminges vers la plaine toulousaine. Mais des nuages bas venus de l'océan gagnent notre région au lever du jour. Vendredi 3 juillet, les nuages bas sont assez lents à se dissiper, ce n'est qu'en début d'après-midi que le soleil parvient à s'imposer plus franchement. Cette humidité océanique, conjuguée à un vent d'ouest soutenu, limite la hausse des températures. Il fait au mieux 27 à 29 degrés de Cazères à Portée, 25 degrés à Arbas et Saint-Giron, où les nuages s'accrochent plus longtemps. Les modèles de prévision confirment une hausse progressive des températures à partir de samedi, qui vont dépasser les 30 degrés ce week-end, puis probablement 35 degrés à partir de lundi. Le temps s'annonce très sec et très chaud toute la semaine prochaine. Bonne journée à toutes et tous.
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1: Aujourd'hui, 2 juillet, nous fêtons la Saint-Martinien.
2: Bonne fête aussi au Process. Sont nés un 2 juillet, en 1986, Lindsay Lohan. En 1983, Michel Branch.
1: En 1945, Pierre Lescure. Et en 1928, Lynn Renault.
2: Nous ont quittés un 2 juillet. En 2010, Laurent Tercieff.
1: Et en 1997, James Stewart.
2: La citation du jour, nous la devons à Charles Dickens. Un cœur aimant est la plus vraie des sagesses.
1: Et le dicton du jour pour ce 2 juillet.
2: Si le début de juillet est pluvieux,
1: le restant du mois sera douteux.
2: Bonne journée.
3: Bonjour à tous, heureux de vous retrouver pour cet horoscope du 2 juillet. Nous fêtons Martinien. Alors, que vous réserve cette journée?
4: Eh bien, Bélier, montrez-vous tolérant envers votre conjoint ou partenaire, dans la mesure du possible, bien sûr.
3: Taureau, votre force aujourd'hui, eh bien, c'est une bonne intuition et un sens pratique qui va vous guider dans des choix appropriés.
4: Gémeaux, cette journée sera parfaite pour repartir sur de bonnes bases, tant personnelles que professionnelles, donc à vous de jouer.
3: Cancer, cette journée met en lumière une tension entre votre spontanéité ardente et le besoin ambiant de contrôle ou de précision.
4: Lion, aujourd'hui, vous aurez envie de montrer ce que vous valez et rien ni personne ne vous arrêtera.
3: Vierge, attention, la surcharge mentale guette surtout si vous essayez de tout faire tout seul. Clarifiez vos priorités.
4: Balance, suivez votre inventivité, votre intuition qui vous guideront sur la voie de la réussite.
3: Scorpion, des questions d'argent sont à l'ordre du jour, c'est le moment de tirer votre situation au clair.
4: Sagittaire, si vous avez besoin de vous confier à un ami, eh bien, videz votre sac, et oui, vous vous sentirez soulagé.
3: Capricorne, un contact étranger, ou avec une personne étrangère est possible, ou alors il s'agit d'une idée de voyage qui vous traverse l'esprit.
4: Verseau, si vous sentez des envies de créer, eh bien, n'ayez pas peur, lancez-vous.
3: Enfin, Poisson, il y a de la jalousie dans l'air. Pour certains, cette situation peut être directement liée à la vie de couple. C'est comme ça. Bonne journée à tous. Demain, vous penserez bien évidemment à fêter Thomas.
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4: Comment bien choisir son huile démaquillante? Il se trouve que les produits de maquillage sont très souvent solubles dans un corps gras. Au contact de l'huile démaquillante et produits de maquillage, ils vont donc facilement se dissoudre. Mascara, poussière, résidus de pollution se décollent et se désagrègent généralement dans l'huile. On peut appliquer l'huile à l'aide d'un coton humide, mais le mieux reste de faire chauffer quelques gouttes d'huile démaquillante au creux de la main. On effectue ensuite directement quelques mouvements circulaires sur le visage, le front, le menton, les joues, le nez et même sur les yeux fermés. On émulsionne à l'eau claire pour bien décrocher les produits et saletés. À ce moment-là, l'huile peut devenir laiteuse. Bien rincer et sécher délicatement. Le choix de l'huile laisse s'orienter vers une huile végétale plutôt que minérale, car cette dernière aura tendance à boucher les pores. Certaines compositions contiennent différentes huiles pour associer différentes actions. Être à la fois émolliante, purifiante, nourrissante. D'autres peuvent être enrichies en actifs oméga-3, vitamines, extraits de plantes, huiles essentielles. Quelle huile pour quelle peau? Peau grasse, eh bien l'huile de jojoba permet de réguler le sébum. Assouplissante, cette huile est un ingrédient apprécié pour son toucher pénétrant qui ne laisse pas de film gras. Peau sèche et peau sensible, privilégiez les huiles riches en acides gras essentiels et en antioxydants. Ce type d'huile permet de nourrir et d'apaiser la peau tout en éliminant le maquillage et les impuretés. L'huile d'amande douce est souvent recommandée pour sa douceur et sa capacité à hydrater en profondeur. Elle aide à calmer les irritations et à restaurer le film hydrolipidique de la peau face aux agressions environnementales. L'huile de coco, grâce à sa richesse en acides gras saturés, naturellement émollients, nourrissante et apaisante pour les peaux sèches et sensibles, elle est efficace pour éliminer le maquillage waterproof. L'huile de calendula, cette huile est connue pour ses propriétés apaisantes et anti-inflammatoires, ce qui en fait un choix excellent pour les peaux sensibles et irritées. Elle aide à réduire les rougeurs et les démangeaisons, tout en éliminant en douceur le maquillage et les impuretés.

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2: Et si vous aussi vous cherchez un emploi ou que vous avez un emploi à proposer, envoyez-nous vos annonces en allant sur notre site internet radiogalaxie31.com, rubrique annoncer. 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Je vous dis à très vite.

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1: Dans le cadre du dispositif Artistes au collège, créé, animé et financé par le conseil départemental du Gard, en partenariat étroit avec la Verrerie d'Alès, Pôle national Cirque Occitanie, la compagnie circassienne Equidistante était accueillie en résidence depuis le 15 décembre 2025 et jusqu'au 10 avril 2026. Tout cela au collège Le Castellas à Bessèges, dans le département du Gard. Nous sommes donc allés à la soirée de clôture de cette résidence et vous proposons une rencontre avec Valentina Santori, directrice de la compagnie Equidistante, et Colline Linder, musicienne qui participait toutes deux à cette résidence. Valentina Santori nous fait le point et le bilan sur cette résidence.
2: Mais c'est super parce qu'on est vraiment en contact avec les élèves, un monde qu'on ne connaît pas trop, mais qu'il est très poreux avec ce qu'on fait. Et chaque fois, ça nous donne la sensation d'amener un petit brique, rentrer dans un établissement et l'ont un peu secoué. On a grave de la chance, du coup, avec les élèves avec nous, peut-être ils sont plus gentils et on les fait faire du jonglage, de la danse, et voilà, et on les voit pas tous les jours, du coup, notre travail, c'est très différent. Je trouve que c'est toujours, par exemple, ici, c'était en restitution d'atelier parce qu'on n'a pas pu faire un vrai spectacle, mais c'est toujours bien que les élèves puissent partager ce qu'ils en ont appris, ça les donne aussi des petites sensations.
1: Parce qu'un travail de résidence, à la fin, on donne le résultat, mais un résultat partiel, évidemment.
2: C'est une étape de travail. Notre spectacle, il sort en mai 2027. Du coup, il nous reste encore plus que deux tiers du parcours. Du coup, c'est des bribes de matière qui peut-être ils vont complètement disparaître, peut-être pas.
1: Colline Linder, dans cette équipe d'Equidistante, joue de la musique. Alors, vous êtes aussi une part importante dans ce spectacle que vous proposez. Alors, c'est une résidence. Comment ça s'est vécu, la résidence, avec l'équipe, avec les filles?
3: Eh bien, c'est assez fort émotionnellement. Je pense qu'il y a vraiment, comme on

Place de Bessèges. 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
1: D'abord, il y a eu la paix. La paix qu'on entretenait chacun en posant un flingue sur la tempe de l'autre. Puis il y a eu les hommes. Beaucoup d'hommes. Et que des hommes. Pour bien faire tenir tout ça, on a mis des murs. Dans les têtes, dans le ciel, dans le désert, dans la mer. Fallait pas qu'on s'inquiète. On avançait, sans progresser, certes. On faisait croire, on avançait. Mais c'est comme tout. Pendant une chute, on croit toujours au volet. Si c'est la fin de ce monde, ok. Si c'est la fin de ce genre humain sans humanité, ok.

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4: Bonjour tout le monde, bienvenue. RFI Matin commence, c'est maintenant 3 heures d'infos, de chroniques, de reportages et d'invités. Ce matin, votre radio reçoit le ministre rwandais des Affaires étrangères, Olivier Ndoungiréhé. Vous l'entendrez dans une demi-heure et puis dans une heure, le journaliste vénézuélien en exil, Carlos Castillo, sera dans notre studio. Il nous parlera de son pays dévasté et meurtri par un double séisme la semaine dernière. D'abord, c'est votre journal. Bonjour Martin Guez.
5: Bonjour Andréane Mélard. Bonjour à toutes et à tous.
4: Et vous nous parlez de l'Ukraine qui a passé une nouvelle nuit sous les bombes russes.
5: Une nuit de frappe particulièrement intense dans un moment où Kiev a renforcé sa riposte en Crimée occupée, notamment des bombardements de grande ampleur qui ont fait au moins 10 morts dans la capitale ukrainienne, où nous retrouverons dans un instant Emmanuel Chaz. Reportage à suivre ensuite au Venezuela, où nos envoyés spéciaux se sont rendus dans un hôpital de fortune installé dans une enseigne de restauration rapide. Une semaine après le double séisme, le bilan s'élève désormais à près de 2300 morts. Nous serons ensuite en France, où le groupe écologiste attaque le gouvernement, coupable à ses yeux de ne pas avoir anticipé la canicule dans le pays. Une motion de censure a été déposée. Et puis enfin aux États-Unis, où les supporters sénégalais feront longtemps des cauchemars après ça.
6: C'est parti! Oh, c'est dedans! C'est fini! Et là, Maurice Diaw qui n'a rien pu faire. 3-2 pour la Belgique. Que c'est cruel pour le Sénégal, mais scénario invraisemblable dans ce 16e de finale.
5: Une élimination 3-2 face à la Belgique après avoir mené 2-0 dans ce 16e. Désillusion aussi dans les rues de Dakar, vous l'entendrez.
4: Volodymyr Zelensky est rentré en urgence à Kiev hier soir, pressentant une attaque de grande ampleur de la Russie.
5: Attaque qui a bien eu lieu au cœur de la nuit. Le président ukrainien avait alerté hier depuis Dublin, en Irlande, que des bombardements de grande envergure étaient en préparation. Bombardements russes qui ont fait au moins 10 morts et 56 blessés à Kiev, la capitale ukrainienne. On retrouve notre correspondante Emmanuel Chaz. Emmanuel, les autorités ukrainiennes avaient mis en garde la population. Le bilan humain est très lourd.
7: Oui, tout à fait. Les 3 millions d'habitants de la capitale ont vécu une nuit tout simplement infernale. Ils étaient des dizaines de milliers à s'être abrités dans des caves, des parkings souterrains ainsi que dans le métro, alors que Kiev était en proie à des attaques russes hybrides de drones et de missiles lancés en vagues successives tout au long de la nuit. Il y a près de 30 sites à travers la capitale qui ont été touchés. Plusieurs incendies se sont déclarés et certains font toujours rage, alors que plus de 570 pompiers sont sur place. Il y a des bâtiments résidentiels qui ont été détruits, éventrés par les frappes, tout comme un centre de secours où plusieurs ambulanciers ont été blessés. Le plafond d'une station de métro s'est même partiellement effondré suite à une frappe. Et ce matin, les secouristes tentent de retrouver des survivants dans les décombres. Un peu partout dans la capitale, la forte concentration de fumée a rendu l'air tout simplement irrespirable à un moment de forte chaleur, à un moment aussi où les inquiétudes sont vives quant à l'état du réseau énergétique suite à ces attaques.
5: Merci beaucoup Emmanuel Chaz, correspondante de RFI en Ukraine en direct de Kiev. Une semaine de deuil national décrétée au Venezuela, annonce faite par la présidente par intérim du pays, Delcy Rodriguez, alors que le bilan du double séisme de la semaine passée s'est encore alourdi. Il s'établit désormais à près de 2300 morts, le Venezuela, où 50 000 personnes sont toujours portées disparues et où les secouristes espèrent toujours retrouver des survivants. À Katia Lamar, ville portuaire près de Caracas, plusieurs centaines d'entre eux tentent de sauver un homme de 43 ans qui a survécu une semaine dans les décombres. Le pays qui manque par ailleurs cruellement d'infrastructures pour faire face, les soignants sont obligés d'établir des hôpitaux de fortune dans des lieux pour le moins insolites, notamment dans un restaurant McDonald's de la Guaira, dans le nord du pays. Reportage de nos envoyés spéciaux Mélissa Barra et Jadel Khoury.
8: La cuisine et les photos de burgers affichées au-dessus du comptoir, c'est tout ce que les chirurgiens bénévoles ont gardé après avoir vidé le restaurant de ses tables. Le fast-food est resté intact après le séisme. Le docteur Fernando Jaimes en a donc forcé la porte.
9: En entrant, on a envoyé une vidéo à McDonald's pour leur montrer qu'on ne venait pas pour piller, mais pour s'abriter et recevoir des blessés. La direction a rétabli l'électricité et c'est comme ça que tout a commencé.
8: Pas question d'opérer ici, mais on y dispense les premiers soins. Avec une table de triage, une pharmacie de fortune, des matelas à l'étage pour les patients et la nuit pour 30 soignants aussi. La docteure Mélanie Martinez en fait partie.
0: Nous recevons des patients atteints de maladies chroniques ou des personnes qui se sont blessées en fouillant les décombres. Hier, un homme souffrant d'Alzheimer est arrivé et il était porté disparu. Sa famille le croyait mort. On a réussi à contacter les proches qui sont venus le chercher.
8: Plus loin, la vétérinaire Laida Garcia, une perfusion dans le bras, elle fait partie de l'équipe de secouristes.
10: Nous sortons tous les jours à la recherche d'animaux de compagnie. Il fait très chaud et je n'ai pas fait assez attention à moi. On a dû m'hydrater.
8: Au cœur de la dévastation, ce McDonald's est désormais le seul lieu climatisé à des kilomètres. Mélissa Barra, Jadel Khoury, La Guaira, RFI.
4: L'Iran, Martin, siffle la fin des pourparlers à Doha.
5: Des discussions indirectes et techniques entre les États-Unis et l'Iran, désormais terminées dans la capitale qatarienne, c'est ce que déclare Téhéran. L'Iran qui annonce qu'un canal de communication entre les deux parties sera mis en place ce jeudi pour signaler et recenser toute éventuelle violation du protocole d'accord. Jusqu'ici, tout se passe bien, assure lui Donald Trump. Parmi les points qui restent à discuter toutefois, la gestion du détroit d'Ormuz, mais aussi l'épineuse question des avoirs gelés. Téhéran qui espère la fin, au moins l'allègement de toute une série de sanctions. Nicolas Falaise.
11: Le Qatar, l'un des pays médiateurs, a la main sur plusieurs milliards de dollars d'avoirs iraniens gelés. Une partie des sommes que Téhéran espère recevoir en échange de concessions sur son programme nucléaire. Selon le chercheur Clément Terme, spécialiste de l'Iran, c'est l'un des nœuds les plus complexes de la négociation entre les États-Unis et la République islamique.
12: Il s'agit d'obtenir le dégel de ces fonds sans condition. C'est ça l'objectif de la République islamique. Et du point de vue américain, l'objectif, c'est de maintenir les prix du pétrole bas jusqu'au mid-terms, en reportant au plus tard possible le dégel des fonds pour ne pas avoir à faire face au Congrès, puisque certains des soutiens du président Trump ne sont pas favorables à ce dégel des avoirs iraniens. Donc, des deux côtés, il s'agit de gérer les contraintes politiques internes.
11: Aux États-Unis comme en Israël, les partisans de la manière forte contre l'Iran n'avaient pas digéré l'accord nucléaire de 2015, car à l'époque, il avait permis à Téhéran de bénéficier de la levée des sanctions. Asphyxiée économiquement, la République islamique a aujourd'hui un besoin urgent de rentrée d'argent, mais seul un nouvel accord nucléaire permettra le dégel des sommes bloquées dans des banques étrangères.
5: L'Iran qui a par ailleurs affirmé hier qu'il utiliserait une partie de ses avoirs gelés au Qatar pour acquérir des produits dont il a besoin, et qu'il existait un accord sur la base des besoins manifestés par Téhéran sans donner plus de détails. Le Qatar, pays médiateur dans le conflit, a lui fait part ce matin de progrès très positifs entre les deux parties et annonce que les pourparlers reprendront après les funérailles d'Ali Khamenei.
4: RFI 7h08, à Paris comme à Marseille, où se rend aujourd'hui le Premier ministre français.
5: Sébastien Lecornu, attendu dans la cité phocéenne pour piloter une nouvelle cellule de crise alors qu'un nouvel épisode de canicule se profile dans l'Hexagone. Ce serait déjà le troisième épisode du genre depuis la fin du mois de mai. Et le groupe écologiste à l'Assemblée nationale dénonce l'impréparation du gouvernement et annonce à la surprise générale son intention de déposer une motion de censure pour sanctionner le gouvernement. Surprise diversement appréciée dans les couloirs de l'Assemblée, Victorien Villaume.
13: Dans une période assez peu porteuse pour les écologistes, front interne contre la secrétaire nationale, projet de primaire qui semble voué à l'échec, la canicule leur a redonné de la visibilité. Mais cette motion de censure découle d'une démarche très politicienne, dénonce la porte-parole du gouvernement Maud Bréjon. Le député du Bloc central Frédéric Valletoux est sur la même ligne.
14: Ça n'a aucun sens, on ne va pas renverser les gouvernements parce que pendant 10-15 ans, on a pris du retard dans l'ajustement de notre société à ces épisodes-là.
13: Concrètement, pour que Sébastien Lecornu tombe, il faudrait qu'en plus des écolos et de LFI, l'ERN et le PS votent la censure, ce qui semble bien mal embarqué. La députée socialiste Estelle Mercier.
15: Ce qu'on voit comme signal le groupe écologiste, à mon avis, a beaucoup de sens. Pour autant, je ne suis pas sûre que l'outil motion de censure soit le meilleur outil actuel.
13: Les écologistes se défendent de tout calcul politique et parlent de l'incompétence du gouvernement. Sandrine Rousseau.
16: Quand on a été à ce point-là absent d'un épisode où tous les Français, je ne crois pas qu'il y ait un seul Français qui n'a pas souffert de cet épisode de canicule. La responsabilité d'un gouvernement peut être engagée.
13: Mais le bien fondé de cette démarche fait débat, y compris dans les rangs des Verts. Je ne suis pas favorable aux motions de censure paresseuses, confie une élue du parti de Marine Tondelier.
5: Une motion de censure qui pourrait être examinée la semaine prochaine à l'Assemblée nationale.
4: La France, Martin, où s'achève aujourd'hui le 9e congrès mondial contre la peine de mort.
5: Alors que les exécutions dans le monde n'ont jamais été aussi élevées depuis 1981, et ce malgré l'abolition de la peine de mort en Centrafrique, en Zambie et au Zimbabwe ces dernières années. Et si 114 pays l'ont officiellement aboli, ce n'est pas le cas du Japon, où Iwao Akamata est devenu une véritable figure, lui qui a passé plus de 40 ans dans le couloir de la mort avant d'être innocenté en 2024. Liberté retrouvée qu'il doit à sa sœur qui a lutté toute sa vie contre le système judiciaire japonais. Une sœur âgée de 92 ans nommée Hideko Akamata et que Nicolas Roca a rencontrée en marge de ce 9e congrès mondial.
17: Moi, je n'ai jamais songé à abandonner, confie dans un large sourire Hideko Akamata. Ses yeux rieurs, sa bonhomie tranche avec la dureté d'une vie dédiée à sortir son frère du couloir de la mort.
18: Tout est parti du fait qu'Iwao est innocent. Il n'a rien fait. On ne condamne pas à mort quelqu'un d'innocent. Mais nous avions épuisé tous les recours. Il ne restait que le procès en révision. Alors, il fallait simplement se battre pour l'obtenir.
17: Condamné en 1968, il est enfin acquitté le 26 septembre 2024, un jour gravé dans la mémoire de sa sœur.
18: J'étais extrêmement heureuse, tellement heureuse, il n'y a pas d'autre mot.
17: Mais Hideko Akamata refuse de s'arrêter là.
18: Vous voyez bien que je ne tiens pas en place. C'est mon tempérament. Je dois continuer à militer aujourd'hui pour venir en aide à toutes les victimes d'erreurs judiciaires. Lutter contre la peine de mort. Tant que j'ai de la force, je continuerai à agir.
17: Une voix qu'elle veut porter à l'international comme dans son propre pays. Au Japon, la peine de mort est toujours en vigueur et reste soutenue par la majorité de la population.
5: Et le 9e congrès mondial contre la peine de mort qui s'achève lui ce jeudi à Paris.
4: On termine par cette terrible 86e minute au mondial, fatale aux équipes africaines.
5: À la Côte d'Ivoire d'abord mardi soir, c'est à la 86e minute qu'Erling Haaland a inscrit le but vainqueur de la Norvège. C'est au même moment du match qu'Harry Kane a hier enterré les espoirs congolais, l'attaquant anglais qui a inscrit un doublé pour une victoire 2-1 de l'Angleterre face à la RDC. C'est à la 86e minute encore une fois que la Belgique est revenue dans le match hier face au Sénégal. Le Sénégal qui menait 2-0 grâce à Abib Diarra et Ismaïla Sarr. Mais au bout du bout des prolongations, les Diables Rouges ont fini par retourner la situation et l'emporter 3-2 grâce à un penalty de Youri Tielemans à la 125e minute. Une immense douche froide collective à Seattle et dans la fan zone de Dakar, Pauline Le Troquier.
19: C'est parce qu'il y a du monde, c'est pourquoi je peux pas pleurer. Sinon, à l'instant où je vous parle, j'ai mal au cœur.
20: À la 89e minute et l'égalisation surprise de la Belgique, la foule se fige, plongée soudainement dans la confusion. Junias réalise difficilement.
19: Je me sens bouche bée. On a cru gagner le match, on a cru dominer, mais à ma grande surprise, les choses ont changé.
20: Au coup de sifflet final, la fanzone s'est déjà vidée de ses supporters. L'amertume de la défaite est trop grande, comme pour Aïcha, malienne résidente au Sénégal.
21: Imagine, tu penses vraiment avoir un truc dans la main et tout d'un coup, quelqu'un te l'arrache. Le mal que ça fait, c'est ce que moi je ressens actuellement dans le cœur. Nous, le Mali, on n'a pas été qualifiés. Donc la seule équipe sur qui on compte, c'est la Côte d'Ivoire et le Sénégal. La Côte d'Ivoire qui fut éliminée hier, mais non, il y a le Sénégal qui est aujourd'hui. C'est très très décevant.
20: Un peu plus loin, Sadio, lui, garde le sourire. Pas question de s'écrouler.
22: Bah, moi, je suis content parce que pour moi, notre équipe a très bien joué. Maintenant, on arrive à jouer avec ces gars-là, face à face, égal à égal. Et puis il y a des équipes beaucoup plus huppées que notre équipe. Ça, pour moi, c'est incroyable. C'est le foot, c'est la vie, c'est comme ça, c'est le quotidien des athlètes. Demain, on se réveille, on s'entraîne, on passe à autre chose.
20: Cette fois, les Lions s'arrêtent aux portes des huitièmes de finale. Un palier qu'ils avaient franchi deux fois dans leur histoire en Coupe du Monde, en 2002 et en 2022. Pauline Troquier, Dakar, RFI.
5: Et la Belgique sera bien au rendez-vous des huitièmes de finale. Elle affrontera les États-Unis qui viennent de battre la Bosnie 2-0.
4: Martin Guez pour le journal. Merci Martin. Et à 7h30, on fera le point sur tous les résultats de la nuit. L'élimination du Sénégal et de la RDC aux portes des huitièmes de finale de cette Coupe du Monde. Rendez-vous dans 20 minutes avec le service des sports d'RFI. RFI Matin, on est ensemble jusqu'à 10h avec toute la rédaction à Paris et dans le monde. À 8h, on appellera nos envoyés spéciaux à Caracas, plus d'une semaine après le double séisme meurtrier qui a frappé le Venezuela. Plus de 2000 morts enregistrés à ce stade. Et lui sera ce matin dans notre studio nous parler de l'état de son pays. Carlos Castillo est votre invité. Clotilde Dumay, bonjour.
1: Bonjour à tous.
4: Carlos Castillo est vénézuélien, journaliste exilé en France.
1: Oui, alors que l'espoir de retrouver des survivants se réduit un peu plus chaque jour, hein, malgré encore quelques miracles. C'est maintenant le manque de nourriture, le risque d'épidémie aussi qui menace les survivants. Et la réponse insuffisante des autorités est pointée du doigt, de quoi faire vaciller la transition tant espérée 6 mois après la capture de Nicolas Maduro par les Américains. Dans un état déjà en faillite, comment survivent donc les Vénézuéliens? Dans quoi peuvent-ils encore trouver de l'espoir? On en parlera avec Carlos Castillo dans une heure.
4: À 8h20 donc pour cet entretien. À tout à l'heure, Clotilde. Autre invité ce matin, dans une demi-heure, le ministre rwandais des Affaires étrangères, Olivier Ndoungiré. Et on sera en Afrique de l'Ouest. Ouest ce matin avec les conséquences d'une saison des pluies à nouveau meurtrière. Juan Gomez et toute l'équipe d'Appel sur l'actualité attendent votre regard, vos témoignages sur le sujet. Rendez-vous 8h10, temps universel. On parle aussi de la RDC et de l'or d'Ituri qui serait introduit clandestinement en Ouganda. C'est ce que dit un rapport de l'ONU dont on vous parle ce matin.
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1: Aujourd'hui, 2 juillet, nous fêtons la Saint-Martinien.
2: Bonne fête aussi au Process. S'en est un 2 juillet, en 1986, Lindsay Lohan. En 1983, Michel Branch.
1: En 1945, Pierre Lescure. Et en 1928, Lynn Renaud.
2: Nous ont quittés un 2 juillet. En 2010, Laurent Tercieff.
1: Et en 1997, James Stewart.
2: La citation du jour, nous la devons à Charles Dickens. Un cœur aimant est la plus vraie des sagesses.
1: Et le dicton du jour pour ce 2 juillet.
2: Si le début de juillet est pluvieux,
1: le restant du mois sera douteux.
2: Bonne journée.
3: Bonjour à tous, heureux de vous retrouver pour cet horoscope du 2 juillet. Nous fêtons Martinien. Alors, que vous réserve cette journée?
4: Eh bien, Bélier, montrez-vous tolérant envers votre conjoint ou partenaire, dans la mesure du possible, bien sûr.
3: Taureau, votre force aujourd'hui, eh bien, c'est une bonne intuition et un sens pratique qui va vous guider dans des choix appropriés.
4: Gémeaux, cette journée sera parfaite pour repartir sur de bonnes bases, tant personnelles que professionnelles, donc à vous de jouer.
3: Cancer, cette journée met en lumière une tension entre votre spontanéité ardente et le besoin ambiant de contrôle ou de précision.
4: Lion, aujourd'hui, vous aurez envie de montrer ce que vous valez et rien ni personne ne vous arrêtera.
3: Vierge, attention, la surcharge mentale guette surtout si vous essayez de tout faire tout seul. Clarifiez vos priorités.
4: Balance, suivez votre inventivité, votre intuition qui vous guideront sur la voie de la réussite.
3: Scorpion, des questions d'argent sont à l'ordre du jour, c'est le moment de tirer votre situation au clair.
4: Sagittaire, si vous avez besoin de vous confier à un ami, eh bien, videz votre sac et oui, vous vous sentirez soulagé.
3: Capricorne, un contact étranger ou avec une personne étrangère est possible, ou alors il s'agit d'une idée de voyage qui vous traverse l'esprit.
4: Verseau, si vous sentez des envies de créer, eh bien, n'ayez pas peur, lancez-vous.
3: Enfin, Poisson, il y a de la jalousie dans l'air. Pour certains, cette situation peut être directement liée à la vie de couple. C'est comme ça. Bonne journée à tous. Demain, vous penserez bien évidemment à fêter Thomas.
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4: Comment bien choisir son huile démaquillante? Il se trouve que les produits de maquillage sont très souvent solubles dans un corps gras. Au contact de l'huile démaquillante, les produits de maquillage, ils vont donc facilement se dissoudre. Mascara, poussière, résidus de pollution se décollent et se désagrègent généralement dans l'huile. On peut appliquer l'huile à l'aide d'un coton humide, mais le mieux reste de faire chauffer quelques gouttes d'huile démaquillante au creux de la main. On effectue ensuite directement quelques mouvements circulaires sur le visage, le front, le menton, les joues, le nez et même sur les yeux fermés. On émulsionne à l'eau claire pour bien décrocher les produits et saletés. À ce moment-là, l'huile peut devenir laiteuse. Bien rincée et séchée délicatement. Le choix de l'huile laisse s'orienter vers une huile végétale plutôt que minérale, car cette dernière aura tendance à boucher les pores. Certaines compositions contiennent différentes huiles pour associer différentes actions. Être à la fois émolliante, purifiante, nourrissante. D'autres peuvent être enrichies en actifs oméga-3, vitamines, extraits de plantes, huiles essentielles. Quelle huile pour quelle peau? Peau grasse, eh bien l'huile de jojoba permet de réguler le sébum. Assouplissante, cette huile est un ingrédient apprécié pour son toucher pénétrant qui ne laisse pas de film gras. Peau sèche et peau sensible, privilégiez les huiles riches en acides gras essentiels et en antioxydants. Ce type d'huile permet de nourrir et d'apaiser la peau tout en éliminant le maquillage et les impuretés. L'huile d'amande douce est souvent recommandée pour sa douceur et sa capacité à hydrater en profondeur. Elle aide à calmer les irritations et à restaurer le film hydrolipidique de la peau face aux agressions environnementales. L'huile de coco, grâce à sa richesse en acides gras saturés, naturellement émollient, nourrissante et apaisante pour les peaux sèches et sensibles, elle est efficace pour éliminer le maquillage waterproof. L'huile de calendula, cette huile est connue pour ses propriétés apaisantes et anti-inflammatoires, ce qui en fait un choix excellent pour les peaux sensibles et irritées. Elle aide à réduire les rougeurs et les démangeaisons, tout en éliminant en douceur le maquillage et les impuretés.

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0: 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Je vous dis à très vite.

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1: Bonjour à toutes et tous. Aujourd'hui, jeudi 2 juillet, le ciel est clair ou peu nuageux dès le lever du jour et le soleil s'impose ensuite pour une journée très estivale. Le vent de secteur nord-ouest est modéré avec quelques rafales à 50 km/h sur le Lauragais en lien avec la tramontane qui balaye le golfe du Lion. Les températures sont en hausse, voisines de 30 degrés de Riem à Haute-Rive, 29 degrés à Rieuvolvestre, 27 degrés à Saint-Gaudens. L'année prochaine, le ciel est clair en début de nuit, ce qui favorise une baisse assez rapide des températures, et qui sera appréciée. En fin de nuit, il fait 15 à 17 degrés du Comminges vers la plaine toulousaine. Mais des nuages bas venus de l'océan gagnent notre région au lever du jour. Vendredi 3 juillet, les nuages bas sont assez lents à se dissiper et ce n'est qu'en début d'après-midi que le soleil parvient à s'imposer plus franchement. Cette humidité océanique, conjuguée à un vent d'ouest soutenu, limite la hausse des températures. Il fait au mieux 27 à 29 degrés de Cazères à Portée, 25 degrés à Arbas et Saint-Girons, où les nuages s'accrochent plus longtemps. Les modèles de prévision confirment une hausse progressive des températures à partir de samedi, qui vont dépasser les 30 degrés ce week-end, puis probablement 35 degrés à partir de lundi. Le temps s'annonce très sec et très chaud toute la semaine prochaine. Bonne journée à toutes et tous.
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0: L'heure du journal, bonjour Marion Cazanov.
2: Bonjour Andréane, bonjour à tous.
0: Deuil national au Venezuela.
2: La présidente a décrété 7 jours de deuil national après ce double séisme meurtrier du 24 juin. Le bilan continue de monter et les sinistrés doutent de la capacité du gouvernement à leur venir en aide. L'armée israélienne restera pour une durée indéterminée au Liban, en Syrie et à Gaza. Déclaration hier du ministre israélien de la Défense. À Gaza, cette armée continue d'ailleurs de grignoter du territoire au-delà de la ligne pourtant fixé par l'accord de trêve. Nouvelle attaque russe meurtrière en Ukraine alors que Kiev continue de viser le pétrole russe. Cela oblige Moscou à importer de l'or noir, notamment en provenance d'Inde. Et puis les léopards et les lions domptés au mondial de foot. Déception pour la RDC et le Sénégal, éliminés en 16e de finale après avoir pourtant mené au score. On en parle dans le journal des sports après cette édition.
0: Le Venezuela continue de compter ses morts.
2: Près de 2300 victimes selon le dernier bilan après le double séisme du 24 juin. Les secours poursuivent leurs recherches dans la poussière et les ruines. Les chances de retrouver des survivants sont désormais infimes. Infimes, mais pas nulles. Un homme en vie de 43 ans a été repéré. Des sauveteurs tentaient ces dernières heures de l'extraire des décombres. Des milliers de personnes sont toujours portées disparues. Hier, la présidente par intérim Delcy Rodriguez a décrété un deuil national de 7 jours. Mélissa Barra, vous êtes notre envoyée spéciale au Venezuela avec Jadel Khoury. La présidente Mélissa a aussi promis une réponse rapide du gouvernement pour aider les sinistrés. Comment est reçu ce message ?
3: Eh bien, avec beaucoup de scepticisme, alors que cette période de deuil national vise à souder le pays dans la douleur, dans la résilience, au-delà des clivages politiques, beaucoup y voient une manière de noyer le poisson. Nous l'avons vu ces derniers jours, les autorités ont été dépassées par les événements, incapables de mener efficacement les opérations de secours ou de loger les sinistrés. Le relogement, c'est précisément l'un des points les plus critiqués. Il y a 50 centres d'accueil, mais pas la capacité d'héberger 12 000 déplacés. De très nombreuses familles se retrouvent à dormir dans des parcs ou sur des ronds-points, sous des tentes ou directement exposées aux intempéries. Lundi, un violent orage a frappé la région. Delcy Rodriguez a annoncé la création d'une commission présidentielle pour accélérer la réhabilitation puis la reconstruction des habitations. Mais un photographe nous le disait encore tout à l'heure, il y a des zones de La Guaira à l'intérieur des terres que les secours n'ont même pas encore atteintes. Alors quand le gouvernement annonce avoir, je cite, ordonné de passer à la vitesse supérieure, les habitants s'interrogent, d'autant plus que toute la réponse humanitaire repose en ce moment sur l'aide internationale et la solidarité.
2: Mélissa Barra, envoyée spéciale de RFI au Venezuela avec les moyens techniques de Jadel Khoury.
0: On reparle, Marion, de la situation au Venezuela, des moyens du gouvernement pour faire face à cette crise avec notre grand invité international, le journaliste vénézuélien en exil, Carlos Castillo, entretien avec Clotilde Dumay. Après ce journal, une pause dans les négociations Iran-États-Unis.
2: Elles reprendront après les funérailles de l'ayatollah Ali Khamenei, tué au premier jour des frappes israélo-américaines. Des funérailles qui débute samedi et pour plusieurs jours. Des discussions indirectes ont eu lieu au Qatar. Doha se félicite d'ailleurs ce matin de progrès positifs. Les deux parties viennent de mettre en place un canal de communication pour signaler et recenser les violations du protocole d'accord signé mi-juin et destiné à mettre fin à la guerre sur tous les fronts, notamment au Liban. Le Liban, où l'armée israélienne reste déployée dans le sud, elle le restera au Liban, donc en Syrie et à Gaza pour une durée indéterminée, a dit hier le ministre israélien de la défense Israël Katz.
0: Et à Gaza, l'armée israélienne grignote toujours plus de territoire.
2: Il y a pourtant une ligne jaune instaurée au moment du cessez-le-feu et fixée dans le cadre du plan de Donald Trump pour mettre fin à la guerre. Une ligne que les Palestiniens n'ont pas le droit de franchir. Des Palestiniens qui assistent donc impuissants à cette avancée israélienne et à toutes les menaces qu'elle comporte. Reportage à Marazi, dans le centre de Gaza. Signé Rami Al-Megari avec Abla Jounaïdi.
4: Aux abords de terres agricoles et de fermes désormais désertées, une femme anonyme passe avec sa fille. Sa maison en plein champ, elle ne l'occupe plus que la nuit venue.
5: On a peur beaucoup plus qu'avant. C'est horrible de devoir abandonner sa maison.
4: À Gaza, la ligne jaune n'est pas indiquée partout, mais un bloc jaune apparu du jour au lendemain, des pelleteuses qui s'affairent, des habitants tués sont autant de signes que cette nouvelle frontière, telle que l'a décrite le chef de l'armée israélienne, se rapproche. Mohamed Mohamed El-Najjar est l'ancien maire de Merazi.
6: Au début, on pouvait à peu près bouger, disons dans un périmètre suffisant. Mais maintenant, on reste bien autour de chez soi. On ne peut même pas aller au village d'à côté. Plus ces zones jaunes se rapprochent, plus on se sent sous surveillance. On est anxieux. On ne peut pas vivre normalement. La menace est permanente. On entend le bruit des tirs sans savoir d'où ça vient.
4: Comme les pêcheurs bravant la mort au large, Khalil El-Bchiti s'aventure encore dans son champ.
7: Ma maison est à moins de 100 mètres du bloc jaune. Je n'y habite plus depuis le début de la guerre. Mais quand j'arrive à avoir de l'eau, tous les deux ou trois jours, je vais arroser mes arbres.
4: Censée être temporaire, la ligne jaune s'étend vers l'ouest, s'érisse de fortifications, une violation du droit international, autant que des termes du plan de paix de Donald Trump.
2: Un reportage de Rami Al-Megari à Gaza avec Abla Junaidi. La nuit troublée par une nouvelle attaque russe à Kiev. Des explosions ont retenti dans la capitale ukrainienne. Au moins 10 personnes ont été tuées, 56 blessées. Des bâtiments résidentiels ont été détruits. La veille, le président Volodymyr Zelensky disait craindre une attaque de grande envergure de la Russie.
0: L'Ukraine, elle, frappe le pétrole russe.
2: Avec des dizaines d'attaques sur des dépôts, des raffineries ces dernières semaines. Et l'impact se fait ressentir dans le pays avec des pénuries plus ou moins importantes. Des fils qui s'étirent dans les stations essence. La Russie est contrainte même d'importer du carburant. Et surtout en ce moment où la période des récoltes commence. Dimanche dernier, le président russe Vladimir Poutine avait admis qu'il y avait des pénuries. Il avait promis aussi qu'il était en train d'y remédier, Aurélien Devernois.
8: Selon l'agence Reuters, la Russie s'apprêterait à importer au moins 400 000 tonnes de carburant tous les mois, la demande étant particulièrement forte en été. Elle s'approvisionne déjà en Biélorussie et un accord aurait été trouvé avec le Kazakhstan. Mais au-delà de ces pays limitrophes, Moscou commencerait également à se fournir en Inde. Un aveu de faiblesse pour l'économie russe, explique Thierry Bross, spécialiste des questions énergétiques.
9: Quand vous allez devoir acheter vos produits pétroliers à l'Inde, eh bien c'est l'Inde qui va faire la marge de raffinage. Donc c'est l'Inde qui s'enrichit, c'est l'Inde qui va vous acheter du pétrole et qui va ensuite vous revendre des produits pétroliers plus chers.
8: Mais la Russie n'a guère le choix, car rebâtir son système de raffinerie va prendre du temps. Pour plusieurs raisons.
9: Dans une raffinerie, vous avez des outils de raffinage qui sont extrêmement complexes et qui sont souvent sous technologie occidentale. Et puis, vous avez aussi ce qu'on appelle des catalyseurs. Et ça, encore une fois, l'Occident maîtrise ces technologies. La Russie ou la Chine les maîtrisent moins bien.
8: Des importations amenées à augmenter si l'Ukraine maintient l'intensité de ses attaques sur les infrastructures pétrolières russes, au moins 50 ces trois derniers mois. Sauf à faire des choix drastiques, les ventes de carburant aux particuliers ont ainsi été suspendues depuis 10 jours en Crimée.
0: RFI 6h08 à Bamako et Ouagadougou, le Mali et le Burkina Faso quittent la CPI.
2: Les deux pays ont acté leur retrait de la Cour pénale internationale quelques semaines après le Niger. C'est donc tous les pays de l'AES, l'Alliance des États du Sahel, qui actent ce retrait de l'institution et il sera effectif dans un an, Stéphanie Mopa.
10: En passant à l'acte, Bamako, Niamey et Ouagadougou ont tous trois dénoncé une cour qui serait à leurs yeux instrumentalisée à des fins politiques au détriment de l'impartialité et de l'objectivité. L'Alliance des États du Sahel, une coalition des trois pays avait annoncé ce retrait en septembre dernier, mais sans jamais formaliser la décision. C'est désormais chose faite. À l'époque, l'AES disait vouloir créer un tribunal sur le Sahel. La présidence de l'Assemblée des 125 États membres de la Cour a invité les trois États à rester et débattre en son sein. Elle leur a aussi rappelé leurs obligations, car le retrait ne sera effectif que dans un an. C'est ce que prévoient les textes de la Cour pour empêcher des États de partir en réaction à des poursuites judiciaires. Durant cette année, ils ont l'obligation de continuer à coopérer avec la CPI. L'enquête sur les crimes commis au Mali en 2012 et 2013 lors de l'occupation du Nord et de Tombouctou n'est pas close. La Cour a aussi des programmes de réparation pour les victimes. En se retirant de la CPI, Bamako, Niamey et Ouagadougou affaiblissent la position de l'Afrique au sein des États membres de la CPI, une assemblée qui régit la Cour, chargée notamment d'élire ses juges et procureurs. Le groupe Afrique passerait de 33 à 30 États, mais resterait néanmoins majoritaire. Stéphanie Mopa, AE, RFI.
0: En France, Mario, les prisons de plus en plus surpeuplées.
2: C'est le constat de Dominique Simoneau, la contrôleure générale des lieux de privation de liberté. Le nombre de détenus ne cesse de progresser et toujours pour le même nombre de places, Alice Froussard.
11: D'ici septembre, en France, France, le nombre de détenus pourrait atteindre les 90 000, le tout pour 63 000 places. Aucune amélioration, donc, depuis un avis relatif à la surpopulation carcérale publié en 2023. Au contraire, la situation n'a cessé d'empirer, la suroccupation a gagné tous les établissements pénitentiaires visités. Il est même question de 7 500 matelas au sol et tout ce que cela implique pour les détenus.
12: Ça veut dire d'abord, au temps de la canicule, étouffé.
11: Dominique Simoneau est la contrôleuse générale des lieux de privation.
12: Deuxièmement, c'est être bouffé par les nuisibles. Parce que vous avez les cafards qui courent partout, les punaises de lit, c'est épouvantable. Leurs bras, leurs jambes, bouffés par les insectes, des rats dans les cellules. Comment vous voulez que les gens sortent pas fous de rage de là-dedans.
11: La surpopulation carcérale entraîne aussi une réduction des promenades ou des activités. Puisque les surveillants manquent, les détenus ont peur, la violence augmente.
12: C'est effarant ce que ça peut entraîner, comme ça peut tout gangréner.
11: Dominique Simoneau regrette surtout l'inaction politique, le constat. Et là, le ministre de la Justice parle de cette indignité, mais ne fait rien, dit-elle.
12: C'est pour ça qu'on voudrait une loi qui est une force contraignante. Malheureusement, l'année présidentielle ne se prête guère au courage.
11: Et dans un soupir, elle le rappelle, on est entendu, mais pas jusqu'au bout.
2: La France se prépare à une nouvelle vague de chaleur, la troisième alors que l'été ne fait que débuter. Le Premier ministre Sébastien Lecornu se rend aujourd'hui à Marseille, dans le Sud-Est, pour présider une cellule interministérielle de crise.
0: Marseille qui accueillait hier la star mondiale du reggaeton.
2: Et oui, Bad Bunny était hier au Vélodrome dans le cadre de sa tournée mondiale. Il sera ensuite ce week-end à Paris. Paris lui rend déjà hommage avec un hommage bien rare d'ailleurs. Il a droit à sa statue de cire au musée Grévin. Elle a été montrée pour la première fois hier et Fatou Lordiou y était.
13: Pour la première fois, un artiste de musique latine entre au musée Grévin à Paris, Bad Bunny. Sa statue est installée entre celle de Lady Gaga et de Michael Jackson. Elle détonne, avec son air nonchalant, habillée d'une chemise légère et assise sur une chaise de jardin en plastique. Un hommage aux origines de l'artiste, selon le directeur général du musée, Yves Delhomo.
14: On a voulu vraiment le représenter à Porto Rico, qui reste un emblème de Porto Rico, donc dans la végétation portoricaine. Ça correspond aussi à l'image de sa tournée, de son album, des Bitirar Mas Photo. Et nos visiteurs nous le demandaient, et c'est pour ça qu'il arrive à Grévin.
13: La star du reggaeton, style caribéen qui mélange influence hip-hop et reggae, est l'artiste musical le plus écouté dans le monde en 2025. Tony, un fan, n'a pas pu obtenir de place pour un de ses concerts. Il scrute la sculpture.
15: Je trouve que c'est ressemblant. Je suis assez satisfait de la tenue. Je trouve qu'il est bien représenté. J'ai un peu de mal au niveau des yeux, mais dans l'ensemble, je trouve qu'il est bien représenté.
13: Si Bad Bunny touche un certain public, c'est aussi pour ses positions anti-Trump et son engagement anti-colonial depuis le début de sa carrière.
2: De Bad Bunny pour terminer ce journal. Bad Bunny qui a donc droit à sa statue de cire au musée Grévin.
0: Marion Kazanov pour le journal Info Africaine dans 20 minutes sur RFI et dans un peu plus de 5 minutes, le journaliste vénézuélien Carlos Castillo sera dans notre studio grand invité international de Clotilde Dumay un peu plus d'une semaine après le double séisme survenu dans le pays. Rendez-vous 8h20. D'abord, un mot de l'actualité sportive du jour avec vous, Esteban Mirales. On parle football, évidemment, la suite des 16e de finale de la Coupe du Monde. Après cette cruelle défaite de la RDC face à l'Angleterre, le Sénégal a aussi été battu par la Belgique, après avoir pourtant mené de 2 buts.
16: C'est une terrible déception pour les Sénégalais, éliminés en 16e de finale par la Belgique, et un scénario complètement fou. Les Lions de la Teranga menaient 2-0 jusqu'à la 85e minute. Tout se passait bien pour eux, et puis Romelu Lukaku, l'attaquant belge est passé par là pour réduire l'écart. Égalisation dans la foulée, puis défaite des Sénégalais au bout des prolongations sur un pénalty transformé par Youri Tillmans. C'est pour le latéral droit sénégalais Crépin Diata. Son équipe a payé cher ses erreurs défensives.
17: On va plus rester ici à parler des trucs de détails. Je pense que c'est juste une question d'état d'esprit, parce que quand tu mènes 2-0 à la 84e, tu dois être le boss dans ta zone de défensive. Tu dois tout faire, même s'il faut mettre la tête pour il faut être un boss. Et c'est dommage, parce que vu ce qu'on a proposé, vu ce qu'on a montré, là c'est le cœur qui parle, hein. Franchement, je suis abattu, et c'est vraiment dommage. de rater une qualification comme ça qui était apportée.
16: La Belgique qualifiée pour les huitièmes de finale. Les Diables Rouges seront opposés aux États-Unis, tombeurs de la Bosnie 2-0.
0: Et puis aujourd'hui, trois affiches au programme, dont l'Espagne face à l'Autriche.
16: Oui, favorite du mondial, la Roja doit véritablement lancer sa compétition aujourd'hui face aux Autrichiens. Lamine Yamal et ses partenaires n'ont pour l'instant pas retrouvé le niveau de jeu déployé lors du titre de champion d'Europe en 2024. Mais le sélectionneur Luis de la Fuente sait que son équipe va monter en puissance.
18: Ce que nous avons constaté depuis notre arrivée et jusqu'au match contre l'Uruguay et ce que je vois cette semaine, c'est que l'équipe commence déjà à trouver ses marques. On retrouve beaucoup d'instinct, un feeling qu'on avait par le passé. Et vu ce que nous avons montré jusqu'à présent, je suis très satisfait. Nous continuons de progresser malgré les exigences. J'adore quand on nous met la pression car je sais qu'on attend beaucoup de nous. Et maintenant, c'est à nous de répondre à ces attentes. Évidemment, nous n'avons plus droit à l'erreur et nous devons gagner le prochain match.
19: El próximo partido.
16: Espagne-Autriche.
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1: Mes chers parents, je pars. 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

0: ou apocope. Petite histoire des mots en péril. Chers auditeurs, notre vocabulaire s'appauvrit.
1: Il s'étiole.
0: Il maigrit.
1: Il rapetisse.
0: Il décline.
1: Il rétrécit.
0: Ça menuise.
1: Se ratatine.
0: S'évapore.
1: En un mot commençant, notre vocabulaire fout le camp.
0: Il est urgent de réagir pour sauver les mots en voie de disparition.
1: Et protéger dans leur milieu naturel les mots menacés d'extinction.
2: Chers auditeurs, il y a très longtemps que nous n'avons pas eu une pensée émue pour les auditeurs qui inondent notre rédaction de missives dénonçant la vacuité de nos chroniques.
3: Rappelons que la vacuité est l'état de ce qui est vide et qu'il ne faut pas confondre vacuité et viduité. La viduité étant l'état de celui ou de celle qui est veuf ou veuve. Même s'il arrive à de grands auteurs comme Flaubert, de confondre les deux.
4: Vous nous direz que les deux états peuvent, au demeurant, être cumulatifs. La vacuité du lit d'une veuve peut rendre sa viduité encore plus prégnante.
3: Cet exemple ne s'applique pas, bien entendu, aux veuves joyeuses qui, elles, auraient plutôt tendance à profiter de leur viduité pour combler la vacuité de leur vie sentimentale passée.
2: Mais nous nous éloignons de notre sujet. Nous en étions à ces auditeurs qui crient au vide en écoutant nos chroniques. Pour leur répondre, nous avons donc décidé de sauver aujourd'hui un mot qui puise ses origines dans les Métamorphoses, long poème épique d'Ovide, justement. Si vous préférez, nous répondons au vide par Ovide.
3: Encore fallait-il trouver chez ce poète latin que l'empereur Auguste, grand restaurateur de la moralité, du conformisme et de la bigoterie, condamna à la relégation à Thomis sur le bord de la mer Noire, un mot qui valut la peine d'être sauvé, car telle est la mission du Centre national des mots en voie de disparition.
2: Nous n'avons pas trouvé un mot, mais un personnage, méritant toute notre attention de linguiste. Ce personnage est le fils aîné de Niobé, elle-même fille de Tantale, épouse d'Amphion, roi de Thèbes. Il a pour nom Sipylus.
4: Ce brave Sipylus serait sans doute tombé dans l'oubli si, en 1530, un médecin du nom de Girolamo Fracastoro, Hieronymus Fracastorius en latin et tout bêtement Jérôme Fracastor en français, n'avait eu l'idée d'écrire un livre de médecine sous forme de poème qui traitait de ce que l'on nommait à l'époque le mal français.
3: Il donna pour titre à son poème Syphilis sioe morbus gallicus, soit syphilis ou le mal français. On peut d'ailleurs toujours se procurer cet ouvrage pour la modique somme de 37,60 € auprès des éditions Les Belles Lettres.
2: Dans ce poème, Fracastor avait donné le nom de Sipylus à un jeune berger amérindien plus ou moins aztèque sur les bords. Ce jeune berger entraîner le peuple à la révolte contre le dieu du soleil. Rappelons que, chez les Aztèques, le dieu du soleil s'appelait Huitzilopochtli, nom absolument imprononçable, et que, rien que pour cela, il méritait qu'on se révolte contre lui.
4: Courroucé, le fameux Huitzilopochtli frappait le peuple d'une syphilis galopante. Fracastor ne se donne pas la peine de dire dans son poème comment s'y était pris le dieu soleil pour refiler la syphilis à ses braves gens, mais sans être épidémiologiste, on peut l'imaginer assez facilement.
3: Dans sa traduction française, le poème de Fracastor est devenu syphilis tout court, et il connut un franc succès. Ronsard écrivait « De notre temps, Fracastoro s'est montré très excellent en sa syphilis. Il est bon de noter au passage, que le poème fut publié pour la première fois à Vérone, et non pas à Vérole, comme des esprits retors pourraient le penser.
2: On se perd en conjectures quant à savoir ce qui a poussé Fracastor à choisir chez Ovide le nom de son malheureux héros. De nos jours, un jeune berger amérindien se nommerait plutôt Cheval Dressé ou Yakari, voire verge purulente dans ce cas très précis.
4: D'aucuns avancent que le nom de Sipylus, en grec, pourrait se décomposer en sun et en philia, ce qui signifierait la compagne de l'amour. D'autres décomposent Sipylus en sus et philia, que l'on pourrait traduire par amateur de porc ou la compagne des porcs.
3: Il est piquant de noter que pour l'université française, le mot grec porc se prononce sus. Nous soulignons le fait à l'attention de nos amis pudibons, puritains et bégueules à qui nous dédions cette chronique.
2: Franck Astor avait écrit ce traité de médecine pour vulgariser le remède que les médecins aztèques avaient trouvé pour guérir la syphilis. Ce remède, donné par la nymphe América dans le poème de Franck Astor, était le gaillac, aussi appelé boissin ou bois de vie, que l'on utilisait en décoction avant l'invention de la pénicilline.
4: Il ne faut pas confondre le gaillac, G-A-I-T-R-E-M-A-A-C, plante officinale, et le gaillac, vin de médiocre qualité, complètement inopérant dans le traitement de la syphilis.
3: La première diffusion de la syphilis en Europe eut lieu parmi les soldats de Charles VIII, qui assiégeait Naples en 1494. C'est la raison pour laquelle on lui donna le nom de mal de Naples. On en trouve trace dans les mystères de Saint-Martin d'Andrieux de la Vigne dès 1496. Que la maudite graine de Naples vous tienne sans répit.
2: Les rivalités politiques aidant, chaque peuple a accusé son voisin, en l'occurrence la France, de lui avoir transmis ce fléau.
4: En Espagne, on le nomme el mal francés.
3: En Italie, il mal francese.
2: En Allemagne, dit Franzosen. Tout simplement, il n'est même plus question de mal. L'adjectif français suffit à impressionner les Allemands.
3: En Angleterre, on dira « the French disease » ou « the French pox ».
4: L'argot ne pouvait pas laisser passer une aussi belle maladie sans la nommer. Le nom le plus commun est celui de « ch'touille », altération de « jetouille », du verbe « jeter ». Cette maladie étant en effet ce que l'on jette en même temps que quelques fluides corporels.
2: Ce terme n'est pas à notre sens assez précis, car il sert aussi à nommer la blénorragie. Or, la syphilis est causée par le tréponème, alors que la blénorragie chaude pisse est causée par le gonocoque.
4: Et si on commence à se mélanger les tréponèmes et les gonocoques, ça va vite être le boxon.
3: En argot toujours, nous trouvons aussi le mot vérole, qu'il ne faut pas confondre avec petite vérole, qui désigne la variole. Ce mot a fait florès dans la locution « s'abattre sur quelqu'un comme la vérole sur le bas clergé du Moyen-Âge », qui signifie « se précipiter sur quelqu'un avec brusquerie ».
4: Nous avions cité Ovide en commençant cette rubrique. Avant de passer à la scénette illustrative, nous citerons Montaigne. Cent escoliers ont pris la vérole avant que d'être arrivés à leur leçon d'Aristote sur la tempérance. Voici donc ce qu'écrivait ce bon seigneur d'Ekem et... quoi qu'on en dise, le château Ekem est bien meilleur que le gaillac.
2: Scénette illustrative, éloignez les pudibons, les puritains et les bégueules du transistor.
4: Simone, que dirais-tu d'un petit gaillac après ce tourne d'eau?
3: Tu as contracté le mal de Naples?
4: Simone, quand tu t'y mets, tu es une véritable vérole.
2: Allons, allons, embrassez-vous.
1: Syncope ou apocope? À votre tour, chers auditeurs, participez à cet effort collectif.
0: C'est la parrainaise picaresque et irréfragable du théâtre de l'éphémère, librement inspirée des élucubrations de Gérard Bianchi.

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1: À la bonne heure, il est 9h.
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4: Martin Guez, ascenseur émotionnel pour le Sénégal qui a touché vraiment du bout des doigts un bel exploit.
6: Et les fans des Lions se pincent pour y croire ce matin, alors qu'hier soir, à 4 minutes de la fin du match, leurs joueurs menaient encore 2-0 face à la Belgique en 16e de finale de la Coupe du Monde. Et difficile à expliquer, mais ce sont bien les Diables Rouges qui l'ont finalement emporté 3-2. Un 16e de finale que vous avez pu vivre sur RFI, sur les antennes Afrique avec Cédric de Oliveira qui reviendra sur cette affiche riche en rebondissements dès le début de ce journal. Nous serons ensuite auprès des soignants, ceux du sud du Liban, qui continuent coûte que coûte leurs activités malgré la guerre et les bombardements israéliens qui ont lieu depuis le début du mois de mars. Et puis ceux du Venezuela aussi qui s'activent encore pour retrouver des survivants dans les gravats une semaine après le terrible double séisme qui a frappé le pays. Gros plan ensuite sur ces élections législatives rares en Algérie, les premières depuis le mouvement du Irak en 2019. Un scrutin qui n'emballe pas grand monde, nous le verrons. Et puis enfin, chanceux sont ceux qui ont reçu leur petit carton d'invitation pour le mariage de Taylor Swift. La superstar de la pop américaine se marie aujourd'hui à New York et elle a vu les choses en grand.
4: Diabolique pour les Lions sénégalais qui ont touché du bout des griffes les huitièmes de finale.
6: Face à des Diables Rouges belges bien palots, les Lions y étaient presque 2 buts d'avance et plus que quelques secondes au chrono. Habib Diarra et Ismaël Assar, le meilleur joueur sénégalais de cette Coupe du Monde, avaient mis leur équipe sur de bons rails, mais à la 86e minute, patatras, un premier but de Romelu Lukaku suivi d'un deuxième de Youri Tielemans, et au bout des prolongations, c'est le drame pour le Sénégal. Un penalty du même Tielemans réussi à la 125e minute. Une remontada de 2-0 à 3-2 qui envoie la Belgique en 8e. Et les joueurs de Pape Thiao à leur doute. Envoyé spécial de RFI à Seattle, Cédric de Oliveira.
7: Un gâchis incompréhensible, invraisemblable. Le Sénégal s'est sabordé face à la Belgique. Et juste après le match, Moussa Niakhaté, le défenseur, était totalement abattu par ce scénario renversant.
8: Je sais pas trop quoi dire. Nous, on est dévastés dans le vestiaire. On a tout donné. Bien sûr qu'il y a des erreurs de fait. On n'a pas été à la hauteur, tout simplement.
7: Et pourtant, les Lions, durant la majeure partie du match, ont dominé les Belges, marquant 2 fois par Habib Diarra et Ismaël Assar après un numéro admirable. Mais les joueurs du sélectionneur Pape Thiao ont tout gâché dans les derniers instants.
9: On était bien, on menait 2-0. Mais maintenant, le match ne dure pas 85 minutes. Malheureusement, on n'a pas pu gérer derrière.
7: C'est un euphémisme. Les Belges, impuissants jusqu'alors, ont profité de l'apathie de la défense sénégalaise pour marquer grâce à Lukaku et Tielemans avant la prolongation et un pénalty du capitaine belge à la 125e minute. Défaite 3-2, difficile à expliquer pour Idrissa Gueye.
10: Il se passe rien parce que les buts, c'est pas des actions. On sait pas à l'expliquer. Ça devait être comme ça et c'est comme ça. On comprend pas, personne comprend. Et voilà, pour le moment, faut juste rentrer tranquillement. Et puis, ouais, c'est dur, c'est dur.
7: Après une finale de la CAN déjà rocambolesque, il va falloir digérer cette nouvelle déception et entamer un changement de cycle. La génération Sadio Mané a sans doute disputé sa dernière grande compétition internationale. Cédric de Oliveira, Seattle, RFI.
6: Une défaite qui laissera des traces. Il y a déjà du grabuge dans la tanière. Le milieu Pape Gueye, unique buteur de la finale de la dernière CAN face au Maroc, a annoncé qu'il ne reviendrait plus en équipe nationale tant que l'actuel staff sénégalais serait en place. Puis une autre défaite, un autre traumatisme vécu cette fois-ci par la RDC qui a plus que tenu tête à l'Angleterre. Idéalement lancé par Brian Sepengal, et Léopards ont mené pendant plus d'une heure avant de s'écrouler sur un doublé d'Harry Kane, défaite 2-1. Les Anglais qui joueront le Mexique en 8e de finale et la Belgique qui affrontera les États-Unis, vainqueur 2-0 de la Bosnie tout à l'heure.
4: Après Benjamin Netanyahou, son ministre de la Défense enfonce le clou, l'armée israélienne prend racine au Liban.
6: Le premier ministre israélien qui avait annoncé que l'état hébreu ne comptait pas bouger du sud du Liban. Israël Katz confirme, l'armée israélienne restera pour une durée indéterminée dans ce qu'elle qualifie de zone de sécurité, que cela soit dans la bande de Gaza, en Syrie ou encore au Liban. Le Liban où les frappes de l'armée israélienne ont fait plus de 4200 morts depuis le début de la guerre avec le Hezbollah le 2 mars dernier. Une guerre qui a considérablement affaibli le système de santé libanais. D'abord sur le plan humain, car au moins 135 soignants ont été tués dans des frappes, principalement des secouristes. Et puis les hôpitaux aussi ont été endommagés. Mais ils continuent de fonctionner et de soigner les blessés, exemple à Tir et à Tibnine, deux établissements sur la ligne de front où s'est rendue notre correspondante Amélie David.
0: Un drone israélien bourdonne au-dessus de l'hôpital de Tibnin. L'établissement porte encore les stigmates de la guerre, comme l'explique le chef des urgences, le docteur Samir Sweden.
11: Nous avons besoin de reconstruire, de réparer les bâtiments, de remplacer les équipements détruits et d'apporter un soutien psychologique au personnel qui est resté ici. Je vous l'ai dit, il y a eu 17 frappes proches de l'hôpital. Certains employés ont été blessés pendant les bombardements, y compris des médecins.
0: À une trentaine de kilomètres de là, à Tyr, l'hôpital Hiram a lui aussi payé un lourd tribut. Deux infirmiers ont été tués et plusieurs autres membres du personnel ont été blessés. Bilal Kdeish, infirmier en chef.
12: Heureusement, cette période est passée. Maintenant, nous essayons de nous reconstruire, de nous remettre aussi sur le plan émotionnel. Je le répète, notre personnel a encore besoin de soutien aujourd'hui. Ils ont besoin d'une prise en charge psychologique. Beaucoup rencontrent aussi des difficultés financières. Certains ont même perdu leur voiture simplement parce qu'ils venaient travailler.
0: Entre les vitres brisées, les équipements détruits et les traumatismes encore bien présents, la guerre continue de peser sur le quotidien des hôpitaux du sud Liban. Amélie David, Tibnin, RFI.
6: L'actualité au Moyen-Orient, c'est aussi cette annonce ce matin du médiateur qatarien, alors que des discussions techniques et indirectes ont eu lieu hier à Doha entre les États-Unis et l'Iran. Des pourparlers qui reprendront après les funérailles d'Ali Khamenei, fait savoir le Qatar. Le Qatar qui fait état de progrès positifs, alors que l'Iran a annoncé qu'un canal de communication entre Téhéran et Washington sera mis en place ce jeudi pour signaler et recenser toute éventuelle violation du protocole d'accord.
4: Les sauveteurs font des miracles au Venezuela et espèrent toujours, Martin, retrouver des survivants.
6: Alors que le bilan du double séisme de la semaine passée s'élève à plus de 2300 morts et qu'il y a plus de 50 000 disparus. Hier, les secours ont pu retrouver un enfant de 3 ans bloqué dans les décombres. Actuellement, ils sont plusieurs centaines venus de 7 pays différents à déblayer sans relâche pour secourir un homme de 43 ans. Ça se passe dans l'état de La Guaira, dans le nord du pays. Des pompiers chiliens viennent de publier sur Instagram une vidéo de l'homme bloqué dans sa guérite, mais désormais à portée de main. Si l'espoir de retrouver des survivants est faible, les équipes humanitaires ne relâchent pas leurs efforts. Et Véronique Duroux est membre de l'équipe des Nations Unies chargée de l'évaluation et de la coordination en cas de catastrophe déployée au Venezuela.
13: Avec la magnitude en fait des deux séismes, les canalisations en général n'ont pas tenu. Et je parle que évidemment des bâtiments et des édifices qui ont tenu le coup. Donc soit les gens sont partis parce qu'ils ont tout perdu, soit ils restent chez eux mais n'ont pas accès à l'eau, pas d'installation sanitaire, donc c'est extrêmement compliqué. On n'a pas de déclaration d'épidémie ou quoi que ce soit, mais c'est un souci. Donc il y a un gros travail de prévention qui est fait avec les autorités et avec tous les organismes internationaux qui sont ici, dont les Nations Unies. Actuellement, le chiffre officiel, c'est 38 hôpitaux qui ont été touchés dans cette zone. Donc la santé est vraiment un gros souci actuellement. D'abord pour évidemment soigner les personnes qui ont été touchées à la suite des tremblements de terre, mais également les soins de santé habituels que l'on connaît pour pouvoir gérer différentes situations.
6: Des propos recueillis par Sara Krakovic, la présidente par intérim du Venezuela, Delcy Rodriguez, a annoncé ce matin une semaine de deuil national dans le pays en hommage à la mémoire des victimes.
4: Il est 8h08 à Alger où se tiennent aujourd'hui des élections législatives attendues de longue date.
6: Ah oui, Andréane, les premières depuis la fin du Irak, ce mouvement de protestation populaire né en 2019 pour s'opposer à l'époque au cinquième mandat du président Abdelaziz Bouteflika. Aujourd'hui, le pays est dirigé par Abdelmadjid Tebboune et les électeurs du pays sont appelés à renouveler les représentants de l'Assemblée Populaire Nationale qui compte 407 membres élus pour 5 ans. Et gros plan sur ces élections législatives ce matin avec Ouda Ibrahim du service Afrique de RFI. Bonjour Ouda.
14: Bonjour.
6: Des années d'attente donc, on pourrait penser que ces élections sont très attendues par les Algériens. Eh bien pas vraiment, vous nous dites qu'elles ne suscitent que très peu d'intérêt.
14: Effectivement, les partis politiques de l'opposition sont le premier à le dire. Ce sont des législatives pâles qui ne suscitent aucunement l'intérêt des électeurs et qui ont été vidés de leur contenu. Ces partis ont d'ailleurs été contraints de remplacer leurs principaux candidats sur les listes à la dernière minute. Leurs candidatures ont été invalidées sans raison juridique valable par l'ANI, l'autorité nationale indépendante des élections. Les invalidés forment un tiers de l'ensemble des candidats. À défaut d'une offre politique réellement diversifiée, l'Algérie se dirige, selon plusieurs observateurs, vers plus d'inertie dans la vie politique et l'Assemblée en sortira affaiblie.
6: Et on le comprend, Houda, le véritable enjeu de ce scrutin, c'est le taux de participation et il s'annonce très limité.
14: Oui, la population algérienne qui a largement participé au Hirak de 2019 aspirait à avoir d'autres visages, plus jeunes, plus dynamiques, pour la représenter à l'Assemblée.
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0: La poésie des simples, une série inspirée par la nature, de Marilyn Guinet-Perminja. Tiens, c'est Ariane qui sort de l'épicerie du village. Ouh, elle n'a pas l'air très contente. Elle rentre à pied chez elle. Elle habite un peu plus loin dans la campagne. Elle marche rapidement pour évacuer sa colère ou sa tristesse. Une fois un peu éloignée des maisons, elle parle tout haut. Approchons-nous d'elle pour comprendre ce qui se passe.
1: Ah, vraiment, il y en a marre, hein. Les gens sont impolis, ni bonjour, ni rien. Mais je suis pas transparente tout de même. Ah, Madame Mireille a de hautes responsabilités au conseil municipal. Alors voilà, elle a des soucis supérieurs aux autres, peut-être. Ah, je ne vois rien pour elle, c'est ça. Mais c'est dingue, comme en face de son air sérieux et fermé, j'ai l'impression qu'il faut que je fasse des salamalecs pour avoir... ne serait-ce qu'un petit bonjour. Mais avec son air autoritaire, on dirait une maîtresse d'école.
0: Il est temps de s'éloigner d'Ariane et de ses pensées qui ne sont sans doute que des projections sur la réalité de Mireille. Éloignons-nous et rapprochons Ariane d'une vision qui va arrêter le vélo en mode centrifugeuse qu'elle a dans la tête. Ah, voilà, elle a vu quelque chose. Son vélo cérébral s'est enfin pulvérisé. Elle s'assoit sur un banc et elle regarde en face d'elle des fleurs, beaucoup de fleurs pareilles, ni franchement belles, ni complètement vilaines, mais rouges, rouges feu et dansantes, libres dans le vent. Une seule ne va dans le même sens que sa voisine. Ariane aime ses fleurs. Elles réapparaissent de plus en plus chaque année depuis que les cultures bio se sont développées dans le coin. Elle lui rappelle son enfance, le doux sirop contre la toux, le sirop de coquelicot. Elle se baisse pour cueillir une fleur de coquelicot. Non, elle la laisse. Là où elle est bien à sa place avec ses amis. Elle réchauffe les cœurs des passants. Elle se réjouit de lui dire.

0: Coquelicot, tu fais valser la vie couleur rouge, même sous le ciel gris. Qui devinerait ce que tu caches dans tes frêles boutons pendants? C'est une surprise que tu nous fais. Il faut être là pour la voir, car elle ne dure pas. Elle surgit, puis elle disparaît. La surprise, c'est ta robe qui se défroisse d'un coup comme un parachute à l'envers, qui te retiendrait au sol jusqu'à ce que tes graines prennent enfin leur envol. Tes graines, d'abord, elles se cachent sous ta magnifique capsule étoilée. Elles transportent un trésor, la mémoire des temps anciens, qui vient éloigner les douleurs. Coquelicot vient de Cocorico. Cocorico, oui, le nom de celui qui nous réveille par son chant. Anita s'est réveillée. La joie qu'elle éprouve en face du coquelicot ouvre une nouvelle fenêtre dans son imaginaire. Et si nous étions dans un grand carnaval où chacun porte un masque pour jouer la scène qu'il se fait dedans, alors tout serait plus léger. Tout pourrait se faire, même tomber le masque pour être enfin sur une même scène. C'était le coquelicot dans la série La poésie des simples, avec un extrait de l'album Los Impossibiles de l'ensemble L'Arpeggiata, Christina Plouard.
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1: Bonjour à toutes et tous. Aujourd'hui, jeudi 2 juillet, le ciel est clair ou peu nuageux dès le lever du jour et le soleil s'impose ensuite pour une journée très estivale. Le vent de secteur nord-ouest est modéré avec quelques rafales à 50 km/h sur le Lauragais en lien avec la tramontane qui balaye le golfe du Lion. Les températures sont en hausse, voisines de 30 degrés de Riem à Haute-Rive, 29 degrés à Rieuvolvestre, 27 degrés à Saint-Gaudens. L'année prochaine, le ciel est clair en début de nuit, ce qui favorise une baisse assez rapide des températures, et qui sera appréciée. En fin de nuit, il fait 15 à 17 degrés du Comminges vers la plaine toulousaine. Mais des nuages bas venus de l'océan gagnent notre région au lever du jour. Vendredi 3 juillet, les nuages bas sont assez lents à se dissiper, ce n'est qu'en début d'après-midi que le soleil parvient à s'imposer plus franchement. Cette humidité océanique, conjuguée à un vent d'ouest soutenu, limite la hausse des températures. Il fait au mieux 27 à 29 degrés de Cazères à Portée, 25 degrés à Arbas et Saint-Girons, où les nuages s'accrochent plus longtemps. Les modèles de prévision confirment une hausse progressive des températures à partir de samedi, qui vont dépasser les 30 degrés ce week-end, puis probablement 35 degrés à partir de lundi. Le temps s'annonce très sec et très chaud toute la semaine prochaine. Bonne journée à toutes et tous.

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0: C'est un spa pour 4 personnes de marque LAZ Hollywood qui est à vendre. Il est entièrement neuf, il n'a pas été sorti de son emballage, avec un éclairage qui change de couleur, des bulles et tout ce qu'il faut pour passer un bon moment. Il y a également un tapis de sol qui est prévu avec, donc le spa est à vendre pour 350€. Pour plus de renseignements, vous envoyez un message au 06 18 35 33 18. La même personne vend également une motopompe en très bon état. Pour plus de renseignements, c'est le même numéro, 06 18 35 33 18. Et puis cette personne recherche aussi un bûcheron pour partager des coupes d'acacia et autres bois. Même chose, vous envoyez un message au 06 18 35 33 18. Et si vous aussi vous vendez ou que vous recherchez quelque chose, envoyez-nous vos annonces depuis notre site internet radiogalaxy31.com, rubrique annoncée. C'est avec grand plaisir que nous les diffuserons. Merci de votre fidélité et à très vite.
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0: Radio Galaxie, la radio du Sud Toulousain, vous souhaite de passer une très agréable journée.
1: Aujourd'hui, 2 juillet, nous fêtons la Saint-Martinien.
2: Bonne fête aussi au Process. S'en est un 2 juillet, en 1986, Lindsay Lohan. En 1983, Michel Branch.
1: En 1945, Pierre Lescure. Et en 1928, Lynn Renault.
2: Nous ont quitté un 2 juillet. En 2010, Laurent Tertieff.
1: Et en 1997, James Stewart.
2: La citation du jour, nous la devons à Charles Dickens. Un cœur aimant est la plus vraie des sagesses.
1: Et le dicton du jour pour ce 2 juillet.
2: Si le début de juillet est pluvieux,
1: le restant du mois sera douteux.
2: Bonne journée.
3: Bonjour à tous, heureux de vous retrouver pour cet horoscope du 2 juillet. Nous fêtons Martinien. Alors, que vous réserve cette journée?
4: Eh bien, Bélier, montrez-vous tolérant envers votre conjoint ou partenaire, dans la mesure du possible, bien sûr.
3: Taureau, votre force aujourd'hui, eh bien, c'est une bonne intuition et un sens pratique qui va vous guider dans des choix appropriés.
4: Gémeaux, cette journée sera parfaite pour repartir sur de bonnes bases, tant personnelles que professionnelles, donc à vous de jouer.
3: Cancer, cette journée met en lumière une tension entre votre spontanéité ardente et le besoin ambiant de contrôle ou de précision.
4: Lion, aujourd'hui, vous aurez envie de montrer ce que vous valez et rien ni personne ne vous arrêtera.
3: Vierge, attention, la surcharge mentale guette surtout si vous essayez de tout faire tout seul. Clarifiez vos priorités.
4: Balance, suivez votre inventivité, votre intuition qui vous guideront sur la voie de la réussite.
3: Scorpion, des questions d'argent sont à l'ordre du jour, c'est le moment de tirer votre situation au clair.
4: Sagittaire, si vous avez besoin de vous confier à un ami, eh bien, videz votre sac, et oui, vous vous sentirez soulagé.
3: Capricorne, un contact étranger ou avec une personne étrangère est possible, ou alors il s'agit d'une idée de voyage qui vous traverse l'esprit.
4: Verseau, si vous sentez des envies de créer, eh bien, n'ayez pas peur, lancez-vous.
3: Enfin Poisson, il y a de la jalousie dans l'air, pour certains cette situation peut être directement liée à la vie de couple, c'est comme ça. Bonne journée à tous. Demain, vous penserez bien évidemment à fêter Thomas.
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4: Comment bien choisir son huile démaquillante? Il se trouve que les produits de maquillage sont très souvent solubles dans un corps gras. Au contact de l'huile démaquillante et produits de maquillage, ils vont donc facilement se dissoudre. Mascara, poussière, résidus de pollution se décollent et se désagrègent généralement dans l'huile. On peut appliquer l'huile à l'aide d'un coton humide, mais le mieux reste de faire chauffer quelques gouttes d'huile démaquillante au creux de la main. On effectue ensuite directement quelques mouvements circulaires sur le visage, le front, le menton, les joues, le nez et même sur les yeux fermés. On émulsionne à l'eau claire pour bien décrocher les produits et saletés. À ce moment-là, l'huile peut devenir laiteuse. Bien rincée et séchée délicatement. Le choix de l'huile laisse s'orienter vers une huile végétale plutôt que minérale, car cette dernière aura tendance à boucher les pores. Certaines compositions contiennent différentes huiles pour associer différentes actions. Être à la fois émolliante, purifiante, nourrissante. D'autres peuvent être enrichies en actifs oméga-3, vitamines, extraits de plantes, huiles essentielles. Quelle huile pour quelle peau? Peau grasse, eh bien l'huile de jojoba permet de réguler le sébum. Assouplissante, cette huile est un ingrédient apprécié pour son toucher pénétrant qui ne laisse pas de film gras. Peau sèche et peau sensible, privilégiez les huiles riches en acides gras essentiels et en antioxydants. Ce type d'huile permet de nourrir et d'apaiser la peau tout en éliminant le maquillage et les impuretés. L'huile d'amande douce est souvent recommandée pour sa douceur et sa capacité à hydrater en profondeur. Elle aide à calmer les irritations et à restaurer le film hydrolipidique de la peau face aux agressions environnementales. L'huile de coco, grâce à sa richesse en acides gras saturés, naturellement émollient, nourrissante et apaisante pour les peaux sèches et sensibles, elle est efficace pour éliminer le maquillage waterproof. L'huile de calendula, cette huile est connue pour ses propriétés apaisantes et anti-inflammatoires, ce qui en fait un choix excellent pour les peaux sensibles et irritées. Elle aide à réduire les rougeurs et les démangeaisons, tout en éliminant en douceur le maquillage et les impuretés.
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13: 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À la fin du Moyen-Âge, les médecins avaient l'habitude de poser cette question pour connaître l'état de santé de leurs patients. La phrase « comment ça va ?» vient donc en réalité de « comment ça va ?» à la selle. 600 ans après, je me suis reposé la même question. 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Tout comme les médecins du Moyen-Âge, je vous invite donc à vous asseoir confortablement sur votre selle, à attraper le guidon de votre bicyclette pour soulever la lunette et explorer avec nous le fond de la cuvette. 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
14: On a fait des réseaux d'égouts pratiquement partout.
15: On mettait de l'eau dans des bassins, on soufflait dedans, et puis on regardait ce qui se passait.
14: En France, on doit avoir 65 millions d'habitants, et on doit avoir à peu près une capacité épuratoire d'une centaine de millions d'équivalents habitants.
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13: Les trois derniers épisodes nous ont éloignés du ruisseau. Les pieds au sec, nous avons pu observer sous nos yeux la transformation du monde agricole et l'arrivée de l'industrie du déchet au cours du XXe siècle. Après un tel grand écart, nous retrouvons le fil de l'eau. Désormais, l'agriculture n'a plus besoin ni de nos excréments, ni de nos déchets de cuisine pour fertiliser ses terres. Le tout à l'égout continue à se développer, et avant lui, l'adduction en eau potable de tous les habitants des villes. L'eau devient alors plus accessible et elle arrive directement dans les maisons. Les habitants se mettent donc à consommer de l'eau en grande quantité. Avec la chasse d'eau, les excréments humains sont mélangés à l'eau de nos salles de bain et de nos cuisines. Les termes urine et matière fécale disparaissent alors petit à petit du langage courant. Ils sont remplacés par le terme d'eau usée. Une expression utile puisqu'elle permet de tout englober sans trop savoir de quoi on parle. Le tout à l'égout se répand ainsi dans toutes les villes de l'Hexagone. Mais attention, les eaux usées sont alors rejetées directement en rivière. Dans certaines villes, une valorisation de ces eaux usées est mise en place sous la forme de champs d'épandage. On envoie les eaux usées directement sur les champs cultivés, mais cette méthode va petit à petit atteindre ses limites. À partir du XXe siècle, on va ainsi chercher de nouvelles techniques de traitement plus intensives. C'est ce que nous allons découvrir dans ce huitième numéro.

0: C'est assez drôle, parce que ces innovations sont les systèmes que j'ai étudiés à la fac. Et pour être honnête avec vous, je n'étais pas l'étudiant le plus assidu. C'était de la chimie pure, et je crois que ça me passait complètement au-dessus de la tête. Je n'allais donc plus en cours, et avais donc abandonné l'idée de travailler dans une station d'épuration. Pourtant, 3 ans après, je me retrouve à faire un voyage à vélo sur le sujet. Il faut croire que j'ai dû gagner en maturité. Durant ce périple, les entretiens que j'ai pu faire pour comprendre le fonctionnement de ces traitements des eaux usées m'ont passionné. Sincèrement, j'ai redécouvert un monde, et avec les personnes pédagogues comme ceux que vous allez entendre, j'ai trouvé ça super simple. Ces personnes, elles sont au nombre de 3. 3 hommes, à peu près de la même génération. Ils ont tous les 3 commencé leur carrière dans les années 70. Le premier à nous guider, c'est Bernard Barraquet. Il a débuté ingénieur pour finir directeur de recherche émérite au Centre National de la Recherche Publique, le CNRS. Dans ses travaux, il a analysé le partage et la gestion durable de la ressource en eau à travers l'histoire et au sein des pays européens. Nous le rencontrons à Paris, ville dans laquelle il a longtemps travaillé et habité. Le jour de notre rendez-vous, nous restons bloqués devant la porte de son immeuble, sans savoir sur quel bouton appuyer. Et là, miracle, quelqu'un sort de l'immeuble. Et il se trouve que c'est lui. Nous lui tendons la main pour le saluer, mais là, stupeur, il nous avait complètement oubliés. Notre rencontre n'avait pas été notée dans son agenda, et il a quelque chose d'urgent à faire ce matin. Il fonce droit dans une bouche de métro et nous laisse comme ça, pantois, sur le trottoir. Heureusement, il nous rappelle quelques minutes après. Il nous propose de passer à midi, juste avant le déjeuner. Derrière la porte de l'immeuble devant laquelle nous sommes restés bloqués, nous découvrons une magnifique petite ruelle rappelant étonnamment les villes du sud. Une petite table entourée de plantes nous attend. Mais dépêchons-nous, l'interview presse, car la femme de Bernard nous scrute par la fenêtre de la cuisine pour savoir quand est-ce qu'ils pourront déguster leur repas.
1: Il fallait d'abord qu'on arrive à mettre des robinets qui ferment à l'entrée des immeubles pour pouvoir vendre des volumes d'eau. Parce que sinon, on ne pouvait vendre que des débits d'eau.
2: Bernard Barraquet, chercheur en gestion durable de l'eau.
1: Il y a eu une période où les immeubles étaient raccordés à un réseau d'eau et l'eau coulait en permanence. On avait une fontaine privée, en quelque sorte, dans l'immeuble. Évidemment, les ingénieurs, à la fin du 19e, étaient très très embêtés parce qu'on apportait aux immeubles une eau de plus en plus propre et ils trouvaient ça fou de la gaspiller, quoi. Alors, quand on a réussi à mettre des robinets, on a pu mettre des compteurs et commencer à vendre l'eau au volume. Et ça a entraîné une certaine marchandisation du service de l'eau, comme on dit aujourd'hui. Par contre, pour l'assainissement, c'est beaucoup plus tard, parce que bon, le tout à l'égout, 1894, Paris, puis après un peu partout, ça s'est généralisé. Et simplement, une fois que le réseau d'égout passait dans votre rue, l'immeuble était obligé de se raccorder, pour des raisons sanitaires. En gros, l'eau potable, ça a toujours été considéré comme un confort ou un luxe, même au début un luxe, puis après un confort, et seulement plus tard une protection contre les maladies hydriques, alors que l'assainissement, dès le début, à cause des matières fécales, tout ça, c'était obligé de se raccorder. Et du coup, c'était payé dans les impôts locaux. Comme aujourd'hui, on paye encore pour beaucoup l'enlèvement des ordures ménagères, parce que c'est des problèmes de santé publique. Donc pour la santé publique, on vous oblige, et si on vous oblige, ça se paye par l'impôt. Sauf que après la Deuxième Guerre mondiale, on a fait un très gros effort d'équipement des villes en réseau d'égout. Et du coup, on a fini par se dire, puisque tout le monde est raccordé, on peut considérer que l'assainissement rend service aux habitants des villes. Donc on n'est plus dans une logique d'obligation, mais une logique de service rendu.
3: L'eau potable et l'assainissement étaient considérés comme deux choses différentes et séparées. Pas facile de le comprendre quand on est ancré dans notre système actuel. Pour vous aider, je vous propose d'analyser cela d'un point de vue matériel. Au début, nous avons d'un côté amené l'eau potable dans les immeubles par un système de canalisation, d'abord dans des fontaines situées dans la cour, puis dans les immeubles. De l'autre côté, on a maintenu le système des fosses d'aisance et du recyclage des matières pendant un certain temps. Puis, à un moment donné, nous avons basculé vers le tout à l'égout. C'est là que la gestion quotidienne de l'assainissement est devenue très proche de celle de l'eau potable. Dans les deux cas, la gestion ne consistait plus qu'à maintenir un bon écoulement de l'eau. Ville par ville, on a donc observé un rapprochement entre ces deux domaines jusqu'à ce que, aujourd'hui, ce sont parfois les mêmes personnes qui sont en charge de leur gestion.
1: On a fait des réseaux d'égouts pratiquement partout. le ministère de l'Intérieur et le ministère de l'Agriculture ont eu des grosses dotations pour financer à 50% l'extension des réseaux d'égouts. Notre problème à nous Français, c'est que quand on est arrivé en 1945, après la libération, il y a eu une explosion urbaine et une industrialisation des villes qui fait que beaucoup plus de pollution est arrivée dans les eaux d'égout.
4: Ce qui se passe comme partout, la population augmente, les quantités d'eau usée produite augmentent, le progrès fait qu'on utilise de plus en plus d'eau, y compris par temps sec, et rapidement on s'aperçoit que les champs d'épandage c'est bien, mais c'est insuffisant.
2: Michel Gouzaille, ingénieur en assainissement.
4: Et avec le développement urbain, il y a de moins en moins de terrain, il y a de plus en plus d'eau, et puis la population continue d'augmenter. La guerre prend fin, il faut trouver autre chose.
0: Ah, cette belle voix grave. Vous êtes obligé de la reconnaître. Elle apparaît dans l'épisode 5. C'est celle de Michel Gouzaille, l'ancien ingénieur du SIAP, la collectivité en charge de l'assainissement à Paris. Durant sa carrière, Michel a participé aux recherches sur les nouvelles techniques de traitement des eaux usées. Boue activée, membrane, biofiltre, biodisque, tout ça, il le connaît sur le bout des doigts. C'est son laboratoire de recherche qui, avec les principaux industriels de l'époque, ont développé ces systèmes. Il faut bien comprendre que jusque dans les années 2000, les eaux usées que rejetaient les Parisiens dans la Seine ne respectaient pas les normes fixées par la Commission européenne. Et oui, car la seconde moitié du XXe siècle voit arriver l'Europe, et avec elle, la mise en place de nouvelles lois environnementales qui vont venir s'imposer aux gestionnaires de l'eau à partir de 1991. La pression était donc très forte sur le SIAP pour qu'il améliore sa station d'épuration. Si rien n'était fait, la France risquait alors une amende d'environ 300 millions d'euros. Michel nous raconte qu'en 2008, le commissaire européen en personne s'était déplacé sur la station parisienne pour comprendre la situation. Une phrase l'avait alors marqué. Le commissaire danois de l'époque avait déclaré « Vous avez 13 ans de retard ». Et son enthousiasme s'est arrêté là. Ça montre bien à quel point la France n'était pas le meilleur élève à ce moment-là de l'histoire.
4: Alors il y a des mecs qui... des Anglais, hein, parce que les Anglais peuvent leur reprocher tout ce qu'on veut, mais ils sont quand même bons. Et ils ont inventé entre-temps, là, dans les années 14, je crois, un procédé qui va profiter d'une culture bactérienne qui va s'installer parce que les conditions sont favorables. Hein. De toute façon, le travail de l'épuration des eaux, c'est vraiment de mettre la vie bactérienne dans des conditions qui leur permettent de se développer à plein pot.

0: Alors, ce qu'on faisait, c'est qu'on mettait de l'eau dans des bassins, on soufflait dedans, et puis on regardait ce qui se passait. Et on voyait que la population bactérienne augmentait. Et un jour, ils oublient de vider le bassin, j'en sais rien, enfin bon. Et au bout de quelques temps, ils s'aperçoivent que non seulement il y a la zooglée sur les parois du bassin, mais dans le fond, il y a des trucs qui traînassent là, bizarres. Ils regardent ça de près et ils s'aperçoivent que cette boue qui traîne dans le fond, bah, elle a une capacité à consommer de la pollution extraordinaire, beaucoup plus forte que dans le bassin si on touille tout. Et on a inventé, en faisant ça, cette boue qu'on va appeler la boue activée.
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2: Avant de savoir ce qu'est une station d'épuration, vous devez d'abord comprendre de quoi sont composées les eaux usées. La plupart des gens les voient comme une sorte de grosse tambouille marron que l'on sent à des kilomètres à la ronde. C'est exactement ça. Laissez-moi donc vous décrire ce liquide qui, lorsqu'on le regarde de plus près, est bien plus complexe qu'il n'y paraît. Comme leur nom l'indique, les eaux usées sont avant tout composées d'eau, mais plusieurs substances viennent s'y mélanger dans des proportions différentes suivant la source du rejet. La première, celle que nous avons voulu traiter en premier dans cette histoire, c'est le carbone. On va y retrouver des graisses, des protéines et tout un tas d'autres molécules contenant des chaînes d'atomes de carbone. On la nomme aussi la matière organique. Elle provient principalement de nos excréments et du papier toilette que l'on utilise. C'est la nourriture de la plupart des micro-organismes que l'on va retrouver dans l'eau. Ceux-ci sont multiples dans les eaux usées. Certains transmettent des maladies et d'autres non. Ils sont principalement issus de nos toilettes puisqu'ils proviennent en très grande majorité de notre microbiote intestinal et s'en échappent par les fesses. En troisième position arrivent les nutriments. Ce sont principalement l'azote et le phosphore. Vous vous souvenez ? Ce sont les deux substances que l'on a recyclées en engrais au 19e siècle. Ils proviennent essentiellement de nos urines. Pour continuer la recette de cette potion magique, j'appelle les métaux. Ils sont principalement issus des matériaux utilisés pour les toitures de nos maisons et les pneus de nos véhicules, comme le zinc, le plomb ou le cuivre. Puis arrivent les plastiques. Ils proviennent de nos cuisines, de nos vêtements, mais aussi de nos excréments puisque nous mangeons désormais des aliments contenant des microparticules de plastique. Et le meilleur pour la fin, je parle bien entendu des micropolluants. Il s'agit d'une grande famille comprenant plein de molécules. La plupart des gens pensent en premier aux médicaments que l'on ingère et qui se retrouvent bon an mal an dans nos toilettes. Mais on peut aussi citer les pesticides et un grand nombre d'autres molécules, comme les perturbateurs endocriniens ou les retardateurs de flamme que l'on retrouve dans notre quotidien. Oups, j'ai oublié le dernier élément. C'est pourtant ce qu'il y a de plus visible. On les appelle les macro-déchets. Ce sont les lingettes, les mégots, les déchets de rue et autres morceaux de bois que les eaux pluviales vont emporter avec elles ou que nous jetons dans nos toilettes. Ça y est, le cocktail est terminé. Mais attention, ne le buvez surtout pas. Vous avez bien compris qu'il s'agit d'un sacré mélange. Difficile de savoir tout ce qu'il y a dedans.
0: Au début, on avait des stations assez petites et qui traitaient uniquement le carbone.
3: Jacques Le Savre, ingénieur en assainissement.
0: Et puis, tout doucement, on s'est aperçu qu'effectivement, s'il fallait traiter le carbone, mais qu'il fallait aller plus loin, il fallait traiter notamment l'azote ammoniacal qui provient de la décomposition de l'urée que l'on trouve dans nos urines. Un habitant, je rappelle, c'est à peu près une dizaine de grammes d'azote par jour.
4: Jacques Le Savre est un homme à la retraite. Désormais grand-père avec des petits-enfants, il reste quelqu'un de très dynamique. Jacques a fait toute sa carrière au sein de l'agence de l'eau Seine-Normandie. C'est une institution publique que l'on peut qualifier de banque de l'eau. À cette époque, le rôle de Jacques, au sein de l'agence, était d'inciter les communes à construire des stations d'épuration. Lui aussi a vécu la pression mise par la réglementation européenne. À son poste, il avait donc une vision globale du développement de l'assainissement sur son territoire, le bassin Seine-Normandie. Un territoire immense qui s'étend d'Auxerre au Havre en passant par le Mont-Saint-Michel et Reims. À ce moment-là du voyage, Nathan est tombé malade. J'ai donc dû me rendre seul en train à Sannois, la commune où vit Jacques. Il vient alors me chercher en voiture à la gare et m'emmène dans un restaurant. L'interview commence dans un vacarme assourdissant puisque nous nous asseyons à côté des cuisines.
5: Le principe de l'assainissement, c'est de traiter à un niveau de pollution tel que le résidu de pollution qui sort de la station soit compatible avec un bon état du cours d'eau.
2: Ce n'est pas un exercice facile, mais je vais essayer de vous faire visualiser cet endroit si bizarre qu'est la station d'épuration. Bien entendu, il en existe de plein de sortes différentes. Je vais donc faire un choix. Pour vous, je vais décrire la station que l'on retrouve classiquement en France, la boue activée. De l'extérieur, vous y voyez de grands bassins, des grilles, des cuves de stockage, des tas de déchets, des échelles, des leviers, des tuyaux et des barrières suffisamment hautes pour vous empêcher d'entrer. Maintenant que vous avez l'image, nous allons suivre le parcours de l'eau. Les eaux usées vont donc arriver à la station d'épuration grâce au tout à l'égout. Elles vont directement passer par le pré-traitement. Celui-ci va permettre de retirer les éléments grossiers comme les branches, les canettes, les plastiques, le papier toilette et les lingettes. Il va aussi extraire les matières plus lourdes comme les sables et les graviers, puis les matières plus légères comme les huiles et les graisses. On se retrouve désormais avec un liquide homogène qui va prendre la direction du traitement biologique. C'est l'étape où l'on va inciter les bonnes bactéries présentes dans l'eau à se développer pour en quelque sorte manger la matière organique et les nutriments. Lors de cette phase, les bactéries vont s'agglomérer en plein de petits paquets avant d'arriver dans le clarificateur. C'est le plus grand bassin que vous voyez. Du fait de sa taille, l'écoulement de l'eau est ralenti. Les petits paquets de bactéries vont alors tomber au fond du bassin par simple gravité et former ce que l'on appelle une boue. Débarrassée de ces pollutions, l'eau en sortie est considérée comme suffisamment propre pour être rejetée dans l'environnement. Il s'agit généralement d'une rivière, car un des grands principes de l'assainissement, c'est la dilution. Les quelques pollutions restantes présentes dans l'eau à ce moment-là sont censées se diluer dans la rivière et être traitées par cet écosystème naturel. À la fin, il ne nous reste plus qu'à récupérer les boues produites et à les traiter. Si leur qualité le permet, elles sont le plus souvent déshydratées et envoyées directement dans les champs. Toute cette chaîne est une véritable révolution. Avec elle, on peut traiter de 80 à 90% du carbone, de l'azote et du phosphore. Une vraie prouesse technique.
5: Pour toute cette partie des stations d'épuration de manière importante, j'allais dire que si on regarde la taille, c'est un peu la forme d'un poisson placé verticalement, c'est-à-dire au début, il n'y avait rien. On a progressivement fait des stations de plus en plus grandes. Ensuite, on les a rendues plus compactes, donc leur emprise au sol a diminué. Puis ensuite, ça a réagrandi en mettant derrière des zones de dispersion, des

0: sont devenues des stations dites de lagunage, c'est-à-dire qu'il y avait une emprise au sol relativement importante, avec des surfaces de plans d'eau importantes. Et ensuite, on a pas mal remplacé les lagunages par des fils plantés de roseaux, qui avaient donc une emprise au sol significativement inférieure et qui permettaient d'opérer des traitements.
1: Quand vous allez en Allemagne, chacune de ces techniques correspond à une certaine tranche de population. Alors qu'en France, vous pouvez avoir par exemple une lagune pour une ville comme Rochefort, parce qu'ils sont dans des marais, donc ils ont pu faire une grosse lagune, et vous allez vous retrouver avec des boues activées dans des villes de 500 équivalents habitants, alors que ça ne va pas marcher.
2: Ce que nous expliquent Jacques et Bernard, c'est que la boue activée ne fonctionne pas tout le temps. Dans les années 60, les élus locaux en ont pourtant construit partout, même dans des territoires peu denses comme la montagne ou la campagne. C'est ce qui fait qu'on se retrouve aujourd'hui avec tout un tas d'ouvrages à gérer dans des endroits où leur intérêt peut être questionné. En effet, sur ces petits systèmes d'assainissement, les gestionnaires de l'eau ont observé de plus en plus de dysfonctionnements au niveau de l'écoulement dans les canalisations comme au niveau du traitement de la station d'épuration. La quantité d'eau usée produite par les habitants de ces territoires ruraux n'était pas suffisante pour assurer leur bon fonctionnement. À partir de là, le monde de l'eau a donc fait un véritable rétropédalage et a cherché à concevoir de nouveaux systèmes plus adaptés. Depuis, sur les petites stations d'épuration qui collectent les eaux usées de moins de 2000 habitants, on envisage par exemple des traitements par lagunage, filtres à sable ou filtres plantés de roseaux. On les appelle des traitements dits extants.

0: Et je sais que les dimensionnements des stations d'épuration en pollution, elles étaient faites pour durer une trentaine d'années. On admettait qu'elles pouvaient avoir une capacité de traitement de 30% supérieure à la capacité effective à la date à laquelle elle était construite. Je pense que même en France, on doit avoir 65 millions d'habitants et on doit avoir à peu près une capacité épuratoire d'une centaine de millions d'équivalents habitants. Donc on retrouve bien pour le 30%, sachant qu'il y a en France à peu près une dizaine de millions d'habitants qui ne ressortent pas de l'assainissement collectif tel que je viens de le décrire, mais qui ressortent de l'assainissement non collectif.
1: Eh oui, car malgré l'effet de mode, nous n'avons pas mis en place le tout à l'égout partout. Dans certains endroits, ça ne valait pas la peine de tirer 5 km de canalisation pour aller chercher la petite maison isolée à l'autre bout de la commune. Pourtant, ces maisons avaient bien besoin de gérer leurs eaux usées elles aussi. C'est pour ça que l'on a développé l'assainissement autonome. Il s'agit de petits systèmes de traitement directement intégrés à la maison ou dans son jardin qui permettent de traiter les eaux usées d'un foyer. Mais revenons-en aux stations d'épuration, le sujet principal de cet épisode.
0: Ce qui m'énerve, c'est que on accuse les stations d'épuration de rejeter des trucs. Les stations d'épuration, elles ne rejettent rien. Les stations d'épuration, elles font ce qu'elles peuvent avec ce qu'on leur donne. Et ce qu'elles rejettent, c'est qu'elles ne l'ont pas fait exprès. Et c'est parce qu'on ne leur a pas donné assez de moyens pour ne pas les rejeter. Et puis l'azote et le phosphore et tout ce qu'on veut, ce n'est pas elles qui le fabriquent. C'est tous ceux qui participent et tout le monde. Donc n'accusons pas la station d'épuration d'être un outil qui va dégrader l'environnement.
2: Ce que veut dire Michel ici, c'est que nous sommes tous responsables des pollutions rejetées par les stations d'épuration. C'est nous qui excrétons ces nutriments qui peuvent polluer les rivières. C'est nous qui consommons ces produits chimiques au quotidien. C'est nous qui prenons des médicaments. C'est nous qui mangeons des aliments bourrés de plastique et de pesticides. En l'espace de 50 ans, le nombre de pollutions chimiques arrivant en station d'épuration a explosé. Aujourd'hui, l'Agence européenne des produits chimiques estime que plus de 20 000 substances chimiques différentes peuvent être retrouvées dans les eaux usées. Alors soyons honnêtes, il est carrément impossible de tout traiter. Mon but ici n'est pas de vous faire culpabiliser sur votre mode de vie, mais plutôt de vous faire prendre conscience du caractère collectif de la gestion de nos eaux usées. L'assainissement est un sujet qui nous concerne tous. La chasse d'eau combinée au tout à l'égout nous font très vite oublier nos propres impacts. Tout disparaît sous nos yeux comme par enchantement. Mais je vous assure, tout ça reste bien réel. Malgré les gros efforts que nous avons pu faire durant la fin du XXe siècle avec la construction des stations d'épuration, nous continuons à polluer notre environnement.

0: l'environnement. Alors sortons du déni et agissons collectivement. Merci aux trois jeunes retraités que sont Bernard, Michel et Jacques de nous avoir raconté leur vécu. Dans cet épisode, nous avons pu découvrir l'uniformisation des modes de gestion de nos excréments. Un couplage entre le tout à l'égout et la station d'épuration par boue activée qui s'est répandue dans toute la France à grands coups de plans d'investissement étatiques. Les infrastructures étant en place, nous allons désormais analyser leur mode de gestion, leur organisation sociale, la répartition des responsabilités, des rôles et des tâches. Bref, dans le prochain épisode, nous aborderons la mise en place du modèle de l'eau à la française. Je vous dis à bientôt et je file me remettre en selle pour un dernier épisode.
1: Cet épisode a été produit par l'association Circulus et réalisé par Victor Ledoux. Les interviews ont été effectuées par Nathan Prat et Victor Ledoux, la bande-son par Florian Berger, l'habillage sonore et les bruitages par Caroline Rigouin, l'assemblage et le mixage par Plex, et les infographies par Jérémy Masse.

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1: Allô ? C'est Dr Poupe. Encore moi. Et ça répond pas. Et comme d'habitude, c'est l'heure du petit message. Alors là, vous me faites plaisir. Vous parlez enfin d'eau usée, ma spécialité. Votre 8e épisode explique parfaitement bien le fonctionnement d'une station d'épuration classique. On comprend bien que les eaux usées sont une sorte de mélange putride dans lequel on retrouve une bonne partie des rebuts de la société. Ce qui transparaît moins, c'est le développement titanesque de toutes ces infrastructures sur cette courte période de 30 à 40 ans. Comme pour la transformation industrielle de l'agriculture, c'est un véritable plan Marshall qui se met en place dans toute la France pour construire les réseaux d'assainissement. A tel point qu'aujourd'hui, on compte plus de 22 000 stations d'épuration en France et plus de 300 000 km de canalisation. C'est à peu près la distance entre la Terre et la Lune. C'est énorme! Vous imaginez la quantité de trous qu'il a fallu creuser, de terre qu'il a fallu déplacer et de fonte, de grès et de plastique qu'il a fallu façonner pour faire tous ces tuyaux. Et ça, ce n'est qu'à l'échelle de la France. Mais c'est bien de cette époque dont nous avons hérité. On se retrouve aujourd'hui avec une quantité phénoménale d'infrastructures à gérer. Et en plus, une bonne partie d'entre elles sont dégradées et abîmées. Selon les canalisateurs de France, le parc de canalisation renouvelé est immense. Un grand plan national de renouvellement serait nécessaire pour tenir le rythme et respecter la réglementation en matière de rejet d'eau usée. Le problème, c'est que les collectivités n'ont pas suffisamment de budget pour le réaliser. Comme vous le savez, il n'y a pas d'argent magique, c'est bien connu. Et pour couronner le tout, on nous parle aujourd'hui de traiter les micropolluants qui arrivent en station d'épuration. Mais arrive-t-on déjà à maintenir les installations existantes et à les faire fonctionner correctement? Et tout ça sans que ça ne se répercute sur le prix de l'eau. Comment faire vraiment? C'est la question que je me pose. Et je vous la pose également. Si quelqu'un a la réponse, je la veux bien. Alors désolé pour le défaitisme, mais quand on a le nez dans la cuvette comme moi, on a souvent du mal à voir le bon côté des choses, vous devez comprendre. Alors sur ce, je vous laisse. À bientôt. Bisous. Dr. Poupe.
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3: Il est midi. Bon appétit.
4: Une nouvelle réunion interministérielle de crise. Avec la sécheresse, le sud de la France est frappé d'un risque très élevé d'incendie. À la Coupe du Monde de football, immense déception de la RDC et du Sénégal, éliminés tous les deux après avoir frôlé l'exploit. Un deuil national d'une semaine commence au Venezuela en hommage aux victimes et sur décision de la présidente par intérim Delcy Rodriguez. Le dernier bilan du double séisme du 24 juin s'établit à près de 2300 morts, 11 000 blessés et des dizaines de milliers de disparus. Huit jours après, trouver des victimes encore en vie dans les décombres relève du miracle. Alors qu'il est, les sauveteurs essaient d'extraire un homme coincé depuis 8 jours sous les gravats. Outre la semaine de deuil national, Delcy Rodriguez a aussi promis une réponse rapide du gouvernement vénézuélien pour aider les sinistrés. Comment la population reçoit-elle ce message? Mélissa Barra, vous êtes sur place pour RFI avec Jade El Khoury.
5: Alors que cette période de deuil national vise à souder le pays dans la douleur, dans la résilience, au-delà des clivages politiques, beaucoup y voient une manière de noyer le poisson. Nous l'avons vu ces derniers jours, les autorités ont été dépassées par les événements, incapables de mener efficacement les opérations de secours ou de loger les sinistrés. Le relogement, c'est précisément l'un des points les plus critiqués. Il y a 50 centres d'accueil, mais pas la capacité d'héberger 12 000 déplacés. De très nombreuses familles se retrouvent à dormir dans des parcs ou sur des ronds-points, sous des tentes ou directement exposées aux intempéries. Lundi, un violent orage a frappé la région. Delcy Rodriguez a annoncé la création d'une commission présidentielle pour accélérer la réhabilitation puis la reconstruction des habitations. Mais un photographe nous le disait encore tout à l'heure, il y a des zones de La Guaira à l'intérieur des terres que les secours n'ont même pas encore atteintes. Alors quand le gouvernement annonce avoir, je cite, « ordonné de passer à la vitesse supérieure », les habitants s'interrogent, d'autant plus que toute la réponse humanitaire repose en ce moment sur l'aide internationale et la solidarité.
4: Mélissa Barra, envoyée spéciale de RFI au Venezuela avec les moyens techniques de Jadel Khoury. C'est son maire Vitali Klitschko qui l'affirme. Kiev, la capitale ukrainienne, vient de connaître l'attaque russe la plus massive depuis le début de l'invasion 2022. Les tirs de missiles et de drones lancés tôt ce matin ont fait, selon un bilan provisoire, 17 morts et plus de 80 blessés. Des étages entiers de bâtiments résidentiels ont été détruits. Le président Zelensky a réagi en réclamant plus de soutien des alliés de l'Ukraine pour sa défense antiaérienne. En particulier, il réclame une licence américaine pour pouvoir produire les missiles Patriot. Parallèlement, la Russie poursuit sa politique de rupture avec ses voisins européens. Elle vient de fermer 7 postes frontières ferroviaires avec la Finlande, l'Estonie et la Lettonie. Cette fermeture, intervenue sans explication officielle, bloque le transport de marchandises. Le Kremlin chercherait avant tout à accentuer sa pression économique sur l'Union européenne. Sofia Katsenkova et Abla Junaidi.
6: Aucune justification, aucun calendrier de réouverture. Moscou fait régner le flou sur cette fermeture de 7 postes frontières ferroviaires. 5 sont situés à la frontière finlandaise, 1 en Estonie et 1 en Lettonie. Pour Arkady Moshes, directeur de programme pour la Russie et l'Europe de l'Est à l'Institut finlandais des affaires internationales, cette décision s'inscrit dans une stratégie plus large de rupture des échanges avec les pays européens.
7: Je pense qu'il s'agit là d'un facteur supplémentaire dans le processus visant à rompre les liens économiques entre la Russie et les pays européens. Et cela s'inscrit probablement dans le cadre des pressions économiques que la Russie exerce sur la Finlande et sur les pays baltes.
6: Les engrais azotés, dont la Russie est le premier exportateur au monde, pourraient être au cœur de cette décision, selon le chercheur.
7: Je pense que la raison doit être très pragmatique et économique. Et la seule raison que je vois, c'est que la Russie n'est plus intéressée par l'exportation d'engrais vers ces pays, ni peut-être via ces pays.
6: Pour Arkady Moshes, cette fermeture relève aussi d'une logique de représailles face aux sanctions européennes qui accablent l'économie russe. Une manière pour Moscou de reprendre l'initiative en jouant sa dernière carte.
4: Au Moyen-Orient, les médiateurs Qatar et Pakistan annoncent que les négociations entre Iraniens et Américains, que ces négociations reprendront dans les plus brefs délais après les funérailles samedi prochain de l'ayatollah Ali Khamenei. C'est pour parler indirect concernant en particulier le dossier du nucléaire iranien et aussi ce que Téhéran attend par-dessus tout, la fin ou à tout le moins l'allègement d'un certain nombre de sanctions. Nicolas Falaise.
8: Le Qatar, l'un des pays médiateurs, a la main sur plusieurs milliards de dollars d'avoirs iraniens gelés. Une partie des sommes que Téhéran espère recevoir en échange de concessions sur son programme nucléaire. Selon le chercheur Clément Terme, spécialiste de l'Iran, c'est l'un des nœuds les plus complexes de la négociation entre les États-Unis et la République islamique.
9: Il s'agit d'obtenir le dégel de ces fonds sans condition. C'est ça l'objectif de la République islamique. Et du point de vue américain, l'objectif, c'est de maintenir les prix du pétrole bas jusqu'au mid-terms, en reportant au plus tard possible le dégel des fonds pour ne pas avoir à faire face au Congrès, puisque certains des soutiens du président Trump ne sont pas favorables à ce dégel des avoirs iraniens. Donc, des deux côtés, il s'agit de gérer les contraintes politiques internes.
8: Aux États-Unis comme en Israël, les partisans de la manière forte contre l'Iran n'avaient pas digéré l'accord nucléaire de 2015, car à l'époque, il avait permis à Téhéran de bénéficier de la levée des sanctions. Asphyxiée économiquement, la République islamique a aujourd'hui un besoin urgent de rentrée d'argent, mais seul un nouvel accord nucléaire permettra le dégel des sommes bloquées dans des banques étrangères.
4: Et l'Iran précise qu'il utilisera une partie de ses avoirs gelés au Qatar pour acquérir des produits dont il a besoin. Midi 7 ici à Paris, dans l'actualité économique, une amende record confirmée en Europe pour Google. La Cour de justice de l'Union européenne a rejeté l'appel du géant du numérique contre l'amende de plus de 4 milliards d'euros infligée par Bruxelles. C'était en 2018. Google a été condamné pour abus de position dominante dans l'écosystème des téléphones mobiles, en particulier le système d'exploitation Android. En France, alors qu'un nouvel épisode caniculaire se profile, le Premier ministre Sébastien Lecornu préside aujourd'hui à Marseille une nouvelle réunion interministérielle de crise. De son côté, le groupe écologiste à l'Assemblée nationale dénonce, je cite, l'impréparation du gouvernement face à cette canicule. Et les écologistes entendent déposer une motion de censure dans l'espoir de faire tomber ce gouvernement. Selon une députée, la motion sera déposée cette semaine pour être examinée la semaine prochaine. Dans les couloirs de l'Assemblée, certains élus dénoncent, je cite, une manœuvre politicienne. Sur place pour RFI, Victorien Villaume.
10: Dans une période assez peu porteuse pour les écologistes, front interne contre la secrétaire nationale, projet de primaire qui semble voué à l'échec, la canicule leur a redonné de la visibilité. Mais cette motion de censure découle d'une démarche très politicienne, dénonce la porte-parole du gouvernement, Maud Bréjon. Le député du Bloc central, Frédéric Valletoux, est sur la même ligne.
11: Ça n'a aucun sens. On ne va pas renverser les gouvernements parce que pendant 10-15 ans, on a pris du retard dans l'ajustement de notre société à ces épisodes-là.
10: Concrètement, pour que Sébastien Lecornu tombe, il faudrait qu'en plus des écolos et de LFI, le RN et le PS votent la censure, ce qui semble bien mal embarqué. La députée socialiste Estelle Mercier.
12: Ce qu'on voit comme signal, le groupe écologiste, à mon avis, a beaucoup de sens. Pour autant, je ne suis pas sûre que l'outil motion de censure soit le meilleur outil actuel.
10: Les écologistes se défendent de tout calcul politique et parlent de l'incompétence du gouvernement. Sandrine Rousseau.
13: Quand on a été à ce point-là absent d'un épisode où tous les Français, je ne crois pas qu'il y ait un seul Français qui n'a pas souffert de cet épisode de canicule. La responsabilité d'un gouvernement peut être engagée.
10: Mais le bien fondé de cette démarche fait débat, y compris dans les rangs des Verts. Je ne suis pas favorable aux motions de censure paresseuses, confie une élue du parti de Marine Tondelier.
4: Reportage de Victorien Villaume du service politique. Enfin, un coup d'œil au match du jour à la Coupe du Monde de football. 3 matchs pour le compte des 16e de finale, toujours. Espagne-Autriche et la nuit prochaine, Portugal-Croatie. Enfin, Suisse-Algérie. Les derniers matchs ont été marqués par l'immense déception des sélections africaines et de leurs supporters. La RDC et le Sénégal éliminés respectivement par l'Angleterre et par la Belgique après avoir été tout près.
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16: Bonjour à toutes et tous. Aujourd'hui, jeudi 2 juillet, le ciel est clair ou peu nuageux dès le lever du jour et le soleil s'impose ensuite pour une journée très estivale. Le vent de secteur nord-ouest est modéré avec quelques rafales à 50 km/h sur le Lauragais en lien avec la tramontane qui balaye le golfe du Lion. Les températures sont en hausse, voisines de 30 degrés de Riem à Haute-Rive, 29 degrés à Rieuvolvestre, 27 degrés à Saint-Gaudens. L'année prochaine, le ciel est clair en début de nuit, ce qui favorise une baisse assez rapide des températures, et qui sera appréciée. En fin de nuit, il fait 15 à 17 degrés du Comminges vers la plaine toulousaine. Mais des nuages bas venus de l'océan gagnent notre région au lever du jour. Vendredi 3 juillet, les nuages bas sont assez lents à se dissiper et ce n'est qu'en début d'après-midi que le soleil parvient à s'imposer plus franchement. Cette humidité océanique, conjuguée à un vent d'ouest soutenu, limite la hausse des températures. Il fait au mieux 27 à 29 degrés de Cazère à Portée, 25 degrés à Arbas et Saint-Girons, où les nuages s'accrochent plus longtemps. Les modèles de prévision confirment une hausse progressive des températures à partir de samedi, qui vont dépasser les 30 degrés ce week-end, puis probablement 35 degrés à partir de lundi. Le temps s'annonce très sec et très chaud toute la semaine prochaine. Bonne journée à toutes et tous.
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17: 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En une, comment est mort Liam ? 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Et à Cambernard, la foudre a provoqué l'incendie d'un pavillon. Et pour les événements à venir, un grand vide-grenier du comité des fêtes à Marignac et une soirée guinguette sous la halle à Boussens. 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

0: Bonjour à tous et bonjour à toutes, bienvenue sur le 98.5 FM, la radio du sud de Toulousain. Et nous allons parler musique, mais musique classique comme tous les étés presque maintenant, de la 12e édition du Festival International de Musique en Occitanie qui se déroule ici sur notre territoire sur 2 voire 3, là ça sera 2 cette année, lieux différents, du 11 au 19 juillet. Et pour en parler, je suis avec l'initiateur, le concepteur, puis le directeur artistique en même temps, Edmond Barton Bullock. Bart, bonjour.
1: Bonjour Bruno.
0: Bart, 12e édition du FIMO, donc le Festival International de Musique en Occitanie, qui est porté par l'association
1: Musique Entre Pierres, au
0: musique
1: pluriel.
0: Entre Pierres, et l'idée derrière ça, si mes souvenirs sont bons, c'est de faire une espèce de symbiose entre la musique classique et un côté un petit peu architectural, traditionnel, patrimonial.
1: Voilà, on a un sous-titre « Quand le patrimoine se fait sonore ».
0: Je me souviens, il y a quelques années, il y a eu par exemple dans la cour du château de Palamini des cors et des cuivres qui ont joué pendant pas mal de temps, oui. Souvent du piano, parce que vous êtes pianiste.
1: Oui.
0: Compositeur, pianiste et interprète en même temps.
1: Interprète en même temps, oui. D'origine américaine.
0: D'origine américaine.
1: Je vis en France depuis 48 ans.
0: Surtout, vous avez eu l'occasion pour nous, Radio Galaxie, il y a quelques années, de faire un grand nombre d'émissions et de nous présenter certains ou certaines de vos amis qui sont eux-mêmes des personnes renommées de la musique classique.
1: Oui, l'Occitanie est très riche en des artistes extraordinaires qui vivent dans cette région.
0: Dans cette région, et tout à fait proche de chez nous en plus.
1: Oui.
0: Alors, on va parler donc de ce Festival International de Musique en Occitanie, par l'association donc Musique Entre Pierres. En plus, cette année, je crois que vous avez été sollicité par le Festival Déodat Sévrac.
1: Oui, c'est Marie Cubain, mezzo-soprano avec laquelle j'ai donné plusieurs récitals depuis quelques années. Avec son mari Xavier de Lignerolles, ils sont devenus les directeurs artistiques. Ils ont pris le relais de son père, Jean-Jacques Cubain. Et il y a un an, je leur ai fait écouter une œuvre qui s'appelle Songs of the Night, des chansons de la nuit, sur des textes de Cécilia de Médicis, qui avait créé la fondation Lages, où on donnait des concerts dans la salle des récitals de Carnegie Hall à New York, des concerts à Peabody, à Baltimore, des concerts jusqu'à Vérone et à Toulouse, au musée Bamberg, pendant plusieurs années. Donc cette œuvre est basée sur des textes magnifiques qu'elle a composés. Et ils ont été emballés par cette œuvre. On me dit, bon, on te donne carte blanche pour ce programme du 11 juillet.
0: 11 juillet, Songs of the Night. Autre nouveauté aussi, cette fois-ci, c'est que ce spectacle va se dérouler dans la salle Angonia à Martres-Tolosane.
1: Enfin, oui. Oui, parce qu'on avait fait avec le chœur de l'école de Martres, on avait fait un très beau concert avec les solistes de l'orchestre de chambre Occitania, avec un quintet que j'ai composé pour piano et quatuor à cordes, une grande sonate de Beethoven, et on a fini avec l'hymne à la joie de Beethoven, la 9e symphonie, une transcription pour piano trio et chœur d'enfant. Avec Marie, on a donné un concert dans le jardin du grand presbytère il y a 2 ans. Donc maintenant, on a enfin cette belle salle qui a 246 places, une très belle acoustique, climatisée, ce qui n'est pas négligeable en ce moment.
0: C'est Songs of the Night, c'est un voyage de rêve au cœur de la nuit étoilée. Plusieurs artistes qui vont se présenter. Il y a François Paillardet, le ténor, Marie Cubains, donc mezzo-soprane, évidemment, dans les voix un peu aiguës, Natacha Triadou au violon, Louise Grévin qu'on connaît au violoncelle, et vous, Bart, pianiste et compositeur. Alors, c'est quoi? C'est une histoire qui est racontée? C'est plusieurs petits tableaux? Comment ça va se présenter?
1: Alors, c'est plutôt une ambiance sensorielle de la nuit. Donc, je commence avec le Clair de lune de Debussy pour piano solo, ensuite, texte de Verlaine, Théodore de Banville, des textes magnifiques, Clair de lune de Fauré, avec le ténor, et ensuite Nuit d'étoiles de Debussy, et un cycle de 3 mélodies basées sur des poèmes du feu prince Henrik de Danemark, disparu en 2018.
0: Que vous connaissiez bien.
1: Oui, ce qui m'a commandé plusieurs cycles de mélodies, qui est un poète, vraiment un homme de la Renaissance remarquable, qui était aussi peintre, qui était écrivain et aussi sculpteur. Un très haut niveau. Et tous ces textes sont des évocations de nuit. Mmh. Que ce soit l'amour, que ce soit le clair de lune, voilà, la nature. Et ensuite, il y a un entracte. Et dans la deuxième partie, je vais jouer 3 tangos fantasy de ma composition. Les tangos, c'est vraiment de nuit. C'est Buenos Aires, c'est voilà, avec Marie-Claude Werchowska, qui on avait fait une émission avec elle et son mari, Philippe Haché.
0: Lui était clarinettiste.
1: Oui. On avait fait l'été dernier Le Bœuf sur le Toit de Darius Milhaud.
0: Exact.
1: On pourrait dire un français au Brésil, un peu comme, vous savez, il y avait Gershwin, un Américain
0: à Paris.
1: Donc là, ce serait un Américain à Buenos Aires. Et on finit avec la création française de ce cycle de 8 mélodies pour mezzo-soprano, violon, violoncelle et piano, basé sur des textes de Cécile de Médicis, qui sont vraiment des textes magnifiques. Donc ça va être vraiment un voyage.
0: Alors ça, c'est une soirée composée unique. C'est la première fois que c'est fait.
1: Oui, c'est la première fois que ça.
0: C'est la première fois que c'est fait, donc ça vaut vraiment le coup d'aller le voir, quoi. Parce que c'est une vraie composition pour cette soirée-là.
1: Oui, tout à fait, tout à fait. Puis moi, j'ai trouvé le thème des chansons de la nuit. On peut fermer les yeux. Par exemple, je te donne juste un extrait de ce texte magnifique de Verlaine. Votre âme est un paysage choisi, couvant charme aux masques, ces bergamasques, jouant du luth et dansant et quasi triste sous leur déguisement fantasque. Tout en chantant sur le mot du mineur, l'amour vainqueur et la vie opportune, ils n'ont pas l'air de croire à leur bonheur, et leur sens s'en se mêle au clair de lune, au calme clair de lune triste et beau, qui fait rêver les oiseaux dans les arbres, et sangloter d'extase les jets d'eau, les grands jets d'eau sveltes parmi les marbres.
0: Cette ambiance de la nuit, les nuits d'été en fait, des songes d'une nuit d'été.
1: C'est un peu ça aussi, c'est un peu, oui.
0: Donc ça se passe le samedi 11 juillet à 21h à l'espace culturel Angonia à Martre-Tolosane. Pour les personnes qui sont intéressées, le tarif est unique, c'est 15 € pour les personnes, les étudiants et jusqu'à 25 ans, c'est 12 € et pour les personnes en situation de handicap. Gratuit pour les enfants de moins de 10 ans. Les billetteries, on peut la trouver directement sur votre site fimofestival.com qui renverra vers Festic, la billetterie, pour acheter son billet directement.
1: Oui, enfin c'est fimo-festival.com. En haut, c'est billetterie et on va directement sur le site Festic. Après, il y a aussi le festival Deodat Sévrac. Il y a trois possibilités.
0: Il y a le lien.
1: Sur leur site également et puis sur place.
0: Donc, c'est la première soirée pour ce Festival international de musique en Occitanie, avec mon invité Edmond Barton-Bullock, qui est l'initiateur de ce festival. La deuxième soirée, c'est la semaine d'après, c'est dans la cour d'honneur du château de Palamini, où vous donnez, vous, cette fois-ci, un concert.
1: Voilà. Oui. D'ailleurs, c'est un concert entièrement consacré aux grandes œuvres poétiques de Frédéric Chopin. Parce que quand on connaît bien la musique de Chopin, il y a le côté un peu mondain des valses, des salons parisiens. Il y a aussi le monde des polonaises, du guerrier. Mais moi, je voulais me concentrer surtout sur le côté poétique, parce que Chopin, c'était le grand poète du piano. Et ce programme commence avec la première ballade basée sur un roman en vers de Adam Mickiewicz. C'est vraiment passionnant. Il avait 17 ans quand il a commencé cette ballade et il avait rencontré Robert Schumann. Et Schumann a dit... Oh, j'aime cette œuvre, je crois que c'est mon œuvre préférée de toutes vos œuvres. Et Chopin, il y avait une longue pause, il a dit « moi aussi ». Donc ça commence avec une œuvre de jeunesse, ensuite des trois mazurkas, c'est vraiment une introspection, c'est la quête de l'amour, le chagrin, la rêverie. Mm-hmm. Et puis on finit la première partie avec la barcarolle de Chopin, qui pourrait être presque deux ténors qui chantent dans une gondole à Venise. C'est vraiment une œuvre... une grande œuvre initiatique de Chopin. Et dans la deuxième partie, la sonate en si mineur monumentale. Chopin a composé trois sonates, mais celle qui est très, très connue, c'est la sonate de la marche funèbre, qui est une sorte de rhapsodie à la mort. Alors que là, c'est une rhapsodie à la vie, une œuvre pleine de maturité qu'il a composée avec la barcarolle lorsqu'il vivait à Nohant avec George Sand pendant 9 années.
0: Ce qui me paraît intéressant dans cette soirée, c'est que, comme vous le disiez, on connaît Chopin sur certaines formes qui sont

0: devenu très public, on va dire. Là, on va voir en même temps toute sa vie, ses œuvres de jeunesse jusqu'à des choses beaucoup plus complexes et beaucoup plus complètes, mais en même temps des choses un peu plus intimes. C'est ça.
1: Pas toujours, mais par exemple, la première ballade, c'est une œuvre révolutionnaire, c'est une œuvre pleine de drames, de pathos. Puis après, oui, les mazurkas, c'est plus intime, mais la sonate, elle est monumentale. C'est vraiment une œuvre d'une grande... Je pense que c'est une des plus belles sonates de la littérature de piano du 19e siècle. Ça dure une demi-heure. Et puis, l'acoustique exceptionnelle de la cour d'honneur du château de Pelmini. C'est vrai que quand on passe la journée, bon, c'est peut-être un peu anodin, mais c'est quand même 15e siècle. Et puis, il y a de beaux éclairages. Il y a une sorte d'enceinte sonore magnifique.
0: Cette réverbération des pierres qui fait ressortir ce piano.
1: Les pierres ont une mémoire aussi, donc... On peut voyager aussi dans le temps.
0: Juste une petite parenthèse, que vous ne jouez pas que du Chopin. Vous avez vos propres compositions, mais vous jouez aussi d'autres compositeurs. Mais quelle est la particularité, la difficulté pour vous de jouer du Chopin?
1: C'est-à-dire que c'est par exemple, la première ballade, c'est une grande œuvre de virtuose, de jeunesse, qui est tout feu, tout flamme. Les mazurkas, c'est plus intime, mais il y a quand même une grande recherche sonore de technique également. La barcarolle, c'est quelque chose d'alchimique. Il faut presque quatre mains pour jouer ça. C'est très orchestral. Et puis, cette sonate, on peut passer des années. On sait que Chopin, toute sa vie, il a dormi avec les claviers bien tempérés de Jean-Sébastien Bach sous son oreiller. Et puis, donc là, il y a un contrepoint. C'est un programme d'une grande dimension qui, pour moi, il y a 3 ans, j'ai joué un concert dédié aux 3 dernières sonates de Beethoven. Un peu dans le même genre de prendre toute la vie d'un compositeur, les 3 dernières sonates, il les avait composées étant entièrement sourd, donc c'est aussi un voyage spirituel, peut-être plus bouddhiste, mais alors que Chopin, c'est vraiment la vie, c'est la vie, c'est l'amour, c'est la nature. Dans cette sonate, on sent le jardin de Noron, on imagine toutes ces personnes, Eugène Delacroix, Balzac, Honoré de Balzac, Alexandre Dumas, Franz Liszt, Marie Dagout. Ils restaient un mois ensemble, donc on imagine Delacroix en train de peindre un chef-d'œuvre dans le parc, avec la fenêtre juste au-dessus, que Chopin était en train de composer un nocturne ou je ne sais quoi. Donc j'imagine comment il aurait joué cette sonate dans cette maison. Même les nocturnes, ça se fond avec, on appelait ça l'heure bleue, de coucher de soleil. Il y a beaucoup ce côté-là dans ce programme.
0: Ce que je retiens dans tout ce que vous dites, c'est-à-dire que le piano, il n'y a pas que la partie technique d'appui sur les touches, c'est-à-dire qu'on appuie plus ou moins sur la touche. Il y a l'intention du joueur, du pianiste derrière.
1: C'est la poésie. Debussy a composé un prélude qui s'appelle « Les parfums qui tournent dans l'air du soir ». Et là, dans plusieurs œuvres de Chopin, on sent ce côté même la nature. Le premier moment de cette sonate en si mineur, c'est il y a des orages, mais c'est des orages d'été, c'est des orages humaines aussi. Je peux imaginer avec les enfants de George Sand, quelquefois des disputes qu'ils ont eues, ou des élans d'amour. On sent tout ça. Le deuxième moment, c'est comme une sorte de petit orage de grêle. C'est un scherzo qui va à une rapidité extraordinaire. Et d'ailleurs, je pense presque en rivalité avec Félix Mendelssohn, qui était un des grands experts de scherzi, qui allait très très très vite. On part dans des voyages intérieurs liés à la nature, où on peut être dehors et on entend les oiseaux qui chantent. Et le dernier moment, c'est une tour de force. On dirait presque une armée de violoncelles.
0: Un seul piano, oui. Peut-être plusieurs mains sur le piano, on verra bien à ce moment-là. Au moins deux, oui. Le samedi 18 juillet à 21h à la cour d'honneur du château de Pelmini. Évidemment, les réservations toujours sur Festic ou sur le site fimo-festival.com.
1: Sur
0: place encore. Combien de places à peu près?
1: On peut facilement mettre 200 personnes.
0: 200 personnes,
1: dans la cour, oui. Tout le monde est bienvenu.
0: Et puis, dans le pire des cas, je crois qu'il y a une solution de repli.
1: Oui, alors en cas de mauvais temps, on a un ancien chai magnifique. On peut mettre 400 personnes confortablement avec une très belle acoustique. Donc, il faut venir quoi qu'il arrive, voilà.
0: Ça, c'était le 18 juillet. Le 19 juillet, dans la cour d'honneur du château de Pelmini, ça sera le concert de clôture de cette 12e édition du Festival international de musique en Occitanie, le FIMO, avec des voix cette fois-ci.
1: C'est une voix, c'est Xavier de Lignerolles, ténor, qui fait une grande carrière. Et donc, il est avec Pascal Comté, accordéoniste, qui est incontournable dans la création contemporaine nationale et internationale, qui a fait des grandes émissions de télévision. C'est vraiment deux personnes extraordinaires. Il a même eu victoire de la musique classique, Pascal Conté. Et Pascal a fait une transcription du Winterreise, Voyage d'hiver de Schubert, qui est vraiment le chef-d'œuvre absolu pour la voix de Franz Schubert. Donc on pensait qu'avec la chaleur, on va essayer de baisser la température avec les voyages d'hiver. Ça a été composé en 1827 sur des poèmes de Wilhelm Müller. Et le voyage d'hiver est l'incarnation du romantisme en musique, nostalgie existentielle. Sans doute le plus beau recueil de Lieder de Schubert, il dépasse par sa densité, son dramatisme, tout ce qu'il a produit dans le genre. Donc, et c'est vraiment le voyage où on disait que Schubert, c'était le Wanderer, celui qui déambule les marchés. Et donc, c'est toutes les personnes qu'il rencontre, un paysage enneigé, il croise un joueur de vielle, une girouette, une corneille, il s'arrête dans une auberge, se souvient de ses amours. Ça va être vraiment un moment unique dans cette très belle cour.
0: Ce qu'il faut rappeler encore une fois, c'est que même si ce sont tous des musiciens très professionnels, à chaque fois, chaque concert est unique.
1: Oui.
0: Parce que chaque concert, il y a toujours un truc qui se passe, une osmose particulière ou un moment particulier, de l'intérêt de venir au concert et pas de regarder ni les captations, d'écouter seulement un disque. Le concert sert à ça, c'est de vivre ce moment avec les musiciens.
1: Ah ben, ces trois programmes, vraiment, c'est d'ailleurs, depuis le début, c'est le patrimoine qui se fait sonore. On essaye de faire un beau mariage entre le lieu. Bon, après, l'espace Angonia, c'est un peu différent, mais parce que c'est moderne. Mais en même temps, ça permet d'être à l'intérieur, dans une belle salle, de vraiment rentrer dans ce voyage de nuit, de clair de lune, des chansons de la nuit. Donc oui.
0: Il s'agit du 12e Festival international de musique en Occitanie, organisé par Edmond Barton Bullock, compositeur, pianiste, interprète, qui a invité ses amis, entre autres, pour faire cette programmation unique. Ça se passe du 11 au 19 juillet. Le 11 juillet, à l'espace culturel Angonia, Martre-Tolosane, pour The Songs of the Night, une évocation de la nuit, de ses couleurs, de ses sentiments, de ses rêveries dans la nuit, etc. Le 18 juillet à 21h dans la cour d'honneur du château de Palamini, cette fois-ci du Chopin, depuis sa jeunesse jusqu'à ses sonates monumentales. Et le troisième jour, le dimanche 19, cette fois-ci dans la cour d'honneur du château de Palamini, aussi des leads de Schubert.
1: Le voyage d'hiver.
0: Le voyage d'hiver.
1: En plein été.
0: De Winterreise, comme vous le disiez, avec surtout Xavier de Lignerolle en voix ténor.
1: Et Pascal Conté
0: à l'accordéon, exactement. Le tarif est donc de 15 euros tout public, les 12 euros pour les étudiants jusqu'à 25 ans, les personnes en situation de handicap, gratuit pour les enfants jusqu'à 10 ans, la billetterie sur Festic. Vous retrouverez toutes les informations et tout le détail de ce programme directement en allant sur le site du festival, c'est-à-dire fimo-festival.com. Puis éventuellement aussi sur le festival d'Eoda de Sévrac pour la première soirée. S'il y avait encore quelque chose à rajouter pour nos auditeurs, ce serait quoi? À part venez, évidemment.
1: Je pense que c'est vraiment deux lieux absolument uniques, avec des programmes magiques. Donc je pense qu'il ne faut pas hésiter.
0: Quand le patrimoine se fait sonore. Merci Edmond Barton Bullock, donc l'initiateur et le concepteur de ce festival international de musique en Occitanie, est revenu sur Radio Galaxie.
1: Merci beaucoup Bruno.
0: Au revoir.
1: Merci.

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2: Il n'y a pas d'erreur, il est 13h.

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2: 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Je vous dis à très vite.
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0: Un petit peu de classique, ça vous dit ? Un auteur, une histoire, un morceau.
1: Je vais vous parler aujourd'hui de l'opéra du Gueux de John Gay, dramaturge anglais, né en 1685 et mort en 1732. L'opéra du Gueux ou l'anti-opéra.
2: Where I laid on Greenland's coast and in my arms embraced my land.
1: Dramaturge souvent méconnu, John Gay est principalement célèbre pour avoir écrit le livret de l'opéra du Gueux en 1728. Cet opéra, dont la musique a été composée par Johann Christoph Pepusch, se distingue par son esprit résolument nationaliste et anti-italien. Pepusch a rassemblé des airs traditionnels britanniques pour créer ce qu'on pourrait appeler le tout premier anti-opéra. Quelques airs d'opéra italiens sont également inclus, mais ils sont tournés en dérision, interprétés par des mendiants et des bandits, des bas-fonds londoniens, parodiant ainsi la haute société de l'époque. Parmi les personnages importants de cet anti-opéra, on trouve le capitaine Macheath et Polly Pitcham, qui ont plus tard inspiré Bertolt Brecht

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4: Merci d'écouter RFI. Il est midi, en temps universel 13h, à Alger 14h à Paris. Le Grand Journal vous est présenté par Candice Mazotomazic. Bonjour Candice.
5: Bonjour Charlotte, bonjour à tous.
4: L'Algérie à la une, où l'on s'attend à une abstention record pour les élections législatives.
5: Le niveau historiquement bas des dernières législatives de 2021 sera-t-il battu? Nous le saurons dans quelques heures. Alors que 25 millions d'Algériens et Algériennes sont appelés aux urnes, aujourd'hui les 407 sièges de l'Assemblée Populaire Nationale doivent être renouvelés.
4: Nous serons aussi au Venezuela, 8 jours après le double tremblement de terre qui a secoué le pays.
5: RFI a pu joindre une volontaire qui tente d'aider des familles installées dans des campements de fortune près de Caracas. Nous irons également à Kiev, qui dit avoir subi la nuit dernière l'une des attaques les plus massives depuis le début de la guerre avec la Russie. Avant de prendre la direction de la France pour parler de l'élection présidentielle à moins d'un an de l'échéance, mais aussi de cette nouvelle plainte déposée contre Total Energy. Le géant pétrolier est accusé par des ONG de graves atteintes aux droits humains et à l'environnement au Nigeria.
4: Et puis à la fin de cette édition à New York, en ébullition à quelques heures d'un mariage XXL.
5: Oui, sans doute l'un des plus suivis au monde, celui de la chanteuse Taylor Swift et du joueur de football américain Travis Kelce.
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4: Près de 25 millions d'électeurs algériens appelés aux urnes aujourd'hui.
5: Pour les deuxièmes élections législatives organisées depuis le Irak, ce mouvement de protestation qui avait explosé en 2019. Alors dans les pays de la diaspora, on a déjà commencé à voter dès lundi pour élire une nouvelle Assemblée Populaire Nationale. Mais en Algérie, c'est ce jeudi qu'a lieu le vote. Les bureaux de vote ont ouvert à 8h, heure locale. Au total, ce sont 793 listes qui se disputent les 407 sièges de la chambre basse du Parlement pour un mandat de 5 ans. Oudéa Ibrahim, après une campagne sans réel engouement, l'enjeu majeur, c'est bien le taux de participation.
6: Tout à fait. La télévision algérienne a montré des images de l'ouverture des bureaux de vote dans différentes régions du pays, avec des électeurs qui commençaient à voter. Ces élections législatives sont placées sous le slogan « Soyez un partenaire actif dans la prise de décision, votez et participez ». Tout au long de cette campagne, l'enjeu crucial aura été d'inciter et de convaincre les concitoyens à se rendre aux urnes, écrit le quotidien L'Expression. Les dernières législatives en 2021 avaient été marquées par un taux de participation de 23%, le plus bas de l'histoire du pays. L'ANI, l'autorité nationale indépendante pour les élections, ne communique pas de chiffres de participation à la mi-journée, mais selon les analystes, la population algérienne, désespérant de voir se réaliser le changement souhaité lors du Hirak, risque de se mobiliser faiblement. Par ailleurs, il y a près de 10 000 candidats à ces législatives qui observent une augmentation du nombre de femmes candidates. Elles représentent 21% de l'ensemble des candidatures. Quand ont moins de 40 ans, ils sont plus de la moitié.
5: Les explications signées Ouda Ibrahim. Les Algériens qui ont donc jusqu'à 19h heure locale pour aller voter, un scrutin qu'on continuera à analyser évidemment sur RFI. Toujours dans la région, l'actualité c'est aussi la Mauritanie. Le principal opposant et militant des droits humains, Biram Dahabed, hausse le ton après la dispersion violente d'un rassemblement hier devant le palais de justice de Nouakchott Sud. Plusieurs militants ont été gravement blessés alors qu'ils protestaient contre le procès de deux députés de l'opposition. Des élus poursuivis pour avoir dénoncé le cas d'une jeune fille aratine réduite en esclavage. Biram Dahabed, qui a lui aussi été blessé, accuse le régime du général Razouani, je le cite, d'asseoir son pouvoir sur la répression.
4: RFI, 8h04 à Caracas, au Venezuela, où les campements de fortune continuent de s'installer 8 jours après le double séisme.
5: Le dernier bilan des autorités locales recense 2295 morts, plus de 11 000 blessés, sans compter les 50 000 portés disparus. Dans les zones les plus touchées, comme l'état de la Guéra, de nombreux habitants sont contraints de vivre dans des campements improvisés. C'est le cas notamment dans un parc situé à l'est de Caracas, où beaucoup de volontaires tentent d'aider des familles démunies. Raphaël Morand a pu joindre l'un d'eux, c'est Samantha, elle est étudiante en psychologie.
0: Il y a trois campements ici, dont un à l'entrée principale. Dans le premier, on compte environ 30 tentes et chaque tente peut accueillir une famille de 5 personnes au plus. Un peu plus bas se trouvent les tentes oranges, là où nous faisons du bénévolat. Dans cette partie, il y a 80 tentes et la plupart abritent un couple avec 3 enfants. Certains parents sont seuls avec 5 enfants. Enfin, sur le parking situé près de l'autoroute se trouve le refuge principal avec une centaine de tentes qui fait office de centre de collecte. C'est là qu'on achemine la nourriture et les vêtements. Il est assez bien approvisionné. La plupart des personnes présentes ici viennent de La Guaira. Elles ont dû monter à pied de La Guaira jusqu'à Caracas pour y trouver refuge, soit parce que leurs immeubles se sont effondrés, soit parce qu'ils ne peuvent tout simplement plus y habiter. Il y a également des habitants de Caracas, car des immeubles ont aussi été endommagés par le séisme et les répliques qui ont suivi et sont désormais totalement inhabitables.
5: Et sur place, la recherche de cadavres piégés sous les décombres se poursuit. Les chances de retrouver des survivants sont désormais quasi impossibles, sauf miracle. Depuis ce matin, des centaines de secouristes tentent d'extraire un homme vivant des gravats. Il est coincé depuis 8 jours sous l'immeuble où il travaillait dans la zone côtière de la Cassia Lamar.
4: Quelques heures après une vague de frappes russes meurtrières en Ukraine, Moscou promet d'intensifier sa pression sur Kiev.
5: Et assure dans le même temps avoir visé des infrastructures énergétiques et militaires la nuit dernière. Une offensive qui a fait au moins 17 morts et près de 90 blessés dans la capitale ukrainienne. Selon le maire de Kiev, c'est la pire attaque depuis le début de la guerre il y a 4 ans. Nous retrouvons notre correspondante sur place. Bonjour Emmanuel Chaz.
7: Bonjour.
5: Vous vous trouvez dans l'un des quartiers touchés par les attaques de la nuit, c'est celui de Darnitsia. Quelle est la situation sur place ?
7: Eh bien, écoutez, je me trouve devant un bâtiment qui a été frappé de plein fouet par un missile. Donc, c'est un bâtiment qui s'est trouvé complètement éventré, dont tous les étages se sont effondrés les uns sur les autres. Il ne reste de tout un pan de cet immeuble que des gravats. Il pourrait encore y avoir jusqu'à une dizaine de personnes sous ces décombres. Et donc, on craint que le bilan de ces frappes d'une violence toute particulière, eh bien, il augmente encore. Il y a parmi les plus de 80 blessés que l'on dénombre jusqu'à présent, plus de 70 qui sont déjà hospitalisés. C'est vous dire aussi la violence de ce qu'ils ont vécu sous ces frappes. Le gouvernement ukrainien, les autorités, on dit d'ailleurs que c'était des frappes sans pareil, qu'on n'avait pas connues depuis le début de la guerre. Et c'est vraiment l'impression qu'on a ici. Et tristement, je dirais, on a un peu l'habitude de voir les Ukrainiens devant leurs immeubles, complètement devant des gravats, en train de faire la queue pour déclarer leur perte à la police, pour recevoir une assistance sociale, financière, psychologique également. Et là où je me trouve à Darnitsia, ce n'est qu'un site parmi une trentaine à travers la capitale ukrainienne.
5: Emmanuel Chaz, notre correspondant en direct de Kiev, merci beaucoup. L'Ukraine qui appelle ses alliés à ne pas retarder leurs mesures de soutien. Le président Volodymyr Zelensky demande une licence aux États-Unis pour des missiles patriotes. Et puis la chef de la diplomatie européenne assure elle vouloir proposer de nouvelles sanctions contre la Russie.
4: En Allemagne, Candice, un vaste plan de réforme pour tenter de relancer une économie moribonde.
5: Des réformes annoncées à l'issue de 7 heures de discussion à la chancellerie entre les conservateurs et les sociaux-démocrates. La coalition au pouvoir s'est accordée sur de nombreuses mesures. Elle prévoit notamment un report de l'âge de départ à la retraite au-delà des 67 ans, mais aussi un allègement de la fiscalité des entreprises. Seule concession obtenue par le centre-gauche, une plus forte mise à contribution des ménages les plus aisés. Et ce qu'il faut retenir, Nathalie Vitran, c'est que Berlin serre la vis face à une économie allemande qui décroche de plus en plus.
8: Alors que les annonces de fermeture d'usines automobiles se multiplient, l'Allemagne est contrainte de repenser son modèle, explique Paul Berthier, économiste au sein de l'Institut Rexecode.
9: Ce qui est certain, c'est que le modèle industriel allemand s'était notamment appuyé sur deux piliers, je dirais, qui étaient d'un côté les importations énergétiques peu chères de la Russie, et de l'autre, une demande chinoise très vigoureuse et très avide de produits allemands, notamment d'automobiles. Ces deux piliers aujourd'hui sont fragilisés, voire inexistants.
8: Il faut aussi y ajouter les droits de douane imposés sur les produits allemands par Donald Trump et surtout une démographie en berne. L'Allemagne a perdu 100 000 habitants en 2025. La solution aurait pu être comme en Espagne ou comme en 2015 avec Angela Merkel d'avoir recours à l'immigration, hypothèse écartée alors que l'extrême droite est en pleine progression.
9: En Allemagne, avec le parti AfD qui a quand même une force de frappe politique très importante,

Nous allons maintenant faire un saut temporel. Voici un titre qui est sorti au mois de juillet. Mais c'était en 1995. Souvenez-vous.

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0: c'est Claire qui est avec nous sur Radio Galaxy. Bonjour.
1: Bonjour.
0: Vous êtes salariée de l'espace éthique et social Le Petit Perchoir de Rieux-Volvestre. Vous êtes également la référente famille et parentalité et vous organisez durant les mois de juillet et de septembre des bougeothèques dans plusieurs parcs du Volvestre. On va voir ensemble de quoi il s'agit et quels sont les avantages finalement de cette bougeothèque itinérante. Est-ce qu'on peut commencer par rappeler ce qu'est Le Petit Perchoir, Claire ?
1: C'est un espace qui a plusieurs activités, donc des activités autour du design, des activités corporelles, on va le dire comme ça, et des activités autour du soutien à la parentalité.
0: Alors, vous aviez déjà un espace bougeothèque dans ce petit perchoir de Rieux, c'est vous qui en êtes l'accueillante. Oui. Il faut nous expliquer qu'est-ce qu'on y fait dans une bougeothèque, Claire ?
1: Alors, la bougeothèque, c'est un espace d'exploration motrice, de jeux libres et de socialisation pour les enfants qui ont entre 0 et 6 ans et qui sont accompagnés par un adulte familier. Donc un parent, un grand-parent, une personne de la famille. Et donc, dans cet espace sécurisé et sécurisant pour l'enfant, il peut crapahuter, jouer, rencontrer d'autres enfants et d'autres adultes. Mmh. Et en étant rassuré par la présence de l'adulte connu.
0: Et c'est vrai qu'aujourd'hui, les enfants ont souvent des activités très encadrées. Là, au contraire, les bougeothèques sont là aussi pour laisser une grande place à l'exploration. On peut bouger, explorer librement.
1: Oui, on a une porte d'entrée qui est vraiment le corps et la motricité. Et du coup, il y a plein de modules de motricité en bois et donc sur lesquels l'enfant peut grimper, se hisser, sauter, ramper.
0: Génial. Alors, il faut indiquer également qu'il s'agit d'un dispositif qui est reconnu par la CAF comme un lien de soutien à la parentalité.
1: Oui, tout à fait. Alors, on fait partie d'un dispositif qui est financé par la CAF, qui s'appelle le dispositif RÉAP, donc Réseau d'écoute, d'appui et d'accompagnement des parents. Parce qu'en fait, c'est aussi un lieu d'écoute pour les parents, en fait, et de soutien. Parce que quand on est parent d'un petit enfant, c'est pas toujours évident. Et des fois, on a besoin un petit peu de partager nos questionnements de parents, on a besoin éventuellement d'être un peu aiguillé, accompagné pour avancer. Et c'est aussi, il faut le souligner aussi, c'est important, c'est aussi un espace de rencontre entre parents. Parce que du coup, nous, en tant qu'accueillantes, donc on est deux accueillantes, on est aussi là justement pour faire circuler la parole, pour être un peu médiatrice entre les parents, parce que l'idée, c'est que les parents aussi se sentent moins seuls et rencontrent d'autres parents.
0: Alors là, durant cet été, on va profiter des beaux jours justement pour installer ces bougeothèques en plein air et vous proposer d'aller directement à la rencontre des familles. Comment est née l'idée, Claire ?
1: On s'est rendu compte, déjà que quand il fait beau, les gens, ils sont où ? Ils sont dehors.
0: Ils sont dehors.
1: Et puis en plus, on a de magnifiques parcs dans le Volvestre, faut le dire. Donc des parcs où il y a beaucoup de parcs de jeux aussi pour les enfants. Il faut le savoir, et ils ne sont pas toujours connus des parents, parce que des fois, ils sont un petit peu isolés. Je pense à un parc de jeux qui est à Montesquieu, les parents ne le connaissent pas toujours. Enfin, voilà, il y en a plusieurs. Donc, l'idée, c'était aussi de faire découvrir aux parents ces super beaux parcs. Et puis, surtout, c'était l'idée d'aller vers les familles qui n'ont pas forcément spontanément soit l'idée, soit qui n'osent pas venir au petit perchoir, donc dans les locaux. Et puis après, c'est aussi pour une histoire de mobilité, c'est-à-dire qu'il y a des parents qui sont un petit peu sans voiture ou qui ont des difficultés pour bouger parce que le Volvestre, c'est grand. Et donc, on se déplace dans le Volvestre pour donner l'opportunité à ces familles-là qui ne peuvent pas forcément toujours venir à Rieux.
0: Puis c'est ça, vous l'avez dit, ce sont des rendez-vous qui permettent aussi de toucher des familles qui ne connaîtraient pas encore le petit perchoir.
1: Et tout à fait, et puis parce que des fois, les gens se baladent et ils font « Ah, mais vous êtes qui ?» on leur présente le dispositif.
0: Et le fait de proposer ce genre d'activité en plein air, ça permet d'avoir un cadre plus apaisant, plus détendu ?
1: Alors oui, en effet, c'est assez intéressant comment il y a une petite différence entre la façon dont les gens se comportent en effet dehors, c'est bien de le souligner, parce qu'en plus c'est l'été, c'est les vacances, on est un peu, on se détend un peu, on se relaxe, et c'est vrai que les parents, plus facilement, vont les uns vers les autres, il y a une autre ambiance, il y a une ambiance très chaleureuse, très familiale.
0: Alors, ça se passe durant les mois de juillet et septembre dans les parcs de Noé, Montbrun-Bocage et Carbonne. Mais on peut venir même si on n'est pas de six villages, ça concerne tout le monde.
1: Ah oui, c'est pour tous les gens du Volvestre et même alentour, même toute la France, si on est de passage dans le Volvestre, ça nous fait plaisir.
0: Alors, ça commence le 8 juillet.
1: Tout à fait. Le 8 juillet à Noé. Nous serons donc les mercredis 8, 15 et 22 juillet à Noé, en partenariat avec la médiathèque de Noé. Donc, on est ravis de ce partenariat. Le 8 juillet, c'est un peu spécial parce que on se greffe un peu à un événement qu'organise la médiathèque. Donc c'est un événement sur plusieurs jours qui s'appelle Partir en livre. Et le 8 juillet en particulier, ils font ce qu'elles appellent les racontines. Donc c'est des temps de comptines un peu chantés pour les petits entre 0 et 3 ans, il me semble. On va être en même temps qu'elles, on va proposer la bougeothèque sur cette matinée du 8 juillet.
0: Génial. Donc le 8 juillet à la médiathèque de Noé.
1: Oui.
0: C'est uniquement sur la matinée.
1: Tout à fait, oui. Les bougeothèques en été, ce sera que le matin, pour des histoires de
0: fraîcheur.
1: Fraîcheur, voilà, fraîcheur relative, mais c'est mieux quand même.
0: Alors, dis-nous en plus comment ça va se dérouler très exactement et qu'est-ce que l'on va découvrir sur place.
1: Alors, très exactement, nous, on arrive avec des moquettes qu'on déplie et puis on installe des jouets, des modules de motricité, des livres, des coussins. On essaie de reproduire notre bougeothèque intérieure à l'extérieur.
0: Voilà. Ok, génial. Donc, on va rappeler que c'est pour les enfants de 0 à 6 ans, accompagnés de leurs parents ou d'un adulte familier. Est-ce qu'on peut imaginer des ateliers pour faire bouger les parents aussi?
1: Alors... C'est pas prévu, parce que là, on est vraiment dans quelque chose d'assez spontané, d'assez libre. C'est pas du tout guidé.
0: Ouais.
1: Mais pourquoi pas, des fois, de façon assez improvisée, impromptue, on propose aux parents de faire trois postures de yoga, soit seul, soit avec l'enfant. Pourquoi pas, ça peut aussi.
0: Bon, c'est génial. Comme ça, tout le monde
1: voilà,
0: peut
1: tout le monde
0: participer
1: bouge.
0: En famille. Alors, pas besoin d'inscription. Hein. On vient simplement.
1: Fait.
0: Et avec une participation financière.
1: Oui, alors on est soutenu par la CAF, mais voilà, ça suffit pas tout à fait. Donc, on demande une petite participation entre 1 et 3 euros par famille. Voilà, c'est vraiment symbolique. Chacun est libre de déposer ce qu'il veut dans notre petite tirelire.
0: Si on souhaite retrouver le programme, est-ce qu'il est accessible sur le web, par exemple?
1: Sur le site, oui, oui, tout à fait. Lepetitperchoir.com, vous avez tout. On a aussi un Facebook, Le Petit Perchoir.
0: Dernière question, Claire. Quel est le message que vous aimeriez faire passer pour inciter les familles à venir découvrir cette bougeothèque durant l'été?
1: Cette bougeothèque durant l'été va être très sympathique. C'est l'occasion des fois de découvrir des lieux qu'on ne connaissait pas forcément, voilà, des parcs. Donc notamment, là à Noé, donc, on est à côté de la médiathèque, qui est une super médiathèque très sympa qui accueille les familles. Donc vraiment, j'invite les parents à venir découvrir cette belle médiathèque. Pendant donc, les jeudis matins, donc le 9, 16, 23 et 30 juillet, on sera... À Carbonne, on sera dans le parc de la CCV. Donc, il faut savoir que là aussi, il y a un petit parc de jeux pour les petits. Et pareil, ce petit parc de jeux, il n'est pas toujours connu. C'est vraiment très adapté aux tout-petits. Donc, les parents sont contents de le découvrir. Et à Montbrun, Bocage, donc ça, c'est un petit village très typique et très joli du Volvestre. Donc, si vous avez l'occasion aussi de venir en même temps visiter le village, c'est très sympathique. On y sera les 17, 24 et 31 juillet. Et là, on y est aussi dans un parc qui sont réaménagés avec... une espèce de petite acrobranche avec des modules de musculation.
0: Ah, chouette. Okay.
1: Donc pareil, les parents sont assez ravis et enchantés de découvrir ce parc parce que pareil, on se doute pas qu'il y a ce genre de choses dans ce parc à Montbrun.
0: Voilà, ouais,
1: donc les bougeothèques en été, c'est aussi l'occasion de découvrir toutes les richesses des parcs de notre Volvestre.
0: Et puis c'est ouvert aux assistantes maternelles, hein, il faut le dire.
1: Ah oui, alors ça c'est important. Les assistantes maternelles, d'ailleurs, elles l'attendent avec impatience parce qu'on commence à être connus par nombre d'elles. Pendant l'été, on accueille donc les assistantes maternelles avec leurs petits bouts. Elles sont bienvenues, elles viennent le temps qu'elles veulent. Voilà, et c'est génial parce que ça fait des rencontres avec les parents. C'est top, on adore.
0: Allez, je vous laisse nous rappeler une dernière fois les dates de la bougeothèque, Claire.
1: La bougeothèque sera donc à Noé, donc à côté de la médiathèque, les 8, 15 et 22 juillet. Nous serons donc dans le parc de la communauté des communes du Volvestre à Carbonne les 9, 16, 23 et 30 juillet. Et nous serons à Montbrun-Bocage, donc c'est le parc qui est juste en face de l'école, les vendredis 17, 24 et 31 juillet. C'est de 9h30 à midi et vous venez le temps que vous voulez, vous arrivez quand vous voulez.
0: Et sur septembre, vous reviendrez nous en parler, mais ça risque de changer un petit peu. Hein.
1: Oui, sur septembre, on sera donc à Lafitte, Carbonne et Montesquieu.
0: Ok.
1: Et les dates sont encore en train d'être mises en place.
0: Pour plus de renseignements, je rappelle votre site internet, lepetitperchoir.com. Vous avez une page Facebook également. Claire, vous êtes salariée donc du Petit Perchoir de Rieux-Volvestre, également référente famille et parentalité. On va rappeler que les bougeothèques seront présentes sur les communes de Noé, Montbrun-Bocage et Carbonne durant les mois de juillet et de septembre. On vous remercie Claire.
1: Merci.
0: Et on vous souhaite un bel été.
1: Merci beaucoup aussi.

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1: 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Il est 5 heures.

0: Bonjour à tous et bonjour à toutes. Bienvenue sur Radio Galaxie 98.5 FM, la radio du sud de Toulouse. Et pendant ces mois de mai et juin, il y a eu des manifestations qui se sont déroulées sur l'ensemble du territoire, mais à vélo, c'est-à-dire faites tout, mais faites-le à vélo. C'était porté en particulier par le Pays Sud Toulousain, par le PETR du Pays Sud Toulousain. Et pour en parler, je suis avec Aurore Blasco, chargée de projet sur la mobilité au PETR. Aurore, bonjour.
1: Bonjour Bruno.
0: Aurore, mais à vélo, donc c'était plusieurs manifestations qui se sont déroulées sur le territoire, à différents endroits. Il y avait quoi comme manifestation?
1: Il y a eu plusieurs propositions pendant tout le mois de mai, qui ont été certaines portées par le Pays Toulousain et d'autres par des associations locales. Mais il y a eu des ateliers de réparation de vélos à Bérate, à Carbonne, de la remise en selle, à Carbonne principalement. Il y a eu aussi des ventes de vélos avec la ressourcerie Recobrada, dont on est partenaire à Caser. Ça sur plusieurs communes du territoire.
0: Ça a permis de faire connaître les associations qui font la promotion du vélo sur le territoire.
1: Exactement, c'est un moment aussi de mise en lumière de tous ces acteurs du vélo pour pouvoir inciter les gens à pratiquer. C'est l'occasion, il commence à faire beau et on a tous un peu envie de ressortir nos vélos pour essayer de pédaler un peu plus, c'est ça l'objectif. Ouais.
0: Il y avait donc Vélo 107 sur Carbonne.
1: Tout à fait.
0: La Maison du Vélo à Toulouse.
1: La Maison du Vélo, ouais, qui intervient pour les ateliers de remise en selle avec nous. Et aussi l'asso de Grépiac, l'asso du vélo, qui a proposé des balades.
0: Et puis la Recobrada, vous avez cité, pour la vente de vélos. Enfin, des gens qui récupèrent en fait des vélos usagés ou des vélos cassés et qui, avec plusieurs vélos, en font un nouveau, un neuf.
1: Oui, plusieurs vélos et avec du matériel neuf aussi pour changer du consommable. Et les vélos qui sont remis à la vente, ils sont vraiment totalement révisés, sécurisés et prêts à rouler.
0: Et pas cher surtout.
1: Et pas cher, ouais.
0: Alors, si on se revoit aujourd'hui, c'est parce que, justement, vous nous avez parlé de trois types d'activités différentes qui vont encore se poursuivre entre le 6 et le 8 juillet. La Fille du Gordane, Martre-Tolosane, Mozac et Carbonne. Alors, on a commencé par dire des ateliers de réparation. C'est quoi ça?
1: Les ateliers de réparation, c'est des ateliers d'auto-réparation. En fait, c'est des moments pendant lesquels on vient avec son vélo et on apprend à faire des réparations et à prendre à main son propre vélo. Donc, régler un dérailleur, changer une chambre à air, resserrer des freins, voilà.
0: C'est-à-dire qu'on a des professionnels à côté de nous qui nous expliquent comment faire.
1: Tout à fait. On travaille avec Antoine de l'atelier vélo mobile, qui est là, technicien cycle, pour apprendre aux gens ces gestes de réparation.
0: Et d'après les expériences que vous avez pu avoir sur les mois passés, là, ça marche ce truc?
1: Ça marche hyper bien. Les gens sont très contents de trouver ça chez eux, surtout que ces ateliers sont gratuits. Et donc, on peut repartir avec un vélo tout révisé par un pro gratuitement. Et il y a même un papa récemment qui racontait que voilà, il est venu avec trois vélos de ses enfants pour les réparer. Il était très satisfait de pouvoir trouver ce type de proposition près de chez lui et accessible et apprendre aussi ces gestes-là pour ensuite pouvoir les reproduire et réviser ses vélos.
0: Juste pour information, parce qu'on est sur les ateliers vélos, le prochain atelier vélo, c'est le lundi 6 à Lafitte Vigordane, c'est ça?
1: Tout à fait, oui, avec l'espace de vie sociale de Lafitte Vigordane, ça se passera dans les jardins de la médiathèque.
0: Le 7 juillet à Martre et le 8 à Mozac, d'une vente de vélos par la Recobrada.
1: Exact.
0: Et le troisième atelier, donc c'était les remises en selle. Qu'est-ce que c'est que les remises en selle?
1: La remise en selle, en fait, c'est un moment où on reprend confiance à vélo, où on est accompagné avec du matériel pour gagner de l'équilibre, pour travailler sa maniabilité et se sentir à l'aise et se dire qu'on est OK pour aller circuler au milieu des voitures, enfin pédaler au milieu des voitures et prendre sa place en toute confiance. Voilà.
0: Excusez-moi cette question naïve, Aurore, mais il y a des gens qui ne savent pas faire de vélo.
1: Ils sont nombreux. Il y a plein de gens aussi qui ont su faire du vélo et qui n'en ont pas fait depuis longtemps et qui ne sont pas très confortables pour pouvoir remonter. Et du coup, ils n'en font pas. Alors que parfois, en quelques heures, on reprend confiance, on retrouve des réflexes et on est plus confiant pour utiliser son vélo.
0: Peut-être également aussi qu'avec un certain âge, on a moins confiance dans son corps, moins confiance dans ses équilibres.
1: Oui.
0: Et donc, c'est important d'avoir les bons réflexes.
1: Exactement. Et tout le monde est bienvenu. Des gens qui ne savent pas pédaler du tout, des gens qui savent mais qui n'ont pas confiance, certains qui ont perdu l'équilibre. On a eu plein de gens différents qui sont venus faire des remises en selle.
0: Alors, remise en selle l'après-midi, je crois, à Lafitte Vigordane.
1: Oui.
0: Donc l'après-midi à Lafitte Vigordane pour une remise en selle, pour donc réapprendre à faire du vélo, pour ceux qui sont sur ce secteur-là. Et
1: fait.
0: Le mercredi 8 à Carbonne au Bois de Castres.
1: Tout à fait, c'est ça. À 10h30 au Bois de Castres, hein, du coup, on aura la Maison du Vélo qui anime ces ateliers de remise en selle qui viendra pour cette dernière séance.
0: Comment ça se passe pour là, on peut se pointer avec son vélo, on se débrouille, faut réserver avant?
1: Le mieux, c'est de réserver, principalement pour la remise en selle. On peut m'envoyer un mail ou me contacter directement.
0: Le mail, c'est quoi?
1: Mobilité au pluriel, @paysudtoulousain.fr.
0: Mobilité au pluriel, @paysudtoulousain.fr. Sur le site du Pays Sud Toulousain, j'imagine qu'il y a un accès?
1: Oui, tout à fait.
0: On aura le rappel de toutes ces dates, dont je rappelle le lundi 6, la file Vigordane des ateliers de réparation de vélo, une remise en selle pour ceux qui veulent reprendre confiance dans la pratique du vélo, et des ventes de vélos avec la Recobrada. Le mardi 7, cette fois-ci, c'est à Martre-Tolosane, au centre de loisirs, avec une vente de vélos. Le mercredi 8, en matinée, c'est une remise en selle au Bois de Castres avec la Maison du Vélo. Et le mercredi 8, à Mozac, l'après-midi, c'est au centre de loisirs une vente de vélos quasi neuf avec la Recobrada.
1: Exactement.
0: Toutes les informations sur le site du Pays Sud Toulousain.
1: Tout à fait.
0: Vous êtes satisfaite de semer à vélo, de tout ça? Vous pensez que les gens ils se remettent petit à petit à vélo, Aurore?
1: Oui, en tout cas, il y a une envie de pratiquer. Il y a des gens sur les animations qui ont été proposées, qui les ont fréquentées, qui étaient très contents de les trouver. Donc... C'est voilà, peut-être une petite goutte d'eau, une petite contribution, mais les choses avancent et l'envie de pédaler et de se mettre au vélo, je crois qu'elle existe, oui.
0: Oui, c'est ça, vous avez senti une appétence.
1: Tout à fait.
0: Aurore, donc chargée de mission à mobilité douce au Pays Sud Toulousain, merci beaucoup de nous avoir rejoints sur Radio Galaxie.
1: Merci Bruno.

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2: 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Où est mon 4h?

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0: C'est un spa pour 4 personnes de marque LAZ Hollywood qui est à vendre. Il est entièrement neuf, il n'a pas été sorti de son emballage, avec un éclairage qui change de couleur, des bulles et tout ce qu'il faut pour passer un bon moment. Il y a également un tapis de sol qui est prévu avec, donc le spa est à vendre pour 350€. Pour plus de renseignements, vous envoyez un message au 06 18 35 33 18. La même personne vend également une motopompe en très bon état. Pour plus de renseignements, c'est le même numéro, 06 18 35 33 18. Et puis cette personne recherche aussi un bûcheron pour partager des coupes d'acacia et autres bois. Même chose, vous envoyez un message au 06 18 35 33 18. Et si vous aussi vous vendez ou que vous recherchez quelque chose, envoyez-nous vos annonces depuis notre site internet radiogalaxy31.com, rubrique annoncer. C'est avec grand plaisir que nous les diffuserons. Merci de votre fidélité et à très vite.

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0: Hello magnifique vous, je suis Nadège Gaël-Sielé, coach de vie holistique. Je viens vous partager des témoignages spontanés et des pépites pour atteindre le bonheur. Chaque semaine, ici, de nouveaux secrets vous seront dévoilés et vous pourrez aussi retrouver ces témoignages en ligne dans le magazine Version Grandiose. Alors pour vous, c'est quoi le bonheur ?
1: Une sensation de bien-être, de santé physique, ça peut être pour moi l'équivalent au bonheur, et de se sentir bien dans sa peau, même si les événements sont très très mauvais ou très intenses.
2: Donc vous avez des astuces pour revenir au bonheur, pour avoir cette fréquence quand même ?
1: Même si la vie nous passe dessus des fois de forme assez douloureuse, avec l'âge et les expériences des fois qui se répètent, on commence à créer un placard d'outils pour essayer de revenir à notre équilibre, même si les événements continuent. Alors, même ça, c'est plus récemment, hein, parce que j'ai 44 ans, donc j'en ai quelques-uns. Mais un très important, c'est ne pas s'isoler, par exemple. Il y aura toujours des personnes à côté de nous qui, on les connaît, on les sent, qui sont prêts à te prendre, même si tu es dans un état catastrophique émotionnel. Alors, ne pas s'isoler, ça a vraiment été clé pour moi, parce que des fois, on veut passer nos horreurs tout seul. Donc, rester en contact avec ta communauté. Sortir, par exemple, on est dans un endroit, dans notre maison tout le temps, et on est vraiment pas bien du tout, et ça peut durer des heures dans notre tête. C'est sortir de l'endroit physique où tu es. Quand on sort de l'endroit de la salle ou de la chambre et on fait un tour, vraiment, pendant ces moments où on sort, nos pensées changent. Alors, il faut même si sortir au jardin, il ne faut pas aller où il y a la foule, mais sortir de là, bien manger équilibré, éviter le sucre surtout, les aliments industrialisés, boire, s'hydrater avec des sels minéraux aussi, ça aide beaucoup. Il y en a d'autres, écouter la musique. J'ai vécu en Amérique latine toute ma vie, au Guatemala, donc écouter des musiques qui sont comme la salsa et tout ça, pas des musiques tristes. Des fois, on peut connecter, c'est bien, mais pas tout le temps. On passe beaucoup de moments comme ça, très difficiles, mais quand ça se répète et qu'on n'en sort pas de là, on apprend quelques stratégies à la fin. On a du mal à apprendre ça, mais à la fin, quand ça se répète trop, on dit non, faut quand même trouver quelque chose. Et chaque personne est unique pour trouver ses outils.
0: C'est quoi le bonheur ? Est une idée originale de Nadège Gaël-Sielé. Retrouvez toutes ses confidences en ligne dans le magazine Version Grandiose. 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

0: C'est Alice Fouché qui est au micro de Radio Galaxie. Bonjour Alice.
1: Bonjour.
0: Vous êtes la co-coordinatrice de la Maison de la Terre de Poucharamé, un joli petit village situé entre Bérat et Rium. Et vous êtes avec nous aujourd'hui pour nous dévoiler la programmation estivale qu'on va retrouver dans ce lieu de culture. Rappelez-nous de quoi il s'agit, Alice.
1: La Maison de la Terre, c'est un lieu de vie, un lieu de rencontre au cœur du village de Poucharamé. On est ouvert toute l'année pour une programmation diverse et variée. On est ouvert les vendredis et samedis soirs. Et là, l'été, la particularité, c'est qu'on ouvre les vendredis soirs pour des concerts. Et je vais pouvoir vous parler d'une nouveauté de l'été 2026.
0: On a hâte d'en savoir un petit peu plus dans quelques minutes. La Maison de la Terre donc est installée dans un magnifique village rural. Est-ce que c'est un contexte qui peut influencer votre façon de concevoir la culture dans ce lieu, puisque vous êtes quand même très attaché au fait maison et au circuit court?
1: Oui, tout à fait. Ça fait partie de l'ADN de la Maison de la Terre depuis 18 ans maintenant que le projet existe. Ça fait vraiment partie de l'ADN. Donc de faire tout maison, avec des, en tout cas le plus maison bio et locale possible. Donc ça, c'est vraiment dans nos priorités, dans nos valeurs, dans notre éthique, dans ce qu'on propose à manger et à boire. Mais aussi, c'est une valeur qu'on défend, de défendre la culture en milieu rural. Donc même les cultures avec un S à la fin, c'est notre objectif, notre façon de faire vivre le projet. On met en lumière, on a la chance en Occitanie d'avoir beaucoup d'artistes et beaucoup de propositions culturelles et artistiques. C'est notre envie de mettre en lumière ces projets à la campagne. Effectivement, il n'y a pas forcément de lieux culturels dans toutes les campagnes. Et nous, on a la chance que ce projet existe depuis 18 ans, toute l'année en plus. C'est vraiment ça qui fait la richesse du lieu, quoi. C'est toutes ces rencontres, tous ces liens qui se font entre les personnes qui viennent vivre le projet, qui viennent vivre ce lieu. C'est vraiment une chance de le faire à Poucharamé.
0: Et quand un visiteur passe la porte pour la première fois, quelle expérience souhaitez-vous qu'il vive et qu'il ressente ?
1: Eh bien, venez nous dire ce que ça vous fait de passer la porte de la Maison de la Terre. On est curieux et curieuses de le savoir. Le projet s'appelle la Maison de la Terre, le lieu s'appelle la Maison de la Terre. On a envie que les gens s'y sentent comme à la maison, en tout cas le plus possible. Alors, c'est un lieu accueillant, on nous le dit, on nous le répète, c'est un lieu accueillant, convivial. On essaye de faire que les gens ressentent ça. Et ça, ça se fait grâce notamment aux bénévoles. Alors, nous, on est deux salariés, mais il y a toute une flopée de bénévoles qui nous aident à accueillir le public de la meilleure des façons. Le lieu est très beau, très chaleureux. On a un jardin dans lequel l'été, on peut aller, on fait les concerts et on peut aller boire des coups. On essaie de créer du lien aussi entre les gens à travers le bar. Hein. Le bar, c'est universel. Enfin, c'est un concept et c'est un lieu universel, mais c'est pour ça, c'est dans ces endroits-là que les liens se créent, que les gens se rencontrent. Et on essaye de proposer ça comme on le peut, comme on sait le faire aux personnes de Poucharamé et les personnes qui viennent d'ailleurs, de tous les villages aux alentours.
0: Et d'ailleurs, la petite nouveauté de l'été, le bar de la Maison de la Terre de Poucharamé sera ouvert tous les mercredis en juillet et en août.
1: Et oui, c'était la nouveauté 2026 déjà d'ouvrir des soirées le reste de l'année juste pour le bar, donc des soirées qu'on appelle « Le bar est ouvert », dans l'idée de que les gens aient un lieu au cœur du village pour se rencontrer, pour passer du temps ensemble. Et là, on a décidé d'aller plus loin, on a décidé d'ouvrir tous les mercredis soirs de l'été, en juillet et en août. De 18h à minuit, le bar de la Maison de la Terre est ouvert sans aucune autre proposition que celle de se rencontrer et de passer du bon temps dans le jardin. S'il fait beau, on espère, on va proposer des planches gourmandes à partager certainement. C'est la nouveauté, on est très fiers d'annoncer ça cette année. C'est une demande vraiment des habitants et des personnes qui fréquentent le lieu d'avoir des soirées juste pour papoter sans qu'il y ait autre chose. Donc vraiment, on vous invite à venir entre amis, voisins, voisines, famille. On a un coin enfant aussi, on a des jeux pour les enfants, donc ils sont tout à fait les bienvenus à la Maison de la Terre.
0: Allez, l'été approche, il fait beau, il fait chaud. Et qui dit été dit nouvelle saison estivale. Et ça commence en musique le 10 juillet avec le bal Afro-Latino.
1: Oui, alors on est ouvert donc tous les mercredis pour le bar est ouvert et tous les vendredis pour des concerts. C'est la particularité de la Maison de la Terre l'été. On a plusieurs partenariats, si je peux peut-être rebondir sur ça d'abord. On a plusieurs partenariats dans l'été. Il y a une émission qui est consacrée au festival Cœur Estival qui est organisée en partenariat avec la communauté de communes Cœur de Garonne et les villes de Le Plan et Rium. J'en parle rapidement parce que vous pouvez aller voir toute la programmation sur le site internet de la Maison de la Terre, de la communauté de communes, des villes et une émission avec Radio Galaxie va être enregistrée. Donc mes collègues diront le reste. Mais voilà, le 18 juillet, c'est dans la commune de Le Plan toute la journée. Une programmation vraiment pareil, très riche de patrimoine et culturel sera proposée. Et le 22 août, c'est à Rium. Voilà, j'en dis pas plus. Suspense.
0: Je vous laisse nous dévoiler les autres temps forts sur le mois de juillet, Alice.
1: Oui, on a aussi un partenariat avec le festival La Vadrouille qui a lieu les 24 et 25 juillet à Poucharamé, pas à la Maison de la Terre, mais au domaine de Varès, qui est à 3 minutes à peu près de la Maison de la Terre. Mmh. Et donc, on a deux temps, effectivement, dans l'été, un pré-festival, une pré-vadrouille qui a lieu le 3 juillet. Et on fait une maxi-boom pour commencer l'été. Il y a 4 DJ du collectif de La Vadrouille qui vont venir mixer dans le jardin de la Maison de la Terre. Et le 25 juillet, au milieu du festival, donc, on a la chance d'accueillir un concert à la Maison de la Terre. Pareil, là, la particularité, c'est qu'il est à 13h30. On a l'habitude d'accueillir des concerts le soir. Et là, petit zoom sur le midi, on propose un repas sur réservation. Et à 13h30, une roda de samba féminina. Qu'est-ce donc ? C'est donc des artistes, un collectif d'artistes, de femmes. Elles s'assoient autour d'une table, tous ensemble, elles se regardent. Et elles chantent et elles jouent, donc artistes, chanteuses et musiciennes. Voilà, ça vient des rodas. Et on est trop heureuse d'accueillir ça en partenariat avec La Vadrouille. Donc ça, c'était les deux partenariats de l'été.
0: Le vendredi 10 juillet, concert Kalangata, Alice.
1: Et oui, on commence bien l'été encore une fois. C'est un bal afro-latino, un quintet qui va nous faire danser dans le jardin de la Maison de la Terre. Des inspirations, une musique très métissée, on adore ça. Dans la programmation de la Maison de la Terre, c'est vraiment, on adore que les croisements qui se font entre toutes les musiques, toutes les rencontres humaines d'artistes. On adore ces musiques-là. Et là, le groupe Kalangata, c'est un mélange de musique du Cap-Vert, du Brésil, de Colombie. Et voilà, ça va être festif, ça va être dansant. On a envie de bien commencer l'été. Venez nous voir.
0: Et pour finir ce mois de juillet, il nous reste le concert de musique caribéenne festive. Alors, je vous laisse dire le titre. Vous le prononcez beaucoup mieux que moi, Alice.
1: C'est le pareil, un quintet qui s'appelle la Cuarenta y Cinco, qui joue des musiques caribéennes et très festives encore. Je crois que cet été, on avait envie de danser.
0: Oui, c'est vrai.
1: On avait une petite esthétique autour de la danse et du lâcher prise et du partager, danser ensemble. Donc, c'est le 31 juillet à 21h. Tous les concerts de l'été à la Maison de la Terre sont à 21h. Et là, pareil, donc une musique avec des sonorités de congas, de cuivre, etc. C'est de musiques qui font danser aussi, la samba, mais pas que. Pareil, dans le jardin, s'il fait beau, avec un verre à manger, une planche préparée par les bénévoles, est-ce qu'on s'y verrait pas ?
0: Vous nous faites rêver, Alice. On passe sur le mois d'août.
1: Et oui, le mois d'août, déjà, on commence l'été avec un duo tout doux, très beau, qui s'appelle Casa Lontana, avec deux artistes, chanteuses et accordéonistes, qui vont nous chanter des chansons italiennes en polyphonie. Et c'est vraiment un duo très intimiste. On se fait une petite pause début d'été, on fait un truc un peu doux, comme on aime le faire à la Maison de la Terre, vraiment des musiques de qualité, des musiques traditionnelles. Pareil, ça fait partie de notre envie de partager ces musiques-là. Ça, c'est le 7 août, à 21h aussi.
0: Le vendredi 21 août, concert avec le groupe Rafu.
1: Et oui, ça pareil, c'est dans les grosses dates de l'été. On a très très hâte d'accueillir le trio de Rafu, qui est pareil, un trio de musique et chant portugais, français, occitan, languedocien aussi, il me semble. Rafu, c'est un bal et des polyphonies qui sont pareil, très métissées, très joyeuses dans les musiques traditionnelles, un mélange de musique traditionnelle et de musique plutôt contemporaine. On a hâte aussi d'accueillir ce Rafu. Moi, je les ai vus il y a quelques années aussi. Déjà, j'avais adoré et je suis très, très heureuse de les accueillir à la Maison de la Terre.
0: Le vendredi 21 août, ce sera à 21h.
1: C'est ça.
0: Le samedi 22 août, alors là, rebelote avec le festival Cœur Estival qui fait une halte à Rium, toujours sous le signe de la musique et plein d'autres animations. Et pour clôturer cette saison estivale et passer un dernier moment tous ensemble, c'est ce que nous propose la fête de l'été le vendredi 28 août sur la plage du village de Poucharamé.
1: Et voilà, exactement, tu l'as très bien présenté. Avant de partir en vacances, on avait envie de proposer un temps de fin d'été, pareil, un moment pour se retrouver avant la rentrée, parce que septembre, c'est aussi la rentrée.
0: Et oui.
1: Et donc, on propose une fête de l'été, parce qu'une fête de l'été, c'est pas que avant l'été, c'est aussi à la fin de l'été, ou en tout cas presque à la fin. Et donc, sur la place des Marronniers, à Poucharamé, en plein cœur du village, on vous propose un banquet de l'été à partir de 19h, donc l'occasion de manger toutes et tous ensemble sur la place, avec les jolies petites guirlandes de guinguettes qu'il y a sur la place des Marronniers. Et ensuite, deux concerts à 20h pour commencer la Kuma, qui est la coopérative ukuléliste de musique amateur, mais c'est un groupe très nombreux de ukulélistes, contrebasses et chants, dont l'envie est de faire chanter les gens et faire danser les gens. Donc on va commencer la soirée ensemble comme ça avec ce groupe, la Kuma. Et on finira la soirée ensemble avec le trio Diplodocus, qui est un trio électro-débranché. Mais qu'est-ce que c'est que ça?
0: C'est un...
1: qu'est-ce que c'est? C'est un trio de saxophone, marimba et batterie, avec bien sûr donc les sonorités acoustiques, mais avec un mix à la sauce électro. Ça nous fera danser, bouger encore avant la rentrée. On espère profiter de cette date, le 28 août. Toutes et tous ensemble, vous êtes les bienvenus. On accueille tout le monde, les enfants, les voisins, les voisines, les amis. C'est un moment qui est fait pour vous.
0: Il s'en passe des choses pour cette saison estivale à la Maison de la Terre de Poucharamé. On va rappeler qu'à chaque fois, pour toutes ces soirées, il y a un service de restauration qui est proposé, toujours avec des produits de qualité bio et locaux. Il n'y a pas forcément besoin de réserver en avance, Alice.
1: Non, pour les repas, il n'y a pas besoin de réserver, à part pour le 25 juillet, qui est une date un peu particulière. Et je tiens à préciser aussi, je ne l'ai pas dit jusque-là, mais tous les concerts de l'été à la Maison de la Terre sont en participation libre, mais nécessaire. C'est-à-dire, l'entrée est libre, comme le nom l'indique, mais en fait, pour nous aider à financer tout l'accueil des artistes, on a besoin de votre participation à la hauteur de vos moyens. Le milieu de la culture est quand même en crise. On a de moins en moins de subventions comme plein d'autres lieux et on a besoin de votre argent pour nous aider à proposer encore plus de programmation comme ça. Dans l'été, là, c'est une programmation vraiment de qualité qu'on a la chance de vous proposer. On a envie de pouvoir continuer à le faire, mais pour ça, on a besoin de votre participation. Voilà, c'est libre mais nécessaire, comme le nom l'indique.
0: Et on peut indiquer aussi que les salles sont accessibles pour les personnes à mobilité réduite. Dernier point important, j'en profite pour saluer les bénévoles qui sont très importants pour faire vivre ce lieu de la Maison de la Terre. Si on souhaite rejoindre l'aventure et vous donner un petit coup de main, est-ce que c'est possible?
1: Et oui, bien sûr, on vous accueillera avec plaisir, que ça soit pour des missions, pour tenir le bar, pour aider en cuisine, pour faire le service ou la plonge, pour même nous aider à communiquer tous nos flyers, nos affiches, ou même nous aider à faire du bricolage, parce que des fois, on sait faire plein de choses, mais on sait pas tout faire.
0: Il faut être polyvalent.
1: Et du coup, c'est ça. Et on a besoin, des fois, de savoir-faire divers et variés. Et ça, c'est vraiment tous les savoir-faire que nous proposent les bénévoles. C'est une richesse qui fait vraiment la Maison de la Terre. Donc, vous êtes les bienvenus pour nous proposer votre aide et vous pouvez nous appeler ou nous envoyer un mail à l'adresse contact@lamaisondelaterre.fr ou même nous suivre sur les réseaux sociaux parce qu'on a Facebook et Instagram et vous pouvez nous envoyer un message, on vous répondra.
0: Et vous avez un site internet qui est lamaisondelaterre.fr. Qu'est-ce qu'on peut vous souhaiter pour cet été à vous et votre équipe, Alice?
1: Alors, du beau temps pour qu'on puisse aller dans le jardin et encore plein de monde découvre la Maison de la Terre, vienne tenter l'expérience, que ce soit pour le bar ou pour les concerts. On a très très hâte de l'été, on a hâte de vous accueillir.
0: Une très belle expérience, je vous conseille d'ailleurs de vous y rendre. Alice Fouché, vous êtes la co-coordinatrice de la Maison de la Terre de Poucharamé. On vous remercie.
1: Merci beaucoup.
0: Et très bel été.
1: Merci à vous aussi.

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3: Bonjour et bienvenue, 15h TU, 17h ici à Paris, le journal sur RFI.

0: Gilles Moreau.
1: Au moins 21 morts, 85 blessés. Dernier bilan des attaques russes sur Kiev. Tôt ce matin, les pires attaques de la capitale selon son maire. Le président Zelensky lui assure que l'Ukraine ripostera. Le bilan s'aggrave aussi au Venezuela, 8 jours après le double tremblement de terre. Toutefois, un survivant a pu être retiré des décombres aujourd'hui, à suivre dans un instant. Dans ce journal aussi, un train de réforme en Allemagne pour relancer l'économie. En Thaïlande, des rassemblements pour s'opposer à un projet de pont géant. Et Bunny, la star portoricaine, a maintenant son double en cire au musée Grévin à Paris. Un deuil national a commencé au Venezuela, deuil d'une semaine en hommage aux victimes sur décision de la présidente par intérim Delcy Rodriguez. Le dernier bilan du double séisme du 24 juin s'établit à près de 2300 morts, 11 000 blessés et des dizaines de milliers de disparus. 8 jours après, trouver des survivants dans les décombres relève du miracle, mais les sauveteurs ont maintenant extrait aujourd'hui un homme resté coincé depuis 8 jours, un agent de sécurité de 43 ans, prisonnier de sa guerre. Dans l'état de la Guaira, le plus touché, faute d'infrastructures intactes, c'est un McDonald's qui fait désormais office d'hôpital de campagne. Écoutez le reportage de nos reporters Mélissa Barra et Jade El Khoury.
2: La cuisine et les photos de burgers affichées au-dessus du comptoir, c'est tout ce que les chirurgiens bénévoles ont gardé après avoir vidé le restaurant de ses tables. Le fast-food est resté intact après le séisme. Le docteur Fernando Jaimes en a donc forcé la porte.
3: En entrant, on a envoyé une vidéo à McDonald's pour leur montrer qu'on ne venait pas pour piller, mais pour s'abriter et recevoir des blessés. La direction a rétabli l'électricité et c'est comme ça que tout a commencé.
2: Pas question d'opérer ici, mais on y dispense les premiers soins. Avec une table de triage, une pharmacie de fortune, des matelas à l'étage pour les patients et la nuit, pour 30 soignants aussi, la docteure Melanie Martinez en fait partie.
4: Nous recevons des patients atteints de maladies chroniques ou des personnes qui se sont blessées en fouillant les décombres. Hier, un homme souffrant d'Alzheimer est arrivé et il était porté disparu. Sa famille le croyait mort. On a réussi à contacter les proches qui sont venus le chercher.
2: Plus loin, la vétérinaire Laida Garcia, une perfusion dans le bras, elle fait partie de l'équipe de secouristes.
5: Nous sortons tous les jours à la recherche d'animaux de compagnie. Il fait très chaud et je n'ai pas fait assez attention à moi. On a dû m'hydrater.
2: Au cœur de la dévastation, ce McDonald's est désormais le seul lieu climatisé à des kilomètres. Mélissa Barra, Jade El Khoury, La Guaira, RFI.
1: Je vous le disais pour commencer, au moins 21 morts et 85 blessés. C'est le dernier bilan des attaques russes sur Kiev tôt ce matin. Les pires attaques de la capitale selon son maire. Le président Zelensky lui affirme que son pays ripostera. Il réclame plus de soutien des alliés de l'Ukraine pour sa défense anti-aérienne. En particulier une licence des États-Unis pour pouvoir produire des missiles patriotes. Israël commémore les attaques du Hamas 1000 jours après. Attaques sanglantes qui ont fait plus de 1200 morts, en majorité des civils, le 7 octobre 2023. Ce jour anniversaire est ponctué par une série d'événements commémoratifs et de rassemblements à travers Israël. En Syrie, l'explosion d'une bombe dans un café bondé du centre de Damas a fait aujourd'hui au moins 5 morts et une quinzaine de blessés. D'après la télévision d'État, la bombe avait été placée dans ce café situé près du palais de justice à Damas. Pour l'instant, pas de revendications.
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1: Le chancelier allemand Friedrich Merz a présenté ce matin un vaste plan de réforme issu de compromis au sein de la coalition au pouvoir à Berlin. Conservateurs et sociaux-démocrates se sont accordés sur des réformes touchant aux retraites, à la fiscalité, à la compétitivité et au pouvoir d'achat. Nathanaël Vitran, Berlin serre la vis pour sortir l'économie de l'ornière.
7: Alors que les annonces de fermeture d'usines automobiles se multiplient, l'Allemagne est contrainte de repenser son modèle, explique Paul Berthier, économiste au sein de l'Institut Rexecode.
8: Ce qui est certain, c'est que le modèle industriel allemand s'était notamment appuyé sur deux piliers, je dirais, qui étaient d'un côté les importations énergétiques peu chères de la Russie et de l'autre une demande chinoise très vigoureuse et très avide de produits allemands, notamment d'automobiles. Ces deux piliers aujourd'hui sont fragilisés, voire inexistants.
7: Il faut aussi y ajouter les droits de douane imposés sur les produits allemands par Donald Trump et surtout une démographie en berne. L'Allemagne a perdu 100 000 habitants en 2025. La solution aurait pu être comme en Espagne ou comme en 2015 avec Angela Merkel d'avoir recours à l'immigration, hypothèse écartée alors que l'extrême droite est en pleine progression.
8: En Allemagne, avec le parti AfD qui a quand même une force de frappe politique très importante, c'est difficile aujourd'hui de présenter à l'électorat allemand une politique d'ouverture migratoire importante dans le même style de ce qu'a pu faire le gouvernement Sanchez en Espagne, c'est clair.
7: Résultat, pour compenser, le gouvernement envisage d'indexer l'âge de départ à la retraite sur l'espérance de vie.
1: C'était Nathanaël Vitrant du service économie. Selon un dernier bilan, l'épidémie d'Ebola en République démocratique du Congo a fait maintenant plus de 400 morts et elle continue de s'étendre avec un cas récemment confirmé à Kisangani, la grande ville du nord-est située à près de 600 km du foyer de la crise. Concernant cette fois l'antivirus, le chef de l'Organisation mondiale de la santé annonce la fin de l'épisode qui s'était déclaré en mai sur un bateau de croisière, suscitant une vive inquiétude internationale. La crise autour du détroit d'Ormuz a donné un nouvel argument au gouvernement thaïlandais pour relancer un vieux projet, le projet de pont entre la mer d'Andaman et le golfe de Thaïlande. Ce serait une alternative au détroit de Malacca. Or, ce mégaprojet de plus de 30 milliards d'euros ravive la colère dans le sud du Royaume-Uni. Thaïlandais. Les habitants craignent de voir leurs moyens de subsistance disparaître. Une centaine d'entre eux, venus de plusieurs provinces du Sud, manifestent à Bangkok contre le projet appelé Land Bridge. Reportage de notre correspondant Valentin Sébron.
0: Installés sous des bâches, devant les bureaux du Premier ministre et de son cabinet, des habitants du sud de la Thaïlande campent pour faire entendre leur opposition au Land Bridge, ce méga projet de corridor logistique relancé par le gouvernement. Assise devant une banderole non au Land Bridge, Tom vient de Ranong, sur la mer d'Andaman. C'est là que serait construit l'un des deux ports en eau profonde du projet, relié par route et par rail à Chumphon, de l'autre côté de la péninsule, sur le golfe de Thaïlande.
9: Même si nous venons nous opposer à ce projet, nous ne sommes pas de taille face à eux. Mais je veux le dire tout haut, les habitants de Ranong ne veulent ni du Land Bridge, ni de la loi sur le corridor économique.
0: Comme les autres manifestants, cette dame de 67 ans redoute les conséquences d'un tel projet. Des possessions foncières, destruction des zones de pêche, dégradation de l'environnement et des bénéfices captés par de grands investisseurs plutôt que par les communautés locales.
9: Les pêcheurs ne pourront plus vivre de leur travail. Les plus touchés seront les déplacés, les personnes sans carte d'identité et les Moken, ces communautés de la mer qui vivent là-bas. Où iront-ils ? C'est pour ça que nous campons ici.
0: Le gouvernement, lui, n'a pas encore tranché. Il attend une étude finale sur la viabilité du méga-projet qui doit être remise au Premier ministre en août. Valentin Sébron, Bangkok, RFI.
1: Allez, on termine en compagnie d'une superstar mondiale. L'artiste le plus écouté sur la plateforme de streaming Spotify, Bad Bunny, le chanteur portoricain, est en concert en France actuellement dans le cadre de sa tournée mondiale. Et il a désormais son double de cire au Musée Grévin à Paris. Reportage de Fatou Lordiouf.
10: Pour la première fois, un artiste de musique latine entre au Musée Grévin à Paris, Bad Bunny. Sa statue est installée entre celle de Lady Gaga et de Michael Jackson. Elle détonne, avec son air nonchalant, habillée d'une chemise légère et assise sur une chaise de jardin en plastique. Un hommage aux origines de l'artiste, selon le directeur général du musée, Yves Delhomo.
11: On a voulu vraiment le représenter à Porto Rico, qui reste un emblème de Porto Rico, donc dans la végétation portoricaine. Ça correspond aussi à l'image de sa tournée, de son album Debi Tirar Mas Foto. Et nos visiteurs nous le demandaient et c'est pour ça qu'il arrive à Grévin.
10: La star du reggaeton, style caribéen qui mélange influence hip-hop et reggae, est l'artiste musical le plus écouté dans le monde en 2025. Tony, un fan, n'a pas pu obtenir de place pour un de ses concerts. Il scrute la sculpture.
12: Je trouve que c'est ressemblant. Je suis assez satisfait de la tenue. Je trouve qu'il est bien représenté. J'ai un peu de mal au niveau des yeux, mais dans l'ensemble, je trouve qu'il est bien représenté.
10: Si Bad Bunny touche un certain public, c'est aussi pour ses positions anti-Trump et son engagement anticolonial depuis le début de sa carrière.

Nous allons maintenant faire un saut temporel. Voici un titre qui est sorti au mois de juillet. Mais c'était en 1991. Souvenez-vous.

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0: Chères auditrices, chers auditeurs, bonjour et bienvenue dans À l'expression. Car je me prénomme Alex et ma mission est de vous aider à employer à bon escient les expressions françaises que nous utilisons tous régulièrement, sans parfois en connaître ou le sens ou l'origine. Ainsi, peut-être grâce à cette rubrique à l'expression, vous allez pouvoir briller en société, ou pourquoi pas au dîner ce soir. Aujourd'hui, nous allons nous pencher sur l'expression « qui va à la chasse perd sa place ». Cette expression populaire est souvent lancée à celui qui a quitté sa place et pris le risque de ne plus la retrouver à son tour. Mais d'où vient ce dicton ? À l'expression revient sur son histoire. Une histoire qui commence à quelques millénaires de notre Internet. Ce dicton dériverait d'un épisode de l'Ancien Testament. Nous sommes alors en Judée, au cœur de la maison de quatre personnages. Rebecca et Isaac, qui sont les parents de Ésaü, qui est l'aîné, et Jacob, le second. Alors que la famine fait rage, Ésaü rentre penaud de la chasse et il n'a rien à se mettre sous la dent. Devant cette situation, Jacob accepte de lui faire à manger, mais en échange d'un plat de lentilles, Ésaü devra lui céder son droit d'aînesse, c'est-à-dire renoncer à son droit d'héritage. Ésaü, affamé, accepte le marché. Jacob est heureux. Les années passent et Isaac, le père, s'affaiblit. Sa vue baisse et il devient aveugle. Mais avant de mourir, il fait venir son fils Ésaü, pensant qu'il est toujours l'aîné, et lui demande d'aller tuer un gibier, puis de le lui faire cuisiner pour son bien-être. Mais Rebecca, la maman, qui a tout entendu, alerte Jacob. Et elle prépare alors un plat de chevreaux et décide de se servir de leur peau pour recouvrir celle de Jacob. Et ce, afin qu'Isaac, aveugle, puisse croire, en touchant les mains de son fils, qu'il s'agit bien d'Ésaü, dont les mains étaient velues. Et le projet fonctionne. Le père ne se rend compte de rien et bénit Jacob avant qu'Ésaü ne rentre de la chasse, mais il rentre trop tard. Voilà une sévère leçon qui ne vous fera sûrement plus oublier son dicton « qui va à la chasse perd sa place ». Certains feraient remonter l'expression au jeu de paume. D'après le Trésor de la langue française, la chasse désignait le lieu où la balle finissait son premier bond. Ainsi, il fallait quitter sa place pour aller à la chasse et prendre le risque d'être parti pour rien. La prochaine fois, nous découvrirons l'origine d'une autre expression dont je vous réserve la surprise. En attendant, chers amis, À l'expression vous dit à bientôt.
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1: Bonsoir à toutes et tous. La nuit prochaine, le ciel est clair en début de nuit, ce qui favorise une baisse assez rapide des températures et qui sera appréciée. En fin de nuit, il fait 15 à 17 degrés du Comminges vers la plaine toulousaine. Mais des nuages bas venus de l'océan gagnent notre région au lever du jour. Vendredi 3 juillet, les nuages bas sont assez lents à se dissiper et ce n'est qu'en début d'après-midi que le soleil parvient à s'imposer plus franchement. Cette humidité océanique, conjuguée à un vent d'ouest soutenu, limite la hausse des températures. Il fait au mieux 27 à 29 degrés de Cazères à Portée, 25 degrés à Arbas et Saint-Girons, où les nuages s'accrochent plus longtemps. Les modèles de prévision confirment une hausse progressive des températures à partir de samedi, qui vont dépasser les 30 degrés ce week-end, puis probablement 35 degrés à partir de lundi. Le temps s'annonce très sec et très chaud toute la semaine prochaine. Bonne soirée à toutes et tous.
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4: Bonjour à toutes et à tous. Dans le dernier numéro du Petit Journal d'ici Haute-Garonne, retrouvez l'actualité près de chez vous. En une, comment est mort Liam ? Après le décès d'un enfant de 3 ans à Boussens, une enquête a été ouverte afin d'établir les circonstances exactes du drame. Toujours dans les faits divers de la semaine, au Foga, un incendie survenu lors de la période de canicule a brûlé plus de 15 hectares. Et à Cambernard, la foudre a provoqué l'incendie d'un pavillon. Et pour les événements à venir, un grand vide-grenier du comité des fêtes à Marignac et une soirée guinguette sous la halle à Boussens. Toutes les actualités sur l'ensemble du département retrouvées dans le Petit Journal, tous les jeudis dans vos points de vente habituels ou tous les jours sur le site lepetitjournal.net et les réseaux sociaux. 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

0: Bonjour à tous et bonjour à toutes, bienvenue sur le 98.5 FM, la radio du sud de Toulousain. Et nous allons parler musique, mais musique classique comme tous les étés presque maintenant, de la 12e édition du Festival International de Musique en Occitanie qui se déroule ici sur notre territoire, sur deux voire trois, là ça sera deux cette année, lieux différents, du 11 au 19 juillet. Et pour en parler, je suis avec l'initiateur, le concepteur, puis le directeur artistique en même temps, Edmond Barton Bullock. Bart, bonjour.
1: Bonjour Bruno.
0: Bart, 12e édition du FIMO, donc le Festival International de Musique en Occitanie, qui est porté par l'association...
1: Musique entre pierres, au
0: musique
1: pluriel.
0: Entre pierres, et l'idée derrière ça, si mes souvenirs sont bons, c'est de faire une espèce de symbiose entre la musique classique et un côté un petit peu architectural, traditionnel, patrimonial.
1: Voilà, on a un sous-titre « Quand le patrimoine se fait sonore ».
0: Je me souviens, il y a quelques années, il y a eu par exemple dans la cour du château de Palamini des cors et des cuivres qui ont joué pendant pas mal de temps, Souvent du piano, parce que vous êtes pianiste.
1: Oui.
0: Compositeur, pianiste et interprète en même temps.
1: Interprète en même temps, oui. D'origine américaine. Je vis en France depuis 48 ans.
0: Et surtout, vous avez eu l'occasion pour nous, Radio Galaxie, il y a quelques années, de faire un grand nombre d'émissions et de nous présenter certains ou certaines de vos amis qui sont eux-mêmes des personnes renommées de la musique classique.
1: Oui, l'Occitanie est très riche en des artistes extraordinaires qui vivent dans cette région.
0: Dans cette région, et tout à fait proche de chez nous en plus.
1: Oui.
0: Alors, on va parler donc de ce Festival International de Musique en Occitanie, par l'association donc Musique Entre Pierres. En plus, cette année, je crois que vous avez été sollicité par le festival Déodat Sévrac.
1: Oui, c'est Marie Cubain, mezzo-soprano avec laquelle j'ai donné plusieurs récitals depuis quelques années. Avec son mari Xavier de Lignerolle, ils sont devenus les directeurs artistiques. Ils ont pris le relais de son père, Jean-Jacques Cubain. Et il y a un an, je leur ai fait écouter une œuvre qui s'appelle Songs of the Night, des chansons de la nuit, sur des textes de Cécilia de Médicis, qui avait créé la fondation Lages, où on donnait des concerts dans la salle des récitals de Carnegie Hall à New York, des concerts à Peabody, à Baltimore, des concerts jusqu'à Vérone et à Toulouse, au musée Bamberg, pendant plusieurs années. Donc cette œuvre est basée sur des textes magnifiques qu'elle a composés. Et ils ont été emballés par cette œuvre. On me dit, bon, on te donne carte blanche pour ce programme du 11 juillet.
0: 11 juillet, Songs of the Night. Autre nouveauté aussi, cette fois-ci, c'est que ce spectacle va se dérouler dans la salle Angonia à Martre-Tolosane.
1: Enfin, oui. Oui, parce qu'on avait fait avec le chœur de l'école de Martre, on avait fait un très beau concert avec les solistes de l'orchestre de chambre Occitania, avec un quintet que j'ai composé pour piano et quatuor à cordes, une grande sonate de Beethoven, et on a fini avec l'hymne à la joie de Beethoven, la 9e symphonie, une transcription pour piano trio et chœur d'enfant. Avec Marie, on a donné un concert dans le jardin du grand presbytère il y a 2 ans. Donc maintenant, on a enfin cette belle salle qui a 246 places, une très belle acoustique, climatisée, ce qui n'est pas négligeable en ce moment.
0: C'est Songs of the Night, c'est un voyage de rêve au cœur de la nuit étoilée. Plusieurs artistes qui vont se présenter. Il y a François Paillardet, le ténor, Marie Cubain, donc mezzo-soprane, évidemment, dans les voix un peu aiguës. Natacha Triadou au violon, Louise Grévin qu'on connaît au violoncelle, et vous, Bart, pianiste et compositeur. Alors, c'est quoi? C'est une histoire qui est racontée? C'est plusieurs petits tableaux? Comment ça va se présenter?
1: Alors, c'est plutôt une ambiance sensorielle de la nuit. Donc, je commence avec le Clair de lune de Debussy pour piano solo. Ensuite, texte de Verlaine, Théodore de Banville, des textes magnifiques, Clair de lune de Forêt, avec le ténor. Et ensuite, Nuit d'étoiles de Debussy. Et un cycle de 3 mélodies basées sur des poèmes du feu prince Henrik de Danemark, disparu en 2018.
0: Que vous connaissiez bien.
1: Oui, ce qui m'a commandé plusieurs cycles de mélodies, qui est un poète, vraiment un homme de la Renaissance remarquable, qui était aussi peintre, qui était écrivain et aussi sculpteur, un très haut niveau. Et tous ces textes sont des évocations de nuit. Que ce soit l'amour, que ce soit le clair de lune, voilà, la nature. Et ensuite, il y a un entracte. Et dans la deuxième partie, je vais jouer 3 tangos fantasy de ma composition. Les tangos, c'est vraiment de nuit, c'est Buenos Aires, c'est voilà. Avec Marie-Claude Verchowska, qui on avait fait une émission avec, elle et son mari, Philippe Haché.
0: Lui était clarinettiste.
1: Oui. On avait fait l'été dernier Le Bœuf sur le Toit de Darius Milhaud.
0: Exact.
1: On pourrait dire un français au Brésil, un peu comme, vous savez, il y avait Gershwin, un Américain
0: à Paris.
1: Donc là, ce serait un Américain à Buenos Aires. Et on finit avec la création française de ce cycle de 8 mélodies pour mezzo-soprano, violon, violoncelle et piano, basé sur des textes de Cécile de Médicis, qui sont vraiment des textes magnifiques. Donc ça va être vraiment un voyage.
0: Alors ça, c'est une soirée composée unique. C'est la première fois que c'est fait.
1: Oui, c'est la première fois que ça.
0: C'est la première fois que c'est fait, donc ça vaut vraiment le coup d'aller le voir, quoi. Parce que c'est une vraie composition pour cette soirée-là.
1: Oui, tout à fait. Puis moi, j'ai trouvé le thème des chansons de la nuit. On peut fermer les yeux. Par exemple, je te donne juste un extrait de ce texte magnifique de Verlaine. « Votre âme est un paysage choisi, couvant charme aux masques et bergamasques, jouant du luth et dansant et quasi triste sous leur déguisement fantasque, tout en chantant sur le mot du mineur, l'amour vainqueur et la vie opportune. Ils n'ont pas l'air de croire à leur bonheur, et leur sens s'en se mêle au clair de lune, au calme clair de lune triste et beau, qui fait rêver les oiseaux dans les arbres et sangloter d'extase les jets d'eau, les grands jets d'eau sveltes parmi les marbres. »
0: Cette ambiance de la nuit, les nuits d'été en fait, des songes d'une nuit d'été.
1: C'est un peu ça aussi, c'est un peu, oui.
0: Donc ça se passe le samedi 11 juillet à 21h à l'espace culturel Angonia à Martres-Tolosane. Pour les personnes qui sont intéressées, le tarif est unique, c'est 15 € pour les personnes, les étudiants et jusqu'à 25 ans, c'est 12 € et pour les personnes en situation de handicap. Gratuit pour les enfants de moins de 10 ans. Les billetteries, on peut la trouver directement sur votre site fimofestival.com qui renverra vers Festic, la billetterie, pour acheter son billet directement.
1: Oui, enfin c'est fimo-festival.com. En haut, c'est billetterie et on va directement sur le site Festic. Après, il y a aussi le festival Deodat Sévrac. Il y a trois possibilités.
0: Il y a le lien.
1: Sur leur site également et puis sur place.
0: Donc, c'est la première soirée pour ce Festival international de musique en Occitanie avec mon invité Edmond Barton-Bullock, qui est l'initiateur de ce festival. La deuxième soirée, c'est la semaine d'après, c'est dans la cour d'honneur du château de Palamini, où vous donnez, vous, cette fois-ci, un concert.
1: Voilà, oui. D'ailleurs, c'est un concert entièrement consacré aux grandes œuvres poétiques de Frédéric Chopin. Parce que quand on connaît bien la musique de Chopin, il y a le côté un peu mondain des valses, des salons parisiens. Il y a aussi le monde des polonaises, du guerrier. Mais moi, je voulais me concentrer surtout sur le côté poétique, parce que Chopin, c'était le grand poète du piano. Et ce programme commence avec la première ballade basée sur un roman en vers de Adam Mickiewicz. C'est vraiment passionnant. Il avait 17 ans quand il a commencé cette ballade et il avait rencontré Robert Schumann. Et Schumann a dit... « Oh, j'aime cette œuvre, je crois que c'est mon œuvre préférée de toutes vos œuvres. » Et Chopin, il y avait une longue pause, il a dit « Moi aussi. » Donc ça commence avec une œuvre de jeunesse, ensuite des trois mazurkas. C'est vraiment une introspection, c'est la quête de l'amour, le chagrin, la rêverie. Mm-hmm. Et puis on finit la première partie avec la barcarolle de Chopin, qui pour être presque deux ténors qui chantent dans une gondole à Venise. C'est vraiment une œuvre... une grande œuvre initiatique de Chopin. Et dans la deuxième partie, la sonate en si mineur monumentale. Chopin a composé trois sonates, mais celle qui est très, très connue, c'est la sonate de la marche funèbre, qui est une sorte de rhapsodie à la mort. Alors que là, c'est une rhapsodie à la vie, une œuvre pleine de maturité qu'il a composée avec la barcarolle lorsqu'il vivait à Nohant avec George Sand pendant 9 années.
0: Ce qui me paraît intéressant cette soirée, c'est que, comme vous le disiez, on connaît Chopin sur certaines formes qui sont très... devenu très public, on va dire. Là, on va voir en même temps toute sa vie, ses œuvres de jeunesse jusqu'à des choses beaucoup plus complexes et beaucoup plus complètes, mais en même temps des choses un peu plus intimes. C'est ça.
1: Pas toujours, mais par exemple, la première ballade, c'est une œuvre révolutionnaire. C'est une œuvre pleine de drame, de pathos. Puis après, oui, les mazurkas, c'est plus intime, mais la sonate, elle est monumentale. C'est vraiment une œuvre d'une grande... Je pense que c'est une des plus belles sonates de la littérature de piano du 19e siècle. Ça dure une demi-heure. Et puis, l'acoustique exceptionnelle de la cour d'honneur du château de Palmini. C'est vrai que quand on passe la journée, bon, c'est peut-être un peu anodin, mais c'est quand même 15e siècle. Et puis, il y a de beaux éclairages. Il y a une sorte d'enceinte sonore magnifique.
0: Cette réverbération des pierres qui fait ressortir ce piano.
1: Les pierres ont une mémoire aussi, donc... on peut voyager aussi dans le temps.
0: Juste une petite parenthèse, que vous ne jouez pas que du Chopin. Vous avez vos propres compositions, mais vous jouez aussi d'autres compositeurs. Mais quelle est la particularité, la difficulté pour vous de jouer du Chopin?
1: Ben, c'est-à-dire que c'est un, par exemple, la première ballade, c'est une grande œuvre virtuose de jeunesse, qui est tout feu, tout flamme. Les mazurkas, c'est plus intime, mais il y a quand même une grande recherche sonore de technique également. La barcarolle, c'est quelque chose d'alchimique, il faut presque quatre mains pour jouer ça, c'est très orchestral. Et puis, cette sonate, on peut passer des années, on sait que Chopin, toute sa vie, il a dormi avec les claviers bien tempérés de Jean-Sébastien Bach sous son oreiller. Et puis, donc là, il y a un contrepoint, c'est un programme d'une grande dimension qui, pour moi, il y a 3 ans, j'ai joué un concert dédié aux 3 dernières sonates de Beethoven. Un peu dans le même genre de prendre toute la vie d'un compositeur, les 3 dernières sonates, il les avait composées étant entièrement sourd, donc c'est aussi un voyage spirituel, peut-être plus bouddhiste, mais alors que Chopin, c'est vraiment la vie, c'est la vie, c'est l'amour, c'est la nature. Dans cette sonate, on sent le jardin de Nohant, on imagine toutes ces personnes, Eugène Delacroix, Balzac, Honoré de Balzac, Alexandre Dumas, Franz Liszt, Marie Dagou, ils restaient un mois ensemble, donc on imagine Delacroix en train de peindre un chef-d'œuvre dans le parc, avec la fenêtre juste au-dessus, que Chopin était en train de composer un nocturne ou je ne sais quoi. Donc, j'imagine comment il aurait joué cette sonate dans cette maison. Même les nocturnes, ça se fond avec, on appelait ça l'heure bleue.
0: C'est l'heure
1: de coucher de soleil. Où il y a beaucoup ce côté-là dans ce programme.
0: Ce que je retiens dans tout ce que vous dites, c'est-à-dire que le piano, il n'y a pas que la partie technique d'appui sur les touches. C'est-à-dire qu'on appuie plus ou moins sur la touche. Il y a l'intention du joueur, du pianiste derrière.
1: C'est la poésie. Debussy a composé un prélude qui s'appelle « Les parfums qui tournent dans l'air du soir ». Et là, dans plusieurs œuvres de Chopin, on sent ce côté même la nature. Le premier moment de cette sonate en si mineur, c'est il y a des orages, mais c'est des orages d'été, c'est des orages humaines aussi. Je peux imaginer avec les enfants de George Sand, quelquefois des disputes qu'ils ont eues ou des élans d'amour. On sent tout ça. Le deuxième moment, c'est comme une sorte de petit orage de grêle. C'est un scherzo qui va à une rapidité extraordinaire. Et d'ailleurs, je pense presque en rivalité avec Felix Mendelssohn, qui était un des grands experts de scherzi, qui allait très, très, très vite. On part dans des voyages intérieurs liés à la nature, où on peut être dehors et on entend les oiseaux qui chantent. Et le dernier moment, c'est une tour de force. On dirait presque une armée de violoncelles. C'est
0: un seul piano. Oui. Peut-être plusieurs mains sur le piano, on verra bien à ce moment-là. Au moins deux, oui. Le samedi 18 juillet à 21h à la cour d'honneur du château de Palamini. Évidemment, les réservations toujours sur Festic ou sur le site fimo-festival.com.
1: Sur
0: place encore. Combien de places à peu près?
1: On peut facilement mettre 200 personnes.
0: 200 personnes,
1: dans la cour, tout le monde est bienvenu.
0: Et puis, dans le pire des cas, je crois qu'il y a une solution de repli.
1: Oui, alors en cas de mauvais temps, on a un ancien chai magnifique. On peut mettre 400 personnes confortablement avec une très belle acoustique. Donc, il faut venir quoi qu'il arrive. Oui. Voilà.
0: Ça, c'était le 18 juillet. Le 19 juillet, dans la cour d'honneur du château de Palamini, ça sera le concert de clôture de cette 12e édition du Festival international de musique en Occitanie, le FIMO, avec des voix cette fois-ci.
1: C'est une voix, c'est Xavier de Lignerolles, ténor, qui fait une grande carrière. Et donc, il est avec Pascal Conté, accordéoniste, qui est incontournable dans la création contemporaine nationale et internationale, qui a fait des grandes émissions de télévision. C'est vraiment deux personnes extraordinaires. Il a même eu Victoire de la musique classique, Pascal Conté. Et Pascal a fait une transcription du Winterreise, Voyage d'hiver de Schubert, qui est vraiment le chef-d'œuvre absolu pour la voix de Franz Schubert. Donc on pensait qu'avec la chaleur, on va essayer de baisser la température avec les voyages d'hiver. Ça a été composé en 1827 sur des poèmes de Wilhelm Müller. Et le voyage d'hiver est l'incarnation du romantisme en musique, nostalgie existentielle. Sans doute le plus beau recueil de Lieder de Schubert. Il dépasse par sa densité, son dramatisme, tout ce qu'il a produit dans le genre. Donc, et c'est vraiment le voyage où on disait que Schubert, c'était le Wanderer. Celui qui déambule et marche. Et donc, c'est toutes les personnes qu'il rencontre, ou un paysage enneigé, il croise un joueur de vielle, une girouette, une corneille, il s'arrête dans une auberge, se souvient de ses amours. Ça va être vraiment un moment unique dans cette très belle cour.
0: Ce qu'il faut rappeler encore une fois, c'est que même si ce sont tous des musiciens très professionnels, à chaque fois, chaque concert est unique.
1: Oui.
0: Parce que chaque concert, il y a toujours un truc qui se passe, une osmose particulière ou un moment particulier, de l'intérêt de venir au concert et pas de regarder ni les captations, d'écouter seulement un disque. Le concert sert à ça, c'est de vivre ce moment avec les musiciens.
1: Ces trois programmes, vraiment, c'est d'ailleurs, depuis le début, c'est le patrimoine qui se fait sonore. On essaye de faire un beau mariage entre le lieu. Bon, après, l'espace Angonia, c'est un peu différent, mais parce que c'est moderne. Mais en même temps, ça permet d'être à l'intérieur, dans une belle salle, de vraiment rentrer dans ce voyage de nuit, de clair de lune, des chansons de la nuit. Donc oui.
0: Il s'agit du 12e Festival international de musique en Occitanie, organisé par Edmond Barton Bullock, compositeur, pianiste, interprète, qui a invité ses amis, entre autres, pour faire cette programmation unique. Ça se passe du 11 au 19 juillet. Le 11 juillet, à l'espace culturel Angonia, Martre-Tolosane, pour The Songs of the Night, une évocation de la nuit, de ses couleurs, de ses sentiments, de ses rêveries dans la nuit, etc. Le 18 juillet à 21h, dans la cour d'honneur du château de Palamini, cette fois-ci, du Chopin, depuis sa jeunesse jusqu'à ses sonates monumentales. Et le troisième jour, le dimanche 19, cette fois-ci, dans la cour d'honneur du château de Palamini, aussi des leads de Schubert.
1: Le voyage d'hiver.
0: Le voyage d'hiver.
1: En plein été.
0: De Winterreich, comme vous le disiez, avec surtout Xavier de Lignerolles en voix ténor.
1: Et Pascal Conté à
0: l'accordéon. Et Pascal Conté à l'accordéon, exactement. Le tarif est donc de 15€ tout public, les 12€ pour les étudiants jusqu'à 25 ans, les personnes en situation de handicap, gratuit pour les enfants jusqu'à 10 ans, la billetterie sur Festic. Vous retrouverez toutes les informations et tout le détail de ce programme directement en allant sur le site du festival, c'est-à-dire fimo-festival.com. Puis éventuellement aussi sur le festival des Odas de Sévrac pour la première soirée. S'il y avait encore quelque chose à rajouter pour nos auditeurs, ce serait quoi? Parvenez, évidemment.
1: Je pense que c'est vraiment deux lieux absolument uniques avec des programmes magiques. Donc je pense qu'il ne faut pas hésiter.
0: Quand le patrimoine se fait sonore. Merci Edmond Barton Bullock, donc l'initiateur et le concepteur de ce festival international de musique en Occitanie, d'être venu sur Radio Galaxie.
1: Merci beaucoup Bruno.
0: Au revoir.
1: Merci.

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Amis auditeurs, bonjour. Je viens aujourd'hui pour vous parler d'un chanteur français qui s'appelle Louis Bertignac. Louis Bertignac est né le 23 février 1954 à Oran et est un musicien français, parolier, guitariste et cofondateur du groupe de rock français Téléphone, avec lequel il a vendu près de 6 millions de disques. Il entame une carrière solo à partir de 1986 et de 2015 à 2017, il forme avec Jean-Louis Aubert et Richard Kolenka le groupe Les Insus, pour des concerts et des tournées où ils interprètent leur répertoire de Téléphone. Louis-Laurent Bertignac naît en Algérie française est le fils de Joël Benaïm, qui opte pour le patronyme Bertignac par volonté d'intégration et d'une mère d'origine espagnole. En 1957, sa famille quitte l'Algérie et s'installe en banlieue parisienne, puis dans le 17e arrondissement. Il va au lycée Carnot de Paris, et en 1968, il obtient sa première guitare et commence à écrire ses premiers morceaux pour des groupes. En 1986, après la séparation du groupe Téléphone, Bertignac et le bassiste Corinne Marionnaud forment un nouveau groupe, Les Visiteurs. À la sortie, le 1er avril 1987, l'opus comme celui de Jean-Louis Aubert, Plâtre et Ciment, connaît un échec commercial dû à la séparation du groupe Téléphone, même s'il est bien accueilli par les critiques. Cependant, le single « Ces idées-là » connaît un succès. En 88, après le départ de Serge Hubrette, le groupe enregistre et publie le single « Jack » avant de repartir en tournée dans le festival de Roskilde au Danemark avec de nombreux changements de musiciens. En 89, Louis et Corinne participent à la série de Canal+, Les Jupons de la Révolution. Puis les visiteurs recherchent un nouveau batteur pour leur tournée et c'est Topar Idon, le batteur des Clash, qui est recruté. Quelques mois plus tard, ce dernier quitte le groupe et est remplacé par Hervé Fern. 1990, le second album des visiteurs enregistré à Memphis est publié. Malheureusement, ce sera un échec critique et commercial. Leur maison de disques Virgin préférant plutôt miser sur Jean-Louis Aubert avec l'album Bleu, Blanc, Vert pour récupérer le public de Téléphone. La tournée qui suit voit une succession de musiciens qui viennent et qui repartent. Le 1er janvier 91, la bassiste Corinne, devenue mère entre-temps et se lassant sur scène, annonce à Louis qu'elle se retire provisoirement de la musique, mettant fin temporairement aux visiteurs. Après la séparation des visiteurs, Louis part voyager en Inde et au Népal pour se ressourcer. À son retour, il se lance dans une nouvelle carrière solo en signant dans la maison de disques Columbia avec le producteur Tony Visconti et accompagné de la chanteuse Vanessa Paradis, du parolier Olivier Lorsac et du batteur Manu Katché, Louis enregistre l'album Elle et Louis qui contient la chanson Vas-y guitare, interprétée à chaque concert. Néanmoins, Louis se lance dans une tournée acoustique, témoigne l'album Bertignac Acoustique, mixé par Dominique Blanc-Francard, qui paraît en 1993. Lors du concert du 26 mai 1994 au Bataclan, après avoir appelé Corinne à monter sur scène pour jouer Ces idées-là, il fait venir Jean-Louis Aubert et Richard Kalinka pour une reformation improvisée du groupe Téléphone à l'improviste en interprétant 5 titres dans leur répertoire, dont Un autre monde et Crache ton venin. Malgré ce concert, le projet de reformation officielle pour les 20 ans du groupe est annulé et Jean-Louis et Louis retournent à leur carrière solo respective. Je vous invite à écouter un premier succès qui s'intitule « Jack ».

En 1995, il rencontre le parolier Eddie Rodascott, avec qui il va écrire l'album Bertignac, 96. L'opus produit par Chris Kisney, le producteur des Rolling Stones, est accompagné de Richard Kalinka et de la partition exceptionnelle de la chanteuse Marianne Faithfull sur la chanson Cœur ouvert, et enregistré chez lui avant d'être finalisé dans le studio Electric Lady à London. L'album est un succès critique, même s'il n'est vendu qu'en édition limitée de 25 000 exemplaires. À l'issue de la tournée qui s'ensuit, paraît en 98 l'album Bertignac Live, qui comprend les meilleurs enregistrements de ses concerts, dont une nouvelle version de la chanson Cendrillon, intitulée Cendrillon version 97, avec un nouveau couplet et une nouvelle partie de fin, accompagnée d'un CD-ROM réalisé par Louis et Cyril Denis, comptant des clips, des accords de guitare, des jeux, etc., etc. Après cela, Louis se fait plus discret car il est occupé à travailler sur l'album de Corinne Marienhoff. Entre-temps, Carla Bruni, ancien mannequin, récemment reconvertie en chanteuse et vieille connaissance du guitariste, fait appel à ses services pour réaliser son album pour lancer sa carrière. En 2002, les albums Corinne de Corinne Marienhoff et Quelqu'un m'a dit de Carla Bruni, tous deux produits par Louis, paraissent. Si l'accueil du premier reste confidentiel, le second, en revanche, est une réussite artistique et commerciale. Bertignac retrouve ainsi le succès. En 2004, après avoir fondé le label Let It Be Blue Music, il se remet au travail en enregistrant un nouvel album. À sa sortie, le 7 février 2005, l'album Long Temps est un succès critique et commercial, 100 000 exemplaires. Entre-temps, fidèle dans ses collaborations, Louis remet ensuite sa casquette de réalisateur pour les besoins de l'album de Carla Bruni, No Promise, qui sort le 15 janvier 1997. Je vous invite à écouter un deuxième succès qui s'intitule Vas-y, guitare.

0: Après avoir changé de batteur avec Sylvain Johansson, le Power Trio repart en tournée. Après la tournée, le guitariste redevient producteur pour superviser l'enregistrement de l'album « Sur mes gardes » de Joss Jonathan. Le 28 juin 2010, il publie un démenti sur des rumeurs de reformation du groupe Téléphone avant de retourner en studio pour enregistrer l'album « Grizzly, ça c'est vraiment toi ». Après la sortie de l'album du 4 mars 2011, Louis est nommé chevalier dans l'ordre des arts et des lettres. Il est juré aux côtés d'autres chanteurs comme Garou ou Zazie dans l'émission The Voice, La plus belle voix en 2012 et 13, puis dans The Voice Kids en 2013 et 2015. En parallèle, il continue sa carrière d'artiste en sortant l'album Suis-moi en 2014 et participe l'année suivante à l'album de reprise de chant corse, Corsu Mezzu Mezzu, sur la chanson Solenzara en duo avec Francine Massiani. Le 11 septembre 2015, le groupe Téléphone se réunit partiellement de façon éphémère pour un concert au point éphémère à Paris sous le nom Les Insus. Un autre concert est donné à Lille le 15 septembre. Les Insus donnent également un concert à Lyon. Puis le nouveau groupe fait une véritable tournée française à guichets fermés du 27 avril au 11 novembre 2016 dans plusieurs grandes salles et festivals. Le 12 novembre 2016, il annonce une tournée des festivals durant l'été 2017 et un final au Stade de France le 16 septembre 2017. Fin janvier 2018, Louis Bertignac annonce sur Facebook qu'il a enregistré de nouvelles chansons qui sortiront prochainement sous forme d'un nouvel album. Entre-temps, le chanteur publie un nouvel album live le 4 mai 2018 intitulé « Premier rang », puis 2018 paraît « Origine », album de reprise réinterprété. Côté vie privée, Louis Bertignac rencontre avant la formation de Téléphone Corinne Marionneau, avec qui il aura une relation amoureuse. Il fréquente également Carla Bruni quelque temps en 84, pour laquelle il conserve une profonde amitié et au point de produire et de coécrire avec elle l'album Quelqu'un m'a dit, succès de l'année 2002, puis l'album Nos promises en 2007 et chanté avec elle en duo Les Frôleuses en 2005. Il est séparé de Julie Delafosse avec lequel il a deux filles, Lola, née le 20 avril 2004, et Lily, née le 18 septembre 2007. Son fils Jack est né le 9 novembre 2016 de son union avec Laetitia, de 34 ans, sa cadette. Pour terminer cette émission, je vous invite à écouter un de ses plus gros succès qui s'intitule Cendrillon, et je vous dis à très bientôt.
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1: Bonsoir à toutes et tous. L'année prochaine, le ciel est clair en début de nuit, ce qui favorise une baisse assez rapide des températures et qui sera appréciée. En fin de nuit, il fait 15 à 17 degrés du Comminges vers la plaine toulousaine. Mais des nuages bas venus de l'océan gagnent notre région au lever du jour. Vendredi 3 juillet, les nuages bas sont assez lents à se dissiper et ce n'est qu'en début d'après-midi que le soleil parvient à s'imposer plus franchement. Cette humidité océanique, conjuguée à un vent d'ouest soutenu, limite la hausse des températures. Il fait au mieux 27 à 29 degrés de Cazères à Portée, 25 degrés à Arbas et Saint-Girons, où les nuages s'accrochent plus longtemps. Les modèles de prévision confirment une hausse progressive des températures à partir de samedi, qui vont dépasser les 30 degrés ce week-end, puis probablement 35 degrés à partir de lundi. Le temps s'annonce très sec et très chaud toute la semaine prochaine. Bonne soirée à toutes et tous.
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0: Vous pensez connaître votre région ? Alors, voici un petit jeu qui va mettre vos neurones à l'épreuve. Des indices se cachent dans l'énoncé qui va suivre pour trouver le nom d'une ville ou d'un village. Vous êtes prêts ? C'est parti ! Je suis une commune forestière de 355 habitants environ, située dans le département de l'Ariège, dans la communauté de communes Couserans-Pyrénées. Depuis le recensement de 1999, ma population a connu une hausse de plus de 22%. La grotte préhistorique située sur mon territoire indique que j'ai été habitée à trois époques très lointaines. Le Moustérien, le Solitréen, le Magdalénien. Cette grotte a été vidée de toute sa collection, vendue au musée Field de Chicago. Mais une trentaine de pierres taillées et polies sont visibles au muséum de Toulouse. Après la Révolution, on utilise le bois de ma vaste forêt pour construire des bateaux pour la Garonne. En effet, entre le XVIIIe siècle et le XIXe siècle, 100 à 140 bateaux par an sont fabriqués par le village voisin de Lacave. C'est dans ma commune que voit le jour, le 6 juillet 1910, le député ariégeois Jean Duroux. Il y fut maire durant 19 ans. Alors pour résumer, une grotte préhistorique, une forêt réputée, un homme politique, m'avez-vous reconnu ? Je suis Betchat. Cité des Betchatoises et des Betchatois, à 16 km de Saint-Giron et 50 km à vol d'oiseau de Foix. À bientôt pour une nouvelle énigme.
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1: Salut les amis, c'est Philippe, c'est British Connection pour la dernière émission de la saison avec un EP de la semaine, celui de Shaitan. La série live Sex Pistols, Succès des Benches, le titre pour le prix d'un téléphone. Eric Tavernier nous parlera de A Forest, des Cure, découverte avec Hellside, du Fuzz, Cheese, et puis il y aura également du Cyclope, du Manu Chao, du Circuit Jerk et bien d'autres. Bienvenue, on est ensemble pour deux heures de rock, d'excellent rock. Et on débute avec le grand succès d'OMD, Orchestral Manoeuvre in the Dark, en 1980. Un classique de la New Wave, Enola Gay dans British Connection.

On reste en Angleterre, plus précisément à Leeds, avec ce groupe très politisé, avec un album en 77, Entertainment. Voici les Gang of Four, Naturals, Not Only in the British Connection.

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1: L'héritage musical que le groupe que je vous propose maintenant se puise dans les Cure, les Smiths, guitare nerveuse pour le groupe australien Radio Free Alice. Voici le dernier single dans British Connection, Lunch Money.

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1: Salut, c'est Nico du groupe Hellside. La chanson que vous allez entendre, c'est notre morceau Feel Good par excellence. On l'a composé pendant le Covid avec cette folle envie de sortir, de respirer à nouveau. C'est du pur punk pop à la Blink ou Sum 41. C'est rapide, drôle par moments et surtout libérateur. Nous vous proposons maintenant d'écouter notre nouveau single Kick Out dans British Connection.

0: C'est la première partie de l'EP de la semaine, c'est celui de Chetan Epanodiodromia, croisé entre la musique grunge et le métal, porté par la chanteuse Amélie Lenoir.
1: Shut Up Bitch ouvre l'EP avec ce titre un peu paradoxe, Ferme ta gueule. Je dois dire que j'avais été influencée pour donner le titre du morceau par ce fameux clash des 90s avec Axl Rose, Kurt Cobain et Courtney Love. Et Kurt Cobain avait un humour noir génial qu'il avait retourné contre Axl Rose qui disait à Courtney de « Shut up, bitch ». Et pour ma part, c'est de façon plus personnelle, c'est une réponse assez frontale à des mécanismes abusifs de bâillonnement. Et c'est une voix qui rend les coups, qui répond et qui hurle aussi. Et puis musicalement, c'est un bon mélange, je trouve, qui peut décrire ce qu'on fait quand on parle, en tout cas nous, de fusion, stoner, metal, grunge.

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0: bien sûr l'hymne à l'amour repris par Cyclope. Et puis voici la Manu Chao, vive à tous.
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Groupe français Carré Blanc pour Série Noire à l'instant. Petit groupe de ska bien sympathique. Et puis ils se disent Garage Pop and Roll Band. Voici Renan, Jérôme, Bruno et Dim, les T-Brinks avec leur tout dernier single.

Encore un groupe se rapprochant du milieu du métal. À voir en concert à tout prix, grosse prestation scénique, Nada Collapse, Much About Nothing.

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1: Salut, c'est Tony Fuse du groupe Fuse. Vous allez maintenant écouter Ma Poule Mon Frère sur British Connection. Alors Ma Poule Mon Frère est un titre punk metal énergique et sincère qui célèbre l'amitié indestructible à travers des souvenirs, des jeunesses, des galères, des soirées mémorables et des rêves partagés. La chanson raconte l'histoire de deux amis qui ont grandi ensemble et traversé des hauts comme des bas sans jamais se lâcher.

0: C'est la deuxième partie de l'album de la semaine. C'est un EP, celui de Chetan et non Diotronia. Mais à sortir en mars, les critiques soulignent la qualité de la basse, les changements d'ambiance et la personnalité vocale d'Amélie Lenoir.
1: Look Inside, c'est un morceau plus introspectif sur la fragilité qu'on a envie de cacher à tout prix. Et la musique sert un peu ça. Dans les couplets, on est vraiment sur de l'atmosphère. C'est noyé d'effets, un peu à l'image d'un placenta, je dirais. Et puis, t'as l'accouchement par le son, parce que je trouve que les refrains sont hyper violents, si ce n'est les plus violents de l'EP. Et c'est voilà, une espèce de transmutation, je dirais, de fragilité en force, en violence, en tout ce que tu veux. Mais en tout cas, là, bah, elle est sortie.

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5: Salut, c'est Eric Tavernier dans British Connection. J'ai sorti tout récemment un livre qui s'appelle The Cure, A Forest, qui est paru chez Le Boulon dans la collection 7 Inches. 7 Inches, c'est le format des 45 tours. C'est une collection dont chaque tome reprend un petit peu l'histoire d'un grand single de pop rock, on va dire, de manière très, très diverse et variée. Il y a beaucoup de choses, donc... Pour ma part, je parle du groupe The Cure et surtout de leur début, puisque Forest est un titre qui apparaît dès leur deuxième album et qui est resté aujourd'hui un titre très emblématique de leur répertoire. J'ai essayé bien sûr de faire une analyse un petit peu de la jeunesse de Robert Smith, de ses influences. Il faut savoir que Smith est quelqu'un de bien qu'hypersensible, très déterminé. Très tôt. Il a une grosse culture musicale avec des influences très diverses. Et il a également une culture littéraire presque philosophique, très étendue, puisque dès le lycée, il a étudié Camus, les existentialistes, Rimbaud, Gide. Et tout ça l'intéresse énormément. Il a des velléités finalement de reprendre l'énergie du punk pour en faire quelque chose de plus sophistiqué. The Cure, dès 1979, sort un premier album qui s'appelle Three Imaginary Boys, qui est extrêmement intéressant, mais qui finalement est assez classique. Et parmi les titres qui vont marcher, il y a d'autres titres qui ne sont pas sur ce premier album, dont des singles comme Boys Don't Cry, Killing an Arab et Jumping Someone Else's Train. Voilà, ce sont des singles qui sont pleins d'énergie. Smith a un jeu finalement à la guitare assez classique et il n'est pas très satisfait de ce premier album parce que il s'est finalement, ne connaissant pas bien les techniques du studio, fait imposer un petit peu par son producteur un certain son qui ne le satisfait pas totalement. Il a quelque chose d'autre en tête. Voilà, je vous propose d'écouter le premier morceau de la première partie de The Cure, donc, qui est Killing an Arab, qui est un morceau qui va susciter des controverses de par le titre. C'est un titre qui est tout simplement inspiré de L'étranger d'Albert Camus, mais qui va être un

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1: Dans le livre, finalement, qui n'est pas du tout un livre de style ChatGPT qui reprend de façon linéaire tous les événements qu'on connaît bien par ailleurs, j'ai surtout essayé d'analyser ce qui, finalement, entre le premier et le deuxième album, a changé, fait que Smith a pris une direction totalement différente. Au départ, donc, on a vu que c'était un groupe pop-rock assez classique, et ce deuxième album, où Forest figure, qui s'appelle 17 Seconds, est un album très différent, beaucoup plus lent, beaucoup plus atmosphérique, et donc ce n'est pas un hasard, il y a un certain nombre d'événements qui se passent à cette époque. On peut dire qu'il y a un événement extrêmement important, c'est la rencontre de Steve Severin, qui fait partie du groupe Suzy and the Banshees, et The Cure est amené à faire la première partie de Suzy and the Banshees, dans la seconde partie, à partir de l'été 79. Et Robert Smith, puisque en fait, dans Suzy, ils avaient un guitariste qui s'appelait John McKay, qui quitte la tournée parce que, à la suite d'une altercation, il se fâche avec Suzy et son équipe. Et donc, Smith, qui assure déjà la première partie des concerts, est amené à suppléer John McKay et à finalement jouer également en deuxième partie avec Suzy and the Banshees. Donc, c'est là pour lui un défi important puisqu'il faut reprendre les morceaux de Suzy and the Banshees alors qu'il ne les connaît pas. Et surtout se fondre dans le jeu de John McKay, qui est un guitariste très particulier, autodidacte, atypique, qui manie les pédales d'effet de façon très virtuose et qui joue beaucoup sur la distorsion, sur les dissonances, sur le fuzz, de façon à créer une sorte de mur de son qui est un peu la caractéristique des deux premiers albums de Suzy and the Banshees. Donc quand Smith découvre ses pédales de défait, eh bien, c'est une révélation. Lui n'a pas tellement envie, pour son propre groupe, de créer ce fameux mur de son, mais le potentiel de ses pédales fait qu'il se rend compte qu'il y a beaucoup d'autres choses à faire, et notamment de créer des atmosphères sereines, calmes, très particulières finalement, qu'il ne connaissait pas, et donc c'est un événement important. Je vous propose d'écouter un titre de Suzy and the Banshees, qui est finalement leur premier grand succès, qui s'appelle Hong Kong Garden.

0: Après, donc, Robert Smith ait découvert tout ce potentiel des pédales d'effet, il a naturellement le désir de créer des compositions plus atmosphériques et prépare un deuxième album avec un certain nombre de morceaux. Les sessions de ce deuxième album ont lieu à partir de janvier 1980 et se passent un petit peu en vase clos. Là, il faut parler quand même du rôle très important de Mike Hedge, qui est le producteur, qui est très féru de technologie et qui a pour objectif de mettre en œuvre différentes technologies toutes récentes encore, qui donnent un son étouffé, un son particulier. Donc, dans le livre, bien sûr, nous détaillons un petit peu tout ce qui se passe pendant cette session, qui est très courte, hein, parce que pour des raisons de budget, le groupe enregistre la nuit, c'est moins cher. Tout l'album est enregistré en environ une semaine. Donc c'est au cours de cette session que se crée A Forest. Sur la chanson elle-même, ce qu'on peut dire qu'effectivement c'est une composition en crescendo où la tension monte sur des paroles plutôt énigmatiques, voire presque oniriques. Il est question d'une fille qu'on aperçoit dans une forêt inquiétante. Alors, est-ce que c'est une personne réelle, une vision? On ne sait pas très bien. Même encore aujourd'hui, 46 ans après, les paroles de cette chanson restent finalement assez mystérieuses. Donc, Forest, il y a un gros travail de production pour rendre cette atmosphère si mystérieuse, si obsédante. Si hypnotique, et là il faut également parler de la ligne de basse très marquée parce que Simone Galoup vient de rejoindre le groupe peu de temps avant. Au départ, Galoup est un copain de beuverie de Robert Smith et qui joue de la basse dans un autre groupe. Et au sein de The Cure, il se révèle être un bassiste vraiment excellent, très inspiré. La ligne de basse de Forest est finalement l'épine dorsale de la chanson. Donc voilà, c'est une chanson qui au départ n'est pas du tout calibrée pour être un tube. D'ailleurs, elle est beaucoup trop longue pour être un tube et pour passer en radio. Mais Smith n'a jamais varié, n'a jamais voulu en faire un titre plus court, bien qu'il y ait une version 45 tours qui ait été effectivement un peu raccourcie. La version que le groupe joue en concert est quand même longue, puisqu'elle dure environ 5 minutes, presque 6 minutes. Et parfois en concert, d'ailleurs, ils jouent des versions qui peuvent durer jusqu'à 10 minutes, 11 minutes. Voilà, donc je vous propose maintenant d'écouter ce fameux titre, A Forest de The Cure.
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0: C'est la troisième partie et fin de cette EP de la semaine. C'est le dernier EP de Shaitan et Nandiodromia.
1: Warfreak, c'est le dernier morceau de l'EP. C'est un morceau qui traite de la folie, des séquelles que ça peut aussi laisser de l'avoir vu bien en face de près, de l'avoir côtoyé, de l'avoir tous les jours, et en même temps de la force que c'est de s'en faire en fait une force d'affirmation, de la traiter autrement et de s'en saisir comme plan de guerre pour créer son propre cadre, sa propre voix et sa propre individualité en fait.

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2: Et cette semaine, deux morceaux enregistrés à Londres. Le premier des Sex Pistols, Anarchy in the UK, 1978. Le second, Siouxsie and the Banshees, Dear Prudence, 1982.

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C'est l'un des groupes fondateurs du hardcore californien, énergie brute et urgence du punk, Circle Jerk, tout de suite dans British Connection. Ils étaient il y a quelques semaines en concert à Paris.

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1: Deux titres de téléphone aujourd'hui, Fait divers et Au cœur de la nuit.

Et voilà, British Connection, votre émission rock, c'est terminé. C'est la dernière émission de la saison. On va se retrouver maintenant mi-septembre pour une nouvelle saison. Votre compagnie sur votre radio favorite. Je voudrais infiniment vous remercier pour votre écoute toute cette saison. Merci pour votre fidélité. Merci à la direction de la radio et puis à Gilles de Kergrel pour Écoutons nos pochettes. Pensez à écouter les podcasts pendant les vacances. On se retrouve ici mi-septembre. Et en attendant, n'oubliez pas, British Connection, c'est votre émission rock qui passe ce qu'on n'entend pas sur les radios rock. Allez, salut.

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2: En mai dernier, au festival Jazz sous les pommiers à Coutances en Normandie, la force expressive de la

0: La politique menée par l'État hébreu. Un suspect, ou plutôt une suspecte identifiée dans l'attaque à l'explosif à Monaco, qui visait un oligarque ukrainien, et puis un mot de football dans ce journal. Coupe du Monde et qualification en huitième, les doigts dans le nez pour l'Espagne face à l'Autriche. Le Venezuela est donc en deuil national pour une semaine afin d'honorer la mémoire des 2300 personnes décédées suite au double séisme du 24 juin dernier qui a secoué le nord du pays. Mais des voix s'élèvent déjà pour critiquer l'inefficacité des autorités. Marine de la Moissonnière, les forces de l'ordre sont particulièrement pointées du doigt.
1: Sur cette vidéo diffusée sur les réseaux sociaux, quatre policiers se font insulter par des victimes du séisme. Au lieu de chercher des survivants, ils ont récupéré de l'argent dans les décombres. Sur une autre vidéo, on voit cette fois des soldats allongés sur une montagne de vêtements. Des dons pour ceux qui ont tout perdu. Certains soldats se servent, tandis que d'autres discutent. Impossible de dire si ces abus sont généralisés ou juste des cas isolés. Les quatre policiers ont en tout cas été arrêtés, renvoyés et seront jugé pour vol. Depuis le séisme, beaucoup de Vénézuéliens disent leur colère face à des autorités dépassées par la situation, incapables de mener correctement les opérations de secours, ni de reloger les sinistrés. Et même si elles ont installé des centres de distribution d'aide, l'essentiel du travail repose sur des équipes étrangères et des bénévoles vénézuéliens. Plus d'une semaine après le tremblement de terre, certaines zones touchées n'ont toujours pas reçu d'aide.
0: Des précisions signées Marine de la Moissonnière. Un homme de 43 ans a encore été sorti ce jeudi des décombres. Preuve que les recherches en valent encore la peine. Selon l'ONU, 50 000 personnes sont toujours portées disparues. Le dernier bilan fait état d'un peu moins de 3 000 morts et de plus de 11 000 blessés. En Syrie, au moins 9 personnes ont été tuées dans un attentat à la bombe ce jeudi. 22 personnes sont blessées. Bilan provisoire de cet attentat perpétré dans un café du centre de Damas, près du palais de justice et qui n'a pour l'instant pas encore été revendiqué. Un suspect qui préparait une seconde attaque contre le palais de justice a été arrêté. Cet attentat est le plus meurtrier depuis l'attaque suicide contre une église l'an dernier qui avait fait 25 morts. Le chef de la diplomatie syrienne, Assad al-Shaibani, était quant à lui à Beyrouth ce jeudi, rencontre avec le président libanais Joseph Aoun. Le message de Damas y était clair, la Syrie ne compte pas intervenir au Liban. Et ce, malgré les pressions américaines, le président Donald Trump a déjà répété à plusieurs reprises que l'armée syrienne pourrait s'occuper du Hezbollah chez son voisin libanais. Pendant ce temps-là, Israël, je vous le disais en titre, est en deuil. 1000 jours après les attaques du 7 octobre 2023 menées par le Hamas, la guerre à Gaza continue de frapper la région et d'alimenter une crise humanitaire sans précédent. En Israël, le conflit a profondément accentué les fractures politiques et sociales entre les familles des otages, les partisans de la poursuite de l'offensive et ceux qui réclament un changement de cap. Et ce, à Blajonaïdi, à quelques mois d'élections législatives majeures.
2: Il y a 1000 jours, le 7 octobre 2023, Yonatan Zeigen est au téléphone avec sa mère, une habitante du kibboutz de Be'eri, tout près de Gaza.
3: Elle n'a pas survécu au massacre là-bas. Je me suis senti tellement impuissant. Et à cause de cela, je me suis dit que j'avais une responsabilité importante, à m'engager, à contribuer comme je pouvais au changement, pour que plus jamais personne n'ait à payer un tel prix à l'avenir, ni les Israéliens, ni les Palestiniens.
2: Au lieu de se morfondre, Yonatan s'engage dans le mouvement progressiste Standing Together, qui plaide pour une paix juste entre Israéliens et Palestiniens. Ce mouvement a désormais un parti lancé dans la course législative. Son nom, un endroit pour nous tous. Son pari, défier le bilan contesté du Premier ministre Benjamin Netanyahou.
3: Son héritage sera toujours lié au 7 octobre et les gens lui en voudront toujours pour ça. Mais sa vision, celle qui consiste à gérer le conflit plutôt que le résoudre, à détruire l'identité palestinienne et le projet national, n'est pas vraiment remise en cause. Voilà pourquoi nous avons voulu nous engager dans la sphère politique et présenter une vision complètement nouvelle pour Israël et la région en général. C'est un défi, oui. Mais nous devons y croire.
2: Le jeune parti présentera 6 candidats, 3 femmes palestiniennes et 3 hommes juifs.
0: Explication à Blajonaïdi. L'Ukraine aux aguets cette nuit après l'attaque russe de la nuit dernière. Au moins 25 personnes ont perdu la vie à Kiev, 85 sont blessées. Il s'agit de frappes russes les plus lourdes sur la capitale ukrainienne depuis le début de la guerre, selon le maire de Kiev. Pas moins de 500 drones et 74 missiles ont visé la capitale. Et le Kremlin n'en démord pas, la pression va continuer à augmenter selon le pouvoir russe. La Croix-Rouge qui annonce que son entrepôt a été détruit pendant cette attaque. Un coup

0: dur pour ses activités. 320 000 unités de matériel et d'équipements humanitaires ont été perdues. Le président Volodymyr Zelensky affirme que l'Ukraine ripostera. 22h05, temps universel, minuit 5 à Bruxelles, où l'Union européenne continue de durcir le ton face aux GAFAM. Les Google, Amazon et autres géants de la tech, l'amende record de 4,1 milliards d'euros infligée il y a 8 ans à Google par les régulateurs anti-monopole de l'Union européenne vient d'être confirmée. La Cour de justice de l'Union a rendu sa décision et rejette le pourvoi d'Alphabet, la société mère de Google. Jeanne Bartoli, on sait que cela fait quelques années que Google est dans le viseur des autorités européennes, mais expliquez-nous ce qui lui est exactement reproché.
1: Un abus de position dominante. Google condamné pour avoir utilisé son système d'exploitation Android pour évincer ses rivaux. Comment ? Eh bien, en signant des accords forçant les fabricants de téléphones et de tablettes à préinstaller Google Search ou encore Google Chrome sur leurs appareils Android. Objectif, les empêcher d'utiliser des services concurrents. Et les ennuis de Google ne sont pas terminés. La Commission européenne a ouvert plusieurs autres fronts et lui a infligé en septembre près de 3 milliards d'euros d'amende pour ses pratiques de publicité en ligne. À cela s'ajoute les procédures nationales en France, en Allemagne, en Italie ou encore en Suède. L'Europe multiplie les procédures judiciaires à mesure que sa législation se durcit, avec notamment l'adoption du Digital Markets Act en 2023. Le débat sur la souveraineté numérique européenne qui a par ailleurs été relancé depuis le retour au pouvoir de Donald Trump aux États-Unis. L'Europe n'est pas en mesure de fournir des concurrents aux GAFAM, mais elle compte protéger les données personnelles de ses centaines de millions d'utilisateurs européens.
0: Voilà, c'était des précisions de Jeanne Bartoli. À Monaco, un suspect a été identifié suite à la tentative d'assassinat à l'explosif ce lundi, qui avait fait 3 blessés, dont 2 graves. Selon plusieurs médias français, le suspect serait en réalité une suspecte. Le visage de l'auteur présumé aurait été identifié grâce à des images de vidéosurveillance captées quelques minutes avant l'explosion. Une explosion qui ciblait vraisemblablement un oligarque ukrainien, Vadim Ermolaev, l'une des plus grandes fortunes d'Ukraine. Lui et sa femme feraient partie des blessés. Un mandat d'arrêt a été émis contre ce suspect qui fera l'objet d'une notice rouge d'Interpol dès ce soir. Précision du parquet. Le Premier ministre français Sébastien Lecornu tenait quant à lui un comité interministériel de crise sur la canicule et les incendies ce jeudi soir. Ce comité avait lieu à Marseille, dans le sud du pays, où un incendie a repris de plus belle, attisé par le vent. Plus de 900 hectares ont déjà été parcourus. 3000 personnes ont été évacuées. Un incendie qui tombe au plus mauvais moment, alors qu'une nouvelle canicule menace la France dans les prochains jours. Allez, terminons par un mot de football, où l'Espagne vient de décrocher son ticket pour les 8e de finale de la Coupe du Monde. Victoire 3-0 face à l'Autriche. Baptiste Leduc, la Rora semble plutôt bien lancée dans cette phase à élimination directe.
2: Il faudra attendre une opposition un peu plus coriace pour juger de son véritable potentiel, mais l'Espagne s'est montrée efficace et pleinement concentrée vers son objectif de décrocher une deuxième étoile. Face à des Autrichiens sans idée, les Espagnols se sont laissés porter par Marc Cucurella, double passeur, et Mikel Oyarzabal, double buteur. Pas de but, en revanche, pour un Lamine Yamal parfois malchanceux, mais la jeune star a rassuré sur son état physique en se montrant percutant et souvent insaisissable. Et puis dernière satisfaction pour la Roja, sa défense. En 4 matchs au Mondial, elle n'a toujours pas encaissé le moindre but. Il faut dire que l'Espagne domine tellement ces matchs que son gardien Unai Simón n'a pas beaucoup à s'employer. Les Autrichiens ont quitté la pelouse du SoFi Stadium de Los Angeles après une production offensive proche du néant. Aucun corner obtenu, 5 frappes, mais pas une seule tentative cadrée. Une véritable promenade de santé pour l'Espagne.
0: Des précisions signées Baptiste Leduc, les 16e de...
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0: C'est Alice Fouché qui est au micro de Radio Galaxie. Bonjour Alice.
1: Bonjour.
0: Vous êtes la co-coordinatrice de la Maison de la Terre de Poucharamé, un joli petit village situé entre Bérat et Rium. Et vous êtes avec nous aujourd'hui pour nous dévoiler la programmation estivale qu'on va retrouver dans ce lieu de culture. Rappelez-nous de quoi il s'agit, Alice.
1: Du coup, la Maison de la Terre, c'est un lieu de vie, un lieu de rencontre au cœur du village de Poucharamé. On est ouvert toute l'année pour une programmation diverse et variée. On est ouvert les vendredis et samedis soirs. Et là, l'été, la particularité, c'est qu'on ouvre les vendredis soirs pour des concerts. Et je vais pouvoir vous parler d'une nouveauté de l'été 2026.
0: On a hâte d'en savoir un petit peu plus dans quelques minutes. La Maison de la Terre donc est installée dans un magnifique village rural. Est-ce que c'est un contexte qui peut influencer votre façon de concevoir la culture dans ce lieu, puisque vous êtes quand même très attaché au fait maison et au circuit court?
1: Oui, tout à fait. Ça fait partie de l'ADN de la Maison de la Terre depuis 18 ans maintenant que le projet existe. Ça fait vraiment partie de l'ADN. Donc de faire tout maison, avec des, en tout cas le plus maison bio et locale possible. Donc ça, c'est vraiment dans nos priorités, dans nos valeurs, dans notre éthique, dans ce qu'on propose à manger et à boire. Mais aussi, c'est une valeur qu'on défend, de défendre la culture en milieu rural. Donc même les cultures avec un S à la fin, c'est notre objectif, notre façon de faire vivre le projet. On met en lumière, on a la chance en Occitanie d'avoir beaucoup d'artistes et beaucoup de propositions culturelles et artistiques. C'est notre envie de mettre en lumière ces projets à la campagne. Effectivement, il n'y a pas forcément de lieux culturels dans toutes les campagnes. Et nous, on a la chance que ce projet existe depuis 18 ans, toute l'année en plus. C'est vraiment ça qui fait la richesse du lieu, quoi. C'est toutes ces rencontres, tous ces liens qui se font entre les personnes qui viennent vivre le projet, qui viennent vivre ce lieu. C'est vraiment une chance de le faire à Poucharamé.
0: Et quand un visiteur passe la porte pour la première fois, quelle expérience souhaitez-vous qu'il vive et qu'il ressente ?
1: Eh bien, venez nous dire ce que vous avez fait de passer la porte de la Maison de la Terre. On est curieux et curieuses de le savoir. Le projet s'appelle la Maison de la Terre, le lieu s'appelle la Maison de la Terre. On a envie que les gens s'y sentent comme à la maison, en tout cas le plus possible. Alors, c'est un lieu accueillant, on nous le dit, on nous le répète, c'est un lieu accueillant, convivial. On essaye de faire que les gens ressentent ça. Et ça, ça se fait grâce notamment aux bénévoles. Alors, nous, on est deux salariés, mais il y a toute une flopée de bénévoles qui nous aident à accueillir le public de la meilleure des façons. Le lieu est très beau, très chaleureux. On a un jardin dans lequel l'été, on peut aller, on fait les concerts et on peut aller boire des coups. On essaie de créer du lien aussi entre les gens à travers le bar. Hein. Le bar, c'est universel, enfin, c'est un concept et c'est un lieu universel, mais c'est pour ça, c'est dans ces endroits-là que les liens se créent, que les gens se rencontrent. Et on essaye de proposer ça comme on le peut, comme on sait le faire aux personnes de Poucharamé et les personnes qui viennent d'ailleurs, de tous les villages aux alentours.
0: Et d'ailleurs, la petite nouveauté de l'été, le bar de la Maison de la Terre de Poucharamé sera ouvert tous les mercredis en juillet et en août.
1: Et oui, c'était la nouveauté 2026 déjà d'ouvrir des soirées le reste de l'année juste pour le bar, donc des soirées qu'on appelle « Le bar est ouvert », dans l'idée de que les gens aient un lieu au cœur du village pour se rencontrer, pour passer du temps ensemble. Et là, on a décidé d'aller plus loin, on a décidé d'ouvrir tous les mercredis soirs de l'été, en juillet et en août. De 18h à minuit, le bar de la Maison de la Terre est ouvert sans aucune autre proposition que celle de se rencontrer et de passer du bon temps dans le jardin, s'il fait beau, on espère. On va proposer des planches gourmandes à partager, certainement. C'est la nouveauté, on est très fiers d'annoncer ça cette année. C'est une demande vraiment des habitants et des personnes qui fréquentent le lieu d'avoir des soirées juste pour papoter sans qu'il y ait autre chose. Donc vraiment, on vous invite à venir entre amis, voisins, voisines, famille. On a un coin enfant aussi, on a des jeux pour les enfants, donc ils sont tout à fait les bienvenus à la Maison de la Terre.
0: Allez, l'été approche, il fait beau, il fait chaud, et qui dit été dit nouvelle saison estivale, et ça commence en musique le 10 juillet avec le bal Afro-Latino.
1: Oui, alors on est ouvert donc tous les mercredis pour le bar est ouvert, et tous les vendredis pour des concerts. C'est la particularité de la Maison de la Terre l'été. On a plusieurs partenariats, si je peux peut-être rebondir sur ça d'abord, on a plusieurs partenariats dans l'été. Il y a une émission qui est consacrée au festival Cœur Estival, qui est organisée en partenariat avec la communauté de communes Cœur de Garonne et les villes de Le Plan et Rium. J'en parle rapidement parce que vous pouvez aller voir toute la programmation sur le site internet de la Maison de la Terre, de la communauté de communes, des villes, et une émission avec Radio Galaxie va être enregistrée, donc mes collègues diront le reste. Mais voilà, le 18 juillet, c'est dans la commune de Le Plan, toute la journée, une programmation vraiment paraît très riche de patrimoine et culturel sera proposée, et le 22 août, c'est à Rium. Voilà, j'en dis pas plus. Suspense.
0: Je vous laisse nous dévoiler les autres temps forts sur le mois de juillet, Alice.
1: Oui, on a aussi un partenariat avec le festival La Vadrouille qui a lieu les 24 et 25 juillet à Poucharamé, pas à la Maison de la Terre, mais au domaine de Varès, qui est à 3 minutes à peu près de la Maison de la Terre. Mmh. Et donc, on a deux temps, effectivement, dans l'été, un pré-festival, une pré-vadrouille qui a lieu le 3 juillet. On fait une maxi-boom pour commencer l'été. Il y a 4 DJ du collectif de La Vadrouille qui vont venir mixer dans le jardin de la Maison de la Terre. Et le 25 juillet, au milieu du festival, donc, on a la chance d'accueillir un concert à la Maison de la Terre. Pareil, là, la particularité, c'est qu'il est à 13h30. On a l'habitude d'accueillir des concerts le soir. Et là, petit zoom sur le midi, on propose un repas sur réservation. Et à 13h30, une roda de samba féminina. Qu'est-ce donc ? C'est donc des artistes, un collectif d'artistes, de femmes. Elles s'assoient autour d'une table, tous ensemble, elles se regardent. Et elles chantent et elles jouent, donc artistes, chanteuses et musiciennes. Voilà, ça vient des rodas. Et on est trop heureuses d'accueillir ça en partenariat avec La Vadrouille. Donc ça, c'était les deux partenariats de l'été.
0: Le vendredi 10 juillet, concert Kalangata, Alice.
1: Et oui, on commence bien l'été encore une fois. C'est un bal afro-latino, un quintet qui va nous faire danser dans le jardin de la Maison de la Terre. Des inspirations, une musique très métissée, on adore ça. Dans la programmation de la Maison de la Terre, c'est vraiment, on adore que les croisements qui se font entre toutes les musiques, toutes les rencontres humaines d'artistes. On adore ces musiques-là. Et là, le groupe Kalangata, c'est un mélange de musique du Cap-Vert, du Brésil, de Colombie. Et voilà, ça va être festif, ça va être dansant. On a envie de bien commencer l'été. Venez nous voir.
0: Et pour finir ce mois de juillet, il nous reste le concert de musique caribéenne festive. Alors, je vous laisse dire le titre. Vous le prononcez beaucoup mieux que moi, Alice.
1: C'est le pareil, un quintet qui s'appelle la Cuarenta y Cinco, qui joue des musiques caribéennes et très festives encore. Je crois que cet été, on avait envie de danser.
0: Oui, c'est vrai.
1: On avait une petite esthétique autour de la danse et du lâcher prise et du partager, danser ensemble. Donc, c'est le 31 juillet à 21h. Tous les concerts de l'été à la Maison de la Terre sont à 21h. Et là, pareil, donc une musique avec des sonorités de congas, de cuivre, etc. C'est de musique qui font danser aussi, la samba, mais pas que. Pareil, dans le jardin, s'il fait beau, avec un verre à manger, une planche préparée par les bénévoles, est-ce qu'on s'y verrait pas ?
0: Vous nous faites rêver, Alice. On passe sur le mois d'août.
1: Et oui, le mois d'août, déjà, on commence l'été avec un duo tout doux, très beau, qui s'appelle Casa Lontana, avec deux artistes, chanteuses et accordéonistes, qui vont nous chanter des chansons italiennes en polyphonie. Et c'est vraiment un duo très intimiste. On se fait une petite pause début d'été, on fait un truc un peu doux, comme on aime le faire à la Maison de la Terre, vraiment des musiques de qualité, des musiques traditionnelles. Pareil, ça fait partie de notre envie de partager ces musiques-là. Ça, c'est le 7 août, à 21h aussi.
0: Le vendredi 21 août, concert avec le groupe Rafu.
1: Et oui, ça pareil, c'est dans les grosses dates de l'été. On a très très hâte d'accueillir le trio de Rafu, qui est pareil, un trio de musique et chant portugais, français, occitan, languedocien aussi, il me semble. Rafu, c'est un bal et des polyphonies qui sont pareil, très métissées, très joyeuses dans les musiques traditionnelles, un mélange de musique traditionnelle et de musique plutôt contemporaine. On a hâte aussi d'accueillir ce Rafu. Moi, je les ai vus il y a quelques années aussi. Déjà, j'avais adoré et je suis très, très heureuse de les accueillir à la Maison de la Terre.
0: Le vendredi 21 août, ce sera à 21h.
1: C'est ça.
0: Le samedi 22 août, alors là, rebelote avec le festival Cœur Estival qui fait une halte à Riom, toujours sous le signe de la musique et plein d'autres animations. Et pour clôturer cette saison estivale et passer un dernier moment tous ensemble, c'est ce que nous propose la fête de l'été le vendredi 28 août sur la plage du village de Poucharamé.
1: Et voilà, exactement, tu l'as très bien présenté. Avant de partir en vacances, on avait envie de proposer un temps de fin d'été, pareil, un moment pour se retrouver avant la rentrée, parce que septembre, c'est aussi la rentrée.
0: Et oui.
1: Et donc, on propose une fête de l'été, parce qu'une fête de l'été, c'est pas que avant l'été, c'est aussi à la fin de l'été, ou en tout cas presque à la fin. Et donc, sur la place des Marronniers, à Poucharamé, en plein cœur du village, on vous propose un banquet de l'été à partir de 19h, donc l'occasion de manger toutes et tous ensemble sur la place, avec les jolies petites guirlandes de guinguettes qu'il y a sur la place des Marronniers. Et ensuite, deux concerts à 20h pour commencer la Kuma, qui est la coopérative ukuléliste de musique amateur, mais c'est un groupe très nombreux de ukulélistes, contrebasses et chants, dont l'envie est de faire chanter les gens et faire danser les gens. Donc on va commencer la soirée ensemble comme ça avec ce groupe, la Kuma. Et on finira la soirée ensemble avec le trio Diplodocus, qui est un trio électro-débranché. Mais qu'est-ce que c'est que ça?
0: C'est un...
1: qu'est-ce que c'est? C'est un trio de saxophone, marimba et batterie, avec bien sûr donc les sonorités acoustiques, mais avec un mix à la sauce électro. Ça nous fera danser, bouger encore avant la rentrée. On espère profiter de cette date, le 28 août. Oui. Toutes et tous ensemble, vous êtes les bienvenus. On accueille tout le monde, les enfants, les voisins, les voisines, les amis. C'est un moment qui est fait pour vous.
0: Il s'en passe des choses pour cette saison estivale à la Maison de la Terre de Poucharamé. On va rappeler qu'à chaque fois, pour toutes ces soirées, il y a un service de restauration qui est proposé, toujours avec des produits de qualité bio et locaux. Il n'y a pas forcément besoin de réserver en avance, Alice.
1: Non, pour les repas, il n'y a pas besoin de réserver, à part pour le 25 juillet, qui est une date un peu particulière. Et je tiens à préciser aussi, je ne l'ai pas dit jusque-là, mais tous les concerts de l'été à la Maison de la Terre sont en participation libre, mais nécessaire. C'est-à-dire, l'entrée est libre, comme le nom l'indique, mais en fait, pour nous aider à financer tout l'accueil des artistes, on a besoin de votre participation à la hauteur de vos moyens. Le milieu de la culture est quand même en crise. On a de moins en moins de subventions comme plein d'autres lieux et on a besoin de votre argent pour nous aider à proposer encore plus de programmation comme ça. Dans l'été, là, c'est une programmation vraiment de qualité qu'on a la chance de vous proposer. On a envie de pouvoir continuer à le faire, mais pour ça, on a besoin de votre participation. Voilà, c'est libre mais nécessaire, comme le nom l'indique.
0: Et on peut indiquer aussi que les salles sont accessibles pour les personnes à mobilité réduite. Dernier point important, j'en profite pour saluer les bénévoles qui sont très importants pour faire vivre ce lieu de la Maison de la Terre. Si on souhaite rejoindre l'aventure et vous donner un petit coup de main, est-ce que c'est possible?
1: Et oui, bien sûr, on vous accueillera avec plaisir, que ce soit pour des missions, pour tenir le bar, pour aider en cuisine, pour faire le service ou la plonge, pour même nous aider à communiquer tous nos flyers, nos affiches, ou même nous aider à faire du bricolage, parce que des fois, on n'a pas tout, on sait faire plein de choses, mais on ne sait pas tout faire.
0: Il faut être polyvalent.
1: Et du coup, c'est ça, et on a besoin des fois de savoir-faire divers et variés. Et ça, c'est vraiment tous les savoir-faire que nous proposent les bénévoles, c'est pareil, une richesse qui fait vraiment la Maison de la Terre. Donc, vous êtes les bienvenus pour nous proposer votre aide et vous pouvez nous appeler ou nous envoyer un mail à l'adresse contact@lamaisondelaterre.fr ou même nous suivre sur les réseaux sociaux parce qu'on a Facebook et Instagram et vous pouvez nous envoyer un message, on vous répondra.
0: Et vous avez un site internet qui est lamaisondelaterre.fr. Qu'est-ce qu'on peut vous souhaiter pour cet été à vous et votre équipe, Alice?
1: Alors, du beau temps pour qu'on puisse aller dans le jardin et encore plein de monde découvre la Maison de la Terre, vienne tenter l'expérience, que ce soit pour le bar ou pour les concerts. On a très très hâte de l'été, on a hâte de vous accueillir.
0: Une très belle expérience, je vous conseille d'ailleurs de vous y rendre. Alice Fouché, vous êtes la co-coordinatrice de la Maison de la Terre de Poucharamé. On vous remercie.
1: Merci beaucoup.
0: Et très bel été.
1: Merci à vous aussi.

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1: Tout en douceur, il est 1h.
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3: On leur souhaite un bon retour en espérant qu'ils ne soient pas encore à cette heure-ci dans les embouteillages, hein, sans Sanseverino et Lise Cabaret. En tous les cas, il est 17h sur Radio Olympiade. Et pour Kitchenette saison 17, on a troqué la mobilette pour une vintage estafette avec manche-disque chrome et gourmette plein de sons d'une autre planète. Décollez donc vos étiquettes. Et comme le dit notre vedette Céline Mauge...

0: lors de ma voyage, vous voyez, c'est tout à fait amateur. Et on m'a convaincu de faire un disque. Alors c'est un peu en quelque sorte, comment dire, une consécration, j'en suis très fier.
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0: J'espère que ce petit florilège de morceaux, combien fameux, il y en a pléthore d'autres, mais il fallait faire un choix. Et voilà, et disons place à la musique.

0: l'expression pour la première fois dans Double Jeu, mesdames, messieurs, c'était Patrick Bruel.
1: Mais non, mais puisque je vous dis que je suis pas Patrick Bruel.
2: Mais si, enfin.
3: Oh. Alors, est-ce que maintenant, il serait d'accord pour dire qu'il n'est pas Patrick Bruel et il ne se lamenterait pas et dirait plutôt « tant mieux », on ne sait pas. En tous les cas, c'était pas Patrick Bruel, hein, vous l'avez sans doute deviné, mais c'était Frédéric Becbédé. Mais oui, en 1992, il souhaitait devenir Patrick Bruel, il ne se lamentait de ne pas l'être. Patrick Bruel, maintenant, s'il mange tranquillement une pizza, est-ce que les gens viendront le voir pour les mêmes raisons ? On ne sait pas. En tous les cas, bonjour à toutes, bonjour à tous. Bienvenue dans Kitchenette, la musique côté obscur. Une émission, en l'entendant, on se dit, mais qui a le droit de faire ça? On ne sait pas, mais nous, on prend quand même, on s'arroge le droit. Comme il représente l'ensemble de l'équipe et les voix féminines de l'émission, il va faire toutes les voix. Il va faire la voix de Lucie, il va faire la voix d'Agnès. Il est prêt à se casser la voix pour ça, tout en réalisant l'émission. Et il se racle la voix, forcément. C'est le professeur depuis peu à la réalisation. Et à l'animation cette semaine, bonjour professeur.
4: Bonjour, plutôt la réalisation, vous n'avez pas tout dit.
3: Ah, on ne vous a pas dit que vous feriez également Lucie, Agnès et nos animatrices?
4: Non, je suis un très mauvais imitateur.
3: D'accord, donc vous ne vous casserez pas la voix.
4: Elle est déjà cassée. Hein.
3: Et heureusement, on peut le dire. Nous ne sommes pas tout seuls, nous avons une invitée, vous l'avez entendue en début d'émission, on l'applaudit avec plaisir, c'est Céline Mauge. On est deux, mais on t'applaudit quand même.
5: Merci.
3: Bon, synchronisé. Je sais bien qu'on vous l'a peut-être trop dit, mais on vous le dit quand même. On est très heureux de vous recevoir, Céline.
5: Merci.
3: Pour parler de votre futur album, de vos chansons actuelles et de vos futures dates dans un endroit qui vous est cher, le Connétable.
5: Ben oui, ça fait presque 2 ans que j'y joue régulièrement. C'est un endroit un peu emblématique. Enfin, c'est marrant quand je vais faire des concerts en province, que je dis que je joue au Connétable. Ah ouais, tu joues au Connétable. Quand on connaît le lieu, ça joue, ça fait rire parce que c'est vraiment petit. Mais il y a une tradition de chansonnier depuis plus de 30 ans au moins, si c'est pas 40. Enfin, des gens comme Maurice Fanon, Alain Leprest qui chantaient là. Voilà, donc c'est un peu une cave de chansonniers un peu gaucho et tout. Et donc Françoise, qui est toujours la patronne, elle met un point d'honneur à donner le plateau, cette cave voûtée, si typique du cœur de Paris.
3: C'est donc un live en guitare-voix que tu vas nous proposer en fin d'émission. Ce sera une chanson donc extraite justement de cet album.
5: De The Transformation Place, exactement.
3: Professeur, dans quelques secondes maintenant, ce sera la news avec vous. De quoi est-ce qu'il sera question?
4: On va parler du décès de Franck Michael.
3: D'accord, vous connaissez.

0: bien, en effet, ce chanteur.
1: Les grands-mères le connaissaient bien, oui.
0: Et vous traîniez, bien sûr, à la sortie de ces concerts pour récupérer quelques groupies, on vous connaît.
1: Quelques groupies qui bientôt mon âge.
0: Très bien. Bon, ben voilà. Vers le milieu de l'émission, c'est la vidéo Kitsch. Vous avez, bien sûr, les images sur kitschenet.fr. Il se peut que cette vidéo ait un petit lien avec notre invitée Céline, c'est à voir, nous allons découvrir ça tout à l'heure. Et puis, qu'est-ce qu'on peut dire juste avant le live de Céline? Qu'est-ce qui va se passer, professeur? Si vous ne connaissez pas cette rubrique, vous allez peut-être vous en souvenir, hein, sait-on jamais.
1: Oui, on va parler du hard kitsch, des gens qu'on n'écoute pas jusqu'au bout et pour cause.
0: Puisque vous en avez parlé, professeur, il s'agit de la première rubrique de l'émission, c'est tout de suite et c'est la news.
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1: Il y a des artistes qui ont traversé les décennies sans jamais vraiment changer de cap, et Franck Michael fait partie de cela. Une voix, des chansons d'amour, des refrains connus par cœur, il a construit toute sa carrière autour d'un romantisme assumé. Et je voudrais qu'on écoute quelques secondes de l'un de ses plus grands succès qui s'appelle « Toutes les femmes sont belles ».
0: Bah oui, il savait se les mettre dans la poche, hein, on peut dire, Franck Michael.
1: J'ai pensé pareil que
0: oui.
3: Vous chantez avec moi?

0: Céline, vous posiez la question, à quoi ressemble-t-il Franck Michael?
1: Non, c'est mais vrai... je crois que je vois, et il n'a pas les cheveux frisés.
0: Pas forcément, non, professeur, je pense, non, il n'est pas frisé. En fait. Il fut comment physiquement?
2: Bah, il était italo-belge.
0: Ouais.
1: Ouais.
2: Il est né en Belgique dans une famille d'origine italienne. Il commence par les bals et les concours de chant avant de se faire une place auprès du public dans les années 70. Il impose son style, celui d'un chanteur romantique, élégant, avec des chansons qui parlent énormément aux émotions. Et Olivier, chez Franck Michael, comme tu l'as remarqué, il n'y a pas de message caché. Quand il chante l'amour, et oui, il le fait sans détour. Les grandes mélodies, les arrangements généreux, les paroles simples et efficaces, tout est pensé pour faire passer une émotion efficace. Et c'est aussi ce qui en a fait une figure du kitsch assumé, mais un kitsch tendre, celui des slows, des violons, des refrains que l'on chante à plusieurs. Un univers où tout est un peu plus grand, les sentiments, les promesses et déclarations. Franck Michael a gardé son cap, il n'a jamais cherché à suivre les tendances, il a continué à défendre son style avec un public extrêmement fidèle, pas forcément très jeune. Hein. Qu'est-ce que vous en pensez, Olivier?
0: Je pense que mes aïeux, mes grands-parents n'étaient pas fans de Franck Michael, mais par contre, Céline, peut-être que vous le confondiez avec Frédéric François.
1: Ouais, c'est possible.
0: Oui, c'est un peu son drame, j'ai l'impression, à Franck Michael.
1: Ah ouais?
0: C'est qu'on le confond souvent avec Frédéric François. Et d'ailleurs, eh ben, c'était pas l'amour fou entre les deux. C'était
1: ah ouais.
0: Même un fight façon Boubacar. Ils,
1: oh là là,
0: ils ont failli
1: renseigné.
0: Se fighter sur... Pas dans un aéroport, mais ils ont failli se croiser dans un salon de thé et ça a failli fighter et lancer des petites cuillères en argent. C'était terrible.
1: C'est vrai?
0: Ah oui, oui, Franck Michael. Et d'ailleurs, je sais même pas si Frédéric François a réagi à la disparition de Franck Michael, mais il y avait un public à conquérir hein, entre les deux.
1: Non, mais c'est aussi que c'est pas facile en même temps. C'est prénom et nom...
0: En plus, oui, oui, c'est pour ça. Donc, on devait le confondre aussi. François Valéry,
1: bah, voilà,
0: Frédéric
1: les mecs,
0: François.
1: Jean-Pierre François, tout ça, non.
0: Voilà, Émile Louis, Guy Georges, enfin, non, pardon, c'est effectivement...
1: Mais ça, c'est un autre créneau.
0: Voilà, c'est un autre créneau. Voilà, c'est pas celui de Franck Michael. Mais voilà, il y avait cette rivalité entre les deux. Et je sais pas qui de plus détestait l'autre. Je pense qu'il y avait une vraie part de marché, je pense, à récupérer pour l'un ou pour l'autre.
2: Disons tous les deux, ils visaient le marché des EHPAD, donc je sais pas très bien.
0: C'est ça.
2: Parce que quand même, quand vous voyez... Ça, c'est extrait de l'Olympia en 1999. Quand vous voyez le public, bon...
0: Ne faisons pas de transition hasardeuse, mais quel est votre public à vous, Céline? Déjà, un public anglophone, enfin, qui comprend les chansons anglaises, qui a quelques...
1: Oui, alors pas forcément, en fait, parce que... Il y a pas mal de gens qui se laissent complètement bercer sans comprendre. Bah, je ne sais pas si vous avez remarqué, mais enfin, il y a énormément de fans des Beatles qui ne comprennent absolument pas l'anglais.
0: C'est
1: par
0: vrai,
1: exemple.
0: C'est
1: enfin,
0: vrai.
1: Je cite les Beatles comme un exemple générique, quoi. Enfin,
0: ouais, les Pink Floyd, c'est vrai qu'il y a beaucoup de
1: bah, les gens ne comprenaient pas.
0: Ouais.
1: Voilà, donc les gens se laissent bercer, ils ne comprennent pas forcément. Et en fait, je suis moitié-moitié, quoi. Par exemple, dans le récital que je fais là en ce moment au Connétable et ailleurs. Il y a du français, de l'anglais, des reprises, des compos, c'est un mélange, du piano, de la guitare, voilà.
0: Et dans The Transformation Place, donc votre deuxième album,
1: ouais.
0: C'est bien ça, il y a la chanson titre The Transformation Place, alors c'est pour le meilleur cet endroit de transformation?
1: Ben oui, c'est parce que moi je crois qu'il y a un endroit, vous savez dans Over the Rainbow, il y a l'idée qu'elle cherche un endroit où il n'y aurait pas de problème. Mm. Et ben moi je crois que ça existe, mais je crois que c'est pas exactement un endroit où il n'y a pas de problème, c'est un endroit où on peut transformer les problèmes et il est à l'intérieur de nous, mais on n'y va pas toujours tout de suite.
0: Le chemin devient le but.
1: Bah, on le sait que le but c'est le chemin.
0: Ah bah on l'écoute pendant quelques secondes.

0: tu n'étais pas seule à avoir créé cet album.
1: Non, du tout. Moi, j'ai écrit et composé les morceaux, excepté il y a une reprise de Ricky Lee Jones et puis il y a Scarborough Fair, qui est un titre qui a été popularisé par Simon & Garfunkel, mais qui est en fait une ballade traditionnelle anglaise. Et le reste, les arrangements, la direction, enfin, la réalisation, c'est Emmanuel Henner. Puis la batterie, il y a Stéphane Edouard, qui est un super batteur et percussionniste, un membre de Sixon aussi. Jeff Potra, la contrebasse, et puis voilà, après il y a aussi des cordes.
0: Tu parlais d'images tout à l'heure, il y a des extraits de cet album, je crois, qu'on peut retrouver dans un... Alors c'est un film, c'est un téléfilm.
1: C'est un film, ouais,
0: dans lequel tu as joué.
1: Oui, ça tourne à Saint-Pierre-et-Miquelon. Il est sorti en salle, malheureusement c'était l'époque du Covid, donc ça a été un peu difficile pour ce film de se faire une place, mais effectivement je me retrouve à avoir un premier rôle déjanté avec Philippe Rebaud, Valérie Mérès, Claire Nadeau, Patrick Bouchité, Dominique Pinon, voilà, une bande de barjots assez chouette, hein. Co-écrit avec Sheila O'Connor. Pour ceux qui se souviennent de La Boom.
0: C'était... Mais oui, la comédie et la chanson, c'était vraiment de pair tout de suite. Il y en a un qui c'est 3 ans, l'autre c'est 4 ans.
1: Ouais. À 3 ans, je disais je voulais être comédienne. Oui, c'est ça. Non, je voulais être chanteuse et à 4 ans, comédienne. Et puis en fait, finalement, le théâtre a pris plus de place. Et c'est comme si la musique était restée comme une rivière souterraine ou quelque chose que je ne m'autorisais pas à faire. Parce que dans la famille, il y avait déjà... la place était prise d'une certaine manière. Et puis en 2006, j'ai fait un opéra rock avec Boris Bergman. Là, je me suis dit, il faut que ça vienne, c'est maintenant. J'ai commencé la guitare et j'ai entamé ce chemin initiatique de l'instrument et de la voix. Plus tard, j'ai rencontré Frédéric Fay, qui est décédé aujourd'hui, mais qui a été un coach, en fait, entre guillemets. Quelqu'un qui mène les artistes à trouver leur artiste, en fait.
0: D'accord. Pas que chanteuse, quoi. Mais comédienne aussi, les deux, il intervenait dans les deux.
1: Exactement. Sa méthode, il pouvait même la partager avec des grands sportifs, hein, des chirurgiens. Enfin, voilà. C'est une méthode qui vise à réconcilier l'artiste et l'humain. Enfin, bref. Et il y aura une chanson pour Frédéric dans mon prochain album qui sortira au printemps prochain.
0: Est-ce qu'on peut en dire davantage sur cet album? Tu as déjà le titre en tête? Tu sais déjà combien il y aura de chansons?
1: Ouais, il y en aura 14. Le titre, pour l'instant, je le garde secret.
0: Au Connétable, donc, on l'a dit tout à l'heure, le 27 juin. Le Connétable, c'est en plein cœur de Paris.
1: Ouais, c'est 55 rue des Archives, dans le 3e.
0: C'est à 19h, donc le 27 juin, le 19 et 26 septembre à la rentrée.
1: À 19h également, c'est des samedis. Et puis le 10 octobre, si vous voulez réserver, vous pouvez aller sur le site celinemauge.com et en déroulant, il y a un lien, et ça ouvre un mail où vous pouvez m'envoyer la réservation.
0: Donc tu joues, chantes seul avec guitare,
1: ouais,
0: tu utilises le piano du lieu, car le lieu
1: exactement,
0: a un piano.
1: Exactement, mais oui.
0: Également.
1: Oui, je fais une première partie guitare, après je m'installe au piano, puis je reviens à la guitare, voilà.
0: Tu as cité des grands artistes qui sont passés, en effet, tu as cité Alain Leprest, d'autres aussi, pour connaître un petit peu l'endroit, je crois, existence
1: depuis... C'est un des plus vieux restaurants de Paris, en fait.
0: Deux siècles, je crois. Alors, je ne sais pas si la cave
1: plus,
0: servait...
1: Je crois, non, que deux siècles.
0: Peut-être plus encore, la Renaissance, en effet.
1: Je ne sais plus.
0: Alors, est-ce que l'endroit en bas, dit la cave, a toujours servi pour des spectacles ou des concerts? Ça, je ne sais pas, évidemment,
1: alors,
0: je n'ai pas l'information.
1: Alors, il paraît qu'avant que ce soit des concerts, il y avait des spectacles de théâtre, aussi.
0: CelineMauge.com, vous avez toutes les informations, les liens vers les deux albums. On entendra d'ailleurs un extrait du précédent tout à l'heure. Et on rappelle également l'album qui est disponible, j'imagine, sur toutes les plateformes ou en passant par ton site web, on peut l'avoir.
1: Ouais, tout à fait. On
0: existe-t-il
1: peut même l'acheter en physique, si on veut.
0: Ah, en physique, il existe
1: aussi.
0: Je l'envoie
1: dédicacé.
0: The Transformation Place.
1: Oui.
0: C'est le titre du deuxième album. Dans un instant, le professeur brûle d'envie de te poser également plein de questions. Il se faufile entre les différents sons. Mais il va être là également pour le portrait de notre artiste invité de la semaine. Mais avant, on va retrouver la deuxième rubrique de l'émission. Comme je l'ai dit tout à l'heure, vous avez les images sur kitchenette.fr. Vous aurez peut-être des sons également en lien avec notre invité, on ne sait pas. Mmh. C'est la vidéo kitsch tout de suite.
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0: Alors, si je vous dis trois jeunes filles lycéennes, puis étudiantes, il y en a une qui se transforme en vert, l'autre en jaune, l'autre en bleu, ou je dis des bêtises, non, l'autre en rose.
1: C'est une en vert, une en orange et une en rouge.
0: C'est français, mais on dirait un manga ou un truc américain. On dirait presque les drôles de dames. Il y a un côté cat size aussi, c'est sans doute un mélange des deux. Ça s'appelle... Totally
1: Spies.
0: Et alors, le petit lien avec vous, c'est qu'on peut vous entendre là-dedans, c'est vrai, Céline?
1: Bah oui, moi je suis Alex dans les Totally Spies, mais je suis aussi Mandy, figurez-vous.
0: Alors, Mandy, c'est pas une spy, mais c'est qui alors Mandy là-dedans?
1: Bah, c'est le pendant Beach de Clover, qui est la spy la plus fashion et elle a une fantaisie. Elle
0: est c'est
1: plus...
0: son ennemi, c'est son adversaire, c'est sa,
1: oui,
0: c'est sa mauvaise
1: le
0: copine.
1: Le lien est plus direct, voilà. Mais enfin, bon, ça marche avec les trois. Mais bah voilà, Mandy, c'est la peste infinie, quoi. Et d'ailleurs, c'est vraiment une icône. Enfin, je vois sur les réseaux sociaux et tout, c'est étonnant, Mandy.
0: Ouais. On va retrouver le générique des deux premières saisons. Enfin, on va retrouver la chanson dont a été tiré le générique. C'est une artiste anglaise, professeur. Il s'agit de
2: Moon Baby. Here we go.
0: Here we go, bien sûr, c'est le titre. Et Moon Baby, ben, c'est le pseudonyme de la demoiselle anglaise. On va se faire whooper, c'est comme ça qu'on dit,
1: whooper.
0: Allez, faisons-nous whooper tout de suite par les Totally Spies.

0: C'est un peu comme le kirsch. Sauf que ça pique les oreilles au lieu de la gorge.
1: On vous reconnaît bien là, professeur, pendant que vos petites cousines regardaient Totally Spies. Eh ben vous la radonniez au plaisir de l'alcool, c'est ça? Non,
2: tout
1: pas du
2: fait.
1: Tout.
2: C'est comme ça que j'ai commencé l'émission, je vous rappelle.
1: Oui, oui, here we go, mais non, n'attaquez pas l'alcool tout de suite. Hein. L'abus d'alcool est à consommer avec modération. Qu'est-ce que ça vous fait?
3: L'abus d'alcool est à consommer.
1: Je ne sais plus exactement quelle est l'expression exacte. Qu'est-ce que ça vous fait, Céline, lorsque vous réentendez cette chanson dont on entend un tout petit bout dans le générique, en tout cas pour les premières années, de Totally Spies, donc la série animée franco-canadienne?
3: Bah c'est rigolo, ouais. Je savais pas en fait que c'était Moon Baby. Voilà,
1: Moon Baby, appris, la chanteuse anglaise, ouais.
3: Je vais le dire aux copines quand on enregistrera la semaine prochaine quelques épisodes. On enregistre deux épisodes de la 8e saison maintenant.
1: C'est ça qui est dingue, c'est qu'il y a eu deux vies en fait. Il y a eu deux périodes. Ça a commencé très tôt en 2001, premier doublage peut-être l'année suivante. Enfin, première version.
3: Ah oui, on a enchaîné. Je crois qu'on a enchaîné les cinq premières saisons. Après, il y en a eu une sixième qui était peut-être deux ans après. Ouais, un espace de deux ans. Puis on s'est dit, bon, bah ça y est, ce coup-là, c'est fini. Et là, on devait être en 2010 ou 11, je sais pas. Et puis, voilà, il y a deux ans, on nous a dit, ça revient. On a halluciné. Franchement, on s'y attendait pas du tout. Et c'est super, c'est très très bien. J'aime beaucoup ces nouvelles saisons aussi. Il y a beaucoup de prévention au niveau des réseaux sociaux, de l'IA.
1: Ils se sont collés à l'air du temps, vraiment,
3: ouais,
1: les scénaristes.
3: Ouais. Ouais. Et il y a toujours beaucoup d'humour, beaucoup de dérision par rapport à tout ça.
1: Chers amis, si vous regardez cette série, donc on l'a dit tout à l'heure, la voix de Céline, vous l'entendez avec Alex, donc l'une des trois Totally Spies. Pas Clover, ouais. Pas Sam, mais Alex. Et donc Mindy, tu l'as dit tout à l'heure, la bitch préférée.
3: Mandy. Oui, qu'est-ce qu'il y a? Alors, vous n'écoutez pas Kitchenette?
1: Pas encore, bientôt peut-être. Ça doit être un plaisir immense de faire ce genre de personnage-là,
3: ouais,
1: dans
3: c'est
1: l'excès,
3: très drôle.
1: Dans
3: ouais, ouais.
1: La provoque.
3: Ouais, j'adore.
1: Ça.
3: C'est vraiment le personnage dans lequel je m'éclate le plus de tout ce que j'ai fait. Ouais.
1: Et alors, donc le doublage, c'est une partie effectivement de ta carrière de comédienne. Comment c'est venu? C'est le hasard? Tu jouais dans une troupe?
3: C'est venu parce que je jouais au théâtre avec quelqu'un qui s'appelle Gabriel Ledoz, qui est un grand comédien de théâtre. Et on jouait ensemble, dans un Molière. Et il double Gabriel Byrne, Kevin Spacey, des mecs comme ça.
1: Ah ouais, quand même.
3: J'avais, 22 ans. Et il m'a dit, mais tu devrais venir assister en studio. Je pense qu'il y a une place pour toi. T'es bien, t'as une bonne voix, machin. Bon. Et puis j'ai assisté pendant plus d'un an. Et à l'époque, je faisais du théâtre qui payait pas, des goûters d'anniversaire en clown.
1: La fameuse intermittence.
3: Des frimes, comme on dit, des figuration dans des films, des animations supermarché. Enfin voilà, j'essayais de joindre les deux bouts pour payer ma chambre de bonne et tout. Et effectivement, au bout d'un an, je me suis dit, je vais lâcher l'affaire en fait, parce que je rentrais chez moi en pleurant, j'en pouvais plus. Et c'est à partir de là que ça a marché. J'avais posé tellement de graines, j'avais été à tellement d'endroits. Et quand j'ai commencé et que les gens trouvaient que c'était bien ce que je faisais, ils se sont passés le mot et je me suis retrouvée à bosser énormément en fait. Et il y a eu effectivement Grey's Anatomy qui est arrivé.
1: Hélène Pompeo,
3: deux ou
1: c'est
3: trois
1: ça
3: ans après, ouais, les essais, quoi.
1: Meredith, le personnage?
3: Non, Meredith Grey.
1: Meredith Grey,
3: bah
1: c'est
3: oui.
1: Ça. Et là, ça durait très longtemps. Parce
3: de tirer du Grey's Anatomy, alors ça s'écrit G-R-A-Y, c'est leur Vidal, quoi. Mm. C'est leur livre de médecine, en fait. Donc il y a un petit jeu autour de ça.
1: Personnage très important de la série, évidemment, avec des termes très particuliers médicaux, pour le coup. Donc,
3: oui, c'est rigolo
1: forcément
3: quand on a des répliques à dire, parfois. Pas de problème, qu'est-ce qu'il y a? J'ai fait ça toute ma vie. Tu dois dire des phrases avec des mots
1: assuré
3: barbares. Tu te dis, mais ça existe cet organe? On a ça? Enfin, j'ai appris des trucs, quoi, quand même.
1: L'histoire avait commencé par une série australienne, je crois, assez chouette, crue par certains moments, mais c'est vrai que parfois, les ados et les jeunes adultes vivent des choses pas faciles, et eux, ils y allaient carrément, ils racontaient tout, ça s'appelait Hartley.
3: Hartley, cœur à vif, ouais.
1: Vous connaissez, professeur, Hartley, cœur à vif?
2: J'ai connu des cœurs à vif, mais pas Hartley.
1: Alors, vous jouiez qui là-dedans?
3: Je me souviens même plus le nom. C'était une nana un peu gothique. L'actrice s'appelait Catherine Hicks.
1: Des tatouages, des piercings, des choses comme ça?
3: Puis alors, elle était adepte de cérémonies. Elle était gothique, quoi. C'était le pentagramme, tout ça, ouais. Elle était toute mimi avec ses cheveux noirs et son rouge à lèvres noir. Elle était jolie comme tout, cette fille. Ouais.
1: Et pour poursuivre, entre guillemets, n'oublions pas quand même une X-Woman.
3: Oui, X-Man. Jennifer Lawrence, oui, c'est le personnage de Mystique, Raven. Mystique, ouais, dans X-Men, mais c'est fini. Quand les jeunes aujourd'hui veulent faire être voix, quoi, ou faire du doublage, faire de la pub, enfin, bah en fait ils se rendent pas compte, mais il faut d'abord être comédien.
1: Bien
3: quoi.
1: Sûr, voilà. ça vient de, ouais. Bah, ça vient entre guillemets des tripes, ça vient de profond, donc il faut le faire sortir,
3: c'est
1: arriver
3: pas
1: à
3: que une voix, quoi,
1: exprimer, hein. Le moduler, ouais. Effectivement, professeur.
2: Et qu'est-ce que la technique de comédien vous a apporté pour le doublage, la chose principale?
3: C'est la spontanéité, le jeu, ce qui compte le plus quand on fait du doublage, c'est pas de s'accrocher à la rythmo et de lire, sinon c'est plat. C'est vraiment de jouer, quoi, de penser à jouer, et alors d'être dans l'œil, comme on dit. Dans le jargon du métier, dans l'œil du personnage, en fait. Et ce que j'ai envie de répondre, cher professeur, c'est aussi que le doublage m'a apporté en tant que comédienne. C'est-à-dire que quand je me suis retrouvée sur des plateaux de cinéma après, ce que m'a apporté le doublage, c'est de ne pas réfléchir beaucoup, en fait. En doublage, on arrive, la plupart du temps, on ne sait pas ce qu'on va faire. Alors, quand on est sur une série, on s'est familiarisé avec son personnage, et donc il y a une forme de dextérité dans le personnage qui s'installe au fur et à mesure, parce qu'on connaît son rythme, on connaît l'actrice. En revanche, quand on arrive sur une série, qu'on a un guest, comme on dit, un personnage qui est de passage, on ne sait pas, on n'a jamais vu avant. Les gens sont souvent surpris de savoir ça, mais nous, on arrive, on débarque, on voit la scène une ou deux fois, enfin deux fois dans le meilleur des cas quand même, pour bien prendre connaissance. Et donc, il ne faut pas réfléchir, il faut juste, ah bah là, ok, si on est en extérieur, elle rentre, le mouvement et faire tout vivre dans la voix comme ça, et ben du coup, sur un plateau de cinéma, moi ça m'a apporté l'immédiateté, quoi, le truc, faut être là maintenant et go, quoi.
1: Et alors, justement, vous vous êtes placé, et c'est entre guillemets un bon investissement durable sur le doublage de dessins animés, vous nous l'avez prouvé tout à l'heure, c'est bien, c'est intelligent, car l'IA menace.
3: Oui, bah, l'IA menace,
1: pour
3: mais je ne sais pas
1: série.
3: Si c'est très intelligent, du coup, il n'y a plus rien d'intelligent, parce que dessin animé ou pas, l'IA menace.
1: Donc vous êtes évidemment dans cette lutte de reconnaissance du métier de comédien, comédienne, de voix, de doublage, pour donner un souffle humain,
3: bah oui,
1: ce supplément d'âme que ne peut pas donner l'IA.
3: Puis je vais vous dire, même si un jour l'IA y arrivait, le problème n'est pas là. Le problème, c'est que c'est un lien d'avoir un humain derrière une voix. Nous, on a des fans, beaucoup,
1: oui.
3: et c'est important pour eux d'avoir ce lien. Et tous... Vous, moi, les auditeurs, on a tous été au moins fans d'une personne, ou en tout cas, on apprécie beaucoup quelques artistes comme ça. Quoi. Il y a
1: sûr.
3: Des gens qu'on aime plus que d'autres. C'est un lien, quoi. Un lien humain. On a besoin de ça. Il y a d'autres gens, ça va être des sportifs. Ça va être... Mais imaginez, on remplace le sport par des sportifs de synthèse, etc. Enfin, non. Et en plus, ce qui va être le plus grave à terme, c'est si c'est aussi le cas sur les programmes pour enfants. C'est-à-dire que les enfants eux-mêmes vont entendre des voix qui ne sont pas des voix humaines.
1: Oui.
3: Enfin, là, on va très très loin dans le délire. Il y a 3 ou 4 ans, il y a eu une traîne, on dit, je sais pas. Les plus jeunes, en tout cas, ils allaient demander aux comédiens de doublage un extrait de leur personnage préféré, quoi. Et donc, j'ai reçu d'un seul coup 100, 200, 400, 600, 800, 1000 messages pour me demander de faire des vocaux. Du coup, ils me mettaient une déclaration d'amour à chaque fois. C'était « Mais est-ce que c'est vous mon personnage préféré ?» Parce que c'est votre voix qui est dans le tas. Il y avait des gens qui étaient internes dans les hôpitaux et qui me disaient que pendant le Covid, ils avaient tenu parce qu'ils se passaient les voix off de Meredith de début et de fin d'épisode, qui sont des voix, une sorte de philosophie, quoi.
1: Ouais.
3: Mais c'est pas mal écrit, c'est assez fort ce qu'elle dit, en fait.
2: Votre importance que vous donnez à l'incarnation, c'est l'école du théâtre du Nord-Ouest ?
3: Bah, c'est vrai que j'ai fait 7 spectacles au théâtre du Nord-Ouest. C'est Jean-Luc Génère qui dirige ce théâtre.
2: Qui a écrit là-dessus d'ailleurs, sur l'incarnation.
3: Voilà, et qui a écrit plusieurs livres. Moi, j'en ai lu un notamment. Et comme Jean-Luc est un directeur d'acteurs chrétien, il a fait un parallèle entre l'incarnation du Christ et l'incarnation de l'acteur. Donc c'est très intéressant comme conception. L'état d'hypostase. En fait,
1: oui. Vous finissez pas crucifié quand même.
3: Non, moi va. Non. Finalement, ça rejoint peu ou prou l'acteur studio d'une manière ou d'une autre, quoi.
2: Dans le théâtre élisabétain, vous aviez quelqu'un qui représentait, bon, on va dire, il s'appelait Everyman. C'est comme s'il représentait, vous voyez, tous les êtres humains. Finalement, c'est ça le théâtre qui défend.
3: Ah, peut-être. Je connais pas ce Everyman.
1: Comme le chantait Whitney Houston et avant elle d'autres personnes. I'm Every Woman. Vous n'êtes pas encore toutes les femmes. Vous n'êtes pas encore la femme aux mille voix. C'était notre copine Mike Dara, la femme aux mille, aux mille visages plutôt.
4: Oui.
1: Aux mille visages, aux mille voix. Elle en avait fait même une chanson. C'est justement la Céline Mauge chanteuse à qui nous allons nous adresser maintenant. C'est notre artiste invité de la semaine.
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1: Alors si vous vous transformez selon les rôles en héroïne, en personnage de Molière, mais aussi en espionne de dessin animé, mais aussi en grande chirurgienne, vous pouvez aussi vous transformer en moitrieuse. C'est bien ça ? Qu'est-ce que c'est que ça exactement ?
3: C'était le nom que j'avais avant de revenir au mien, à mon patronne, enfin Céline Mauge. C'était Laughing Seabird. C'était donc la moitrieuse en traduction un peu, parce que seagull, gull en français, c'est pas très joli. Donc,
1: oui, c'est les goélands.
3: On va dire l'oiseau de mer rieur, quoi. Et c'était mon nom pendant plusieurs années, voilà, avant que mon éditeur me dise, mais ce qu'il y a, c'est que ça ne se prononce pas, les gens n'arrivent pas à le prononcer.
1: Laughing,
3: le GH, les gens...
1: Laughing Saber.
3: Donc même les journalistes, c'était compliqué, donc j'ai fait d'accord. Et puis de toute façon, les fans de doublage ne pouvaient pas inventer Laughing Seabird derrière, donc c'était un peu me couper l'herbe sous le pied.
2: Laughing Seabird.
1: Bravo.
2: C'est facile à dire.
3: Laughing Seabird.
1: C'était une volonté de votre part vraiment d'entrer dans un nouvel univers totalement différent de la comédie.
3: Oui, parce que souvent on aime bien, il y a beaucoup ça en musique, d'avoir des noms d'artistes, ça crée une différence aussi. J'avais écrit cette chanson, My Shell, dans laquelle je dis And I Become the Laughing Seabird.
1: À la fin. Ouais.
3: Et donc le premier album s'appelle And I Become, point de suspension. C'était bien pour un premier album, voilà, je deviens. Et puis aussi, moi j'ai des origines bretonnes, voilà, et il y a cette notion, c'est un peu mon animal totem, dans l'idée que la mouette, c'est vraiment, quand on l'entend à Paris, je veux dire, c'est immédiat, on est à la mer. Il y a aussi cette notion terre, on est sauvé, on arrive quand on est en mer,
1: c'est
3: et
1: vrai,
3: qu'on voit
1: c'est
3: la
1: vrai,
3: mouette.
1: Elle entoure souvent. Ouais.
3: C'est elle qui annonce qu'il y a une terre quelque part, quoi.
1: C'est le lien entre la terre et la mer, qu'on soit sur mer ou sur terre. The Shell, c'est ça, My Shell.
3: My Shell.
1: On va l'écouter pendant quelques secondes. Céline Mauge, Laughing Seabird.

0: Alors, on a compris la démarche de The Laughing Seabird. Un petit hommage à Monsieur Cantona. Quand les mouettes suivent le chalutier, c'est qu'elles savent qu'on va leur jeter du poisson. Non.
1: C'est moins mon rivage.
0: Est-ce que les mouettes le suivent lorsqu'il est en mer ou pas, ou lorsqu'il se met de l'huile de coco sur le dos? On ne sait pas, et quelque part, on ne veut pas forcément le savoir. Professeur, depuis peu, quelques mots à la chanteuse Céline, pour le coup.
2: Disons, c'est très influencé par le folk, effectivement. Vous avez d'autres influences? Enfin, vous écoutez d'autres types de musique, ou c'est vraiment le folk qui est votre musique de prédilection?
1: Non, j'écoute de la pop, j'écoute du jazz, de la world, pas beaucoup de hard. Pourtant, il y en a du bon, hein, je sais, mais ça me fatigue.
0: Et dans votre jeunesse, Led Zepp, c'était bon, quoi.
1: Ouais, c'est pas vraiment du hard, je trouve. C'est les débuts du hard, il paraît, mais pour moi, c'est, Led Zepp, ça a une place de prédilection dans mon cœur. C'est vrai que c'est un album plus folk-pop, c'est vrai, alors que le prochain sera vraiment plus pop, avec, il y aura même un peu des ambiances New Orleans, de la soul aussi, de la chanson française, on va dire, peut-être dans l'esprit de Berger, si on veut.
0: Ah oui, belle référence.
1: C'est vrai que c'est marrant, le morceau qu'on entend là, on me dit parfois que dans ma voix, il y a du France Gall.

0: Pardon.
1: Vivre No Way Back.
0: Français et anglais, et il y a du français et de l'anglais également
1: ouais,
0: dans la chanson.
1: Ouais, il y a un petit peu
0: chanson.
1: D'anglais dans les refrains. C'est cette notion que vivre, c'est un chemin sans retour. Qu'on le veuille ou non, on revient pas sur les choses. On avance.
0: Donc autant la rendre la plus belle possible.
1: Autant se réveiller le plus tôt possible. Ouais. Autant, le dormeur doit se réveiller.
0: Et d'ailleurs, vous dites dans la chanson qu'on va écouter maintenant, I feel fat.
1: À l'origine, c'est vraiment le malaise féminin de devoir lutter pour être mince alors que ce n'est qu'une injonction sociale, en fait. Ouais. Puisqu'il y a 2 siècles, c'était pas ça, c'était l'inverse. Quoi.
0: Mais les images que vous en avez faites disent aussi autre chose.
1: Voilà, ouais. Et avec le temps, le propos s'est quand même aussi décalé. Et I feel fat, c'est devenu I feel fed up everything. C'est trop de... J'aurais pu, si je l'avais fait en animation, ça aurait été comment se nourrir, grossir, un peu comme dans un Miyazaki...
0: Vous l'entendez et vous la verrez dans ce très chouette clip I Feel Fat dans Kitchenette.
1: I feel fat.

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2: Et on se sent au contraire beaucoup plus léger après avoir entendu cette très chouette chanson de Céline Mauge, I Feel Fat, le 27 juin. Au Connétable à 19h, les 19 et 26 septembre au Connétable à 19h et le 10 octobre. Par contre, si on veut t'applaudir sur les planches, c'est pas tout de suite.
3: Non,
2: c'est vraiment la musique pour le moment a pris le pas.
3: Je sais pas si j'y reviendrai parce que faut jamais dire jamais, mais c'est quelque chose qui m'a quittée en fait. Mmh. J'ai plus envie d'être un personnage.
2: D'accord. Ah,
3: j'ai
2: oui.
3: plus envie de jouer un personnage
2: et
3: j'ai plus ni d'être derrière un quatrième mur. J'ai envie de briser le quatrième mur, d'être devant les gens et de porter mes propos quoi. Et puis ouais, de ne plus avoir envie de jouer un personnage aussi. Puis alors le pire c'est qu'au cinéma on passe sa vie à attendre et tout, et moi j'ai autre chose à faire que d'attendre dans ma vie en fait, j'ai besoin d'agir.
2: Donc c'est 100% toi, ce que tu penses, ce que tu vis, ce que tu ressens dans toutes tes chansons du coup.
3: Eh ben, il y a des reprises aussi,
2: il y a quelques
3: mais
2: reprises aussi.
3: Comme disent les spectateurs eux-mêmes en fait, apparemment je leur fais redécouvrir les textes en fait, parce qu'évidemment ce qui est intéressant dans une reprise c'est que ça soit pas l'original et que et puis que chacun par son expression plus que par son interprétation, on y revient, donne à découvrir quelque chose qu'on n'avait pas entendu en fait derrière les mots d'un auteur.
2: Effectivement. On va te découvrir sur scène dans quelques minutes maintenant pour le bouquet final de l'émission, enfin sur la petite estrade de Kitchenette en guitare voix pour notre plus grand plaisir.
3: Donc je vais te raconter juste que ce morceau je l'ai écrit en rentrant d'Iran il y a 8 ou 9 ans. Comme tu le comprendras, comme vous le comprendrez dans les paroles, j'avais envie de repartir tout de suite parce que j'avais ce besoin d'aller me nettoyer en allant voir le monde. Aujourd'hui, je peux comprendre que m'asseoir à la terrasse d'un café, ça me permet de voyager presque autant d'ailleurs.
2: C'est un sacré luxe, oui.
3: Voilà.
2: Que tout le monde n'a pas.
3: Mais effectivement, bon, voilà, il y avait le voyage qui était très important et qui l'est toujours dans ma vie. Et j'ai eu cette chance de pouvoir aller en Iran à cette période-là. Et ce que je dis dans les concerts, c'est qu'on ne peut pas forcément faire grand-chose pour ces gens-là, mais on peut au moins penser à eux. Parce que c'est évidemment tellement hallucinant ce qui se passe là-bas. Mais la chanson n'a rien de triste, hein, je vous rassure.
2: C'est tant mieux. Donc à la fois, tu t'es recentré, tu te ressens en tant que toi-même, mais tu ressens toujours autant les autres également.
3: Oui, sinon, à quoi bon ? Enfin, on ne fait pas ce métier, surtout de la scène, si c'est pour ne pas être en lien avec les autres. Hein.
2: En attendant de retrouver ce live pour le bouquet final de l'émission, des artistes, on ne sait pas si vous pourrez les sentir, en tout cas jusqu'au bout, c'est bien sûr le Hard Kitsch tout de suite.
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2: Tout le monde ne peut pas être un charmeur comme Franck Michael. Il y a d'autres artistes qui nous ont quittés récemment. D'ailleurs, notre ami Michael en avait passé un extrait récent, entre guillemets, de cet artiste, Areski Belkacem, compagnon de vie, de route, de délire de Brigitte Fontaine. Et donc, ce n'est pas un extrait récent d'Areski Belkacem qu'on va entendre. C'est avec Brigitte. Vous connaissez l'émission C'est pas sorcier, scientifique, etc. Il va se transformer un peu en Jamie et va expliquer tout ce qui se passe à Brigitte, car il s'en passe des choses dans leur bâtiment.
3: C'est normal.
2: Ah ben vous la connaissez. Eh oui, bravo Céline, c'est bien ça.
5: T'as pas entendu un truc bizarre?
6: Si.
5: Qu'est-ce que c'est?
6: C'est le gaz. C'est le gaz dans l'appartement en dessous. Des fois il y a des fuites, alors ça s'accumule. Et puis s'il y a une étincelle, ça explose. C'est normal. Et qui dit explosion, dit détonation. Tout le bruit que t'as entendu tout à l'heure, voilà. La la la la.
2: Évidemment, ce qui est très très drôle, c'est le contraste entre cette jolie ritournelle qu'il chante et ce qui se passe et qu'il décrit dans le plus grand des calmes. Enfin, surtout lui, on va dire. Surtout Areski.
5: Dis donc. Tu sens pas le brûlé?
6: Ah ouais? C'est normal, je t'ai expliqué. Il y a eu une explosion.
5: Oui.
6: Et l'agitation moléculaire due à cette explosion...
5: La quoi ?
6: L'agitation moléculaire provoque une élévation thermique suffisante pour enflammer les matières environnantes.
5: Ouais.
6: C'est alors ce qu'on appelle la combustion. C'est normal. Tu comprends ?
5: Oui, oui.
7: Au moins, ils ont appris la physique, les élèves avec lui, tu vois.
2: Eux l'ont appris, mais la chanson se termine pas très bien quand même.
5: Le meuble, il est en train de brûler, c'est bien ça.
6: Ben oui, écoute. Les matières qui ont servi à la construction de cet immeuble sont très fragiles.
2: Oui, ça dénonce un petit peu
6: c'est
2: aussi.
6: C'est normal parce que de toute façon, il n'y a que des familles d'ouvriers et des étrangers et quelques improductifs.
8: Ouais.
6: Alors le feu s'empare très facilement des matières.
8: Ouais.
6: Ça se propage. Nous sommes donc en présence d'un incendie.
8: Ah,
6: c'est normal.
2: Et donc, ce qui m'a fait beaucoup rire dans les commentaires de ceux qui ont découvert récemment cette chanson, il y en a un qui a dit « Ah, mais cette chanson, en fait, c'est Bruno Le Maire qui nous explique l'économie. » Ben oui, c'est à peu près ça aussi. Le résultat est le même, pourquoi pas. Vous connaissez, donc j'imagine que vous n'êtes pas indifférente à ce genre d'univers qui mêle un peu théâtre et musique, du coup.
3: Ah non, mais j'adore. Il y a un album que j'adore, c'est les chansons, les 17 chansons fantasmagoriques de Brigitte Fontaine.
2: Ouais.
3: Moi, j'ai plus d'un tour dans mon sac. Faudrait pas croire que je sois une paumée. Et parce que je l'ai perdu, mon sac. Ouais, c'est, à la fin, c'est... Enfin, ouais, voilà.
2: Ils ont fait des délires absolument exceptionnels et c'était un vrai délire justement de les entendre et aussi de les voir. C'était extrait du 4e album de Brigitte Fontaine. Je ne connais pas cet homme. Peut-être tout est dans le titre, on ne sait pas. Est-ce qu'on va le connaître, cet homme ou cette femme que vous allez nous présenter, professeur, pour terminer ce Art Kitsch?
7: Ta femme, tu ne la connaîtras jamais vraiment.
2: Parfait.
7: Je vais te faire des cours de pensée positive.
2: Et avec votre esprit.
7: Exact.
2: Alors, c'est un homme, c'est une femme?
7: Alors, il s'appelle Daniel Capri, oui, c'est fini. Et ça s'appelle Agression Nocturne.
2: D'accord.
7: Rien à voir avec le début. Hein. Enfin,
2: Et rien à voir avec Diam's Confession Nocturne, c'est?
7: Non, je parlais d'autre chose au début de l'émission.
2: Et rien à voir avec Monsieur Bruel.

0: sent que l'orchestration tenait sur un seul petit clavier, non?
1: C'est les inénarrables Gamma Records en Belgique, on en a déjà passé deux. Si tu veux, il a inventé la compression du bon tant pis, je sais pas si tu vois le concept.
0: Je sais pas, on pouvait faire des belles choses avec du bon tant pis, mais là on dirait que c'est plus tant pis que bon quand même, au final, non? Je sais pas.
1: Alors pourquoi tout le monde est contre lui?
0: J'ai quelques éléments de réponse, mais je vais pas les énumérer ici. Alors, soit ça date des années 80, soit ça date de plus tard, mais avec les moyens des années 80, du coup.
1: Alors, c'est le début des années 80. Bah, je comprends pas comment ça a pu sortir, mais...
2: Je vois pas le problème.
0: Non, ça vous plaît, ce côté mais 80, ouais,
2: mais
0: carrément.
2: Mais bien sûr.
0: Vous le passeriez en soirée, Céline?
2: Mais bien sûr. Mais oui.
1: Agression nocturne.
2: Bah, je sais pas, j'entends pas les paroles, à vrai dire, mais...

0: comme il a gagné une fan, on peut reciter son nom à ce monsieur. Céline ira se renseigner après.
1: Oui, dites-moi.
2: Oui, bien sûr, il s'appelle Daniel Capri.
0: Très bien.
2: Et un très beau titre, Agression Nocturne.
0: Et donc, on peut dire à Daniel Capri que c'est fini maintenant.
2: Je l'avais déjà fait hier soir, mais j'ai pas osé.
0: Et maintenant, il est temps de retrouver le bouquet final de l'émission. C'est le live de la semaine, tout de suite.
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0: Connexion directement de l'autre côté du Détroit, où ça s'adresse finalement à la planète entière.
4: Ça s'adresse à tous ceux qui ont besoin de changer d'air. Je crois que c'est un petit peu tout le monde. On a toujours besoin de changer d'air parce que voyager loin ou voyager tout près, c'est une façon de plus être dans le miroir de nos habitudes, en fait, de se recréer, de se renouveler.
0: Se régénérer.
4: Se régénérer, ouais. Et c'est bien d'amener du mouvement plutôt que de s'encrouter.
0: Alors, ben, on va voyager avec toi. Et si on a des croûtes, professeur, on se les enlève, hein,
4: ouais,
0: tout simplement.
4: S'il vous plaît. Et vous pouvez fermer les yeux aussi, c'est recommandé.
0: Céline Mauge dans Kitchenette.

0: qui résonne.
1: Céline Mauge, bravo, on t'applaudit très fort. Céline, bravo. On a la chanteuse et puis on sent que effectivement on a parlé tout à l'heure l'expérience de comédienne, ton ressenti. On sent que ça transperce aussi un petit peu ton interprétation.
2: Merci.
1: Ils doivent être conquis les gens qui viennent t'applaudir au Connétable ou ailleurs.
2: Ah, j'ai pas beaucoup de plaintes, hein. Non, c'est vrai. Les gens sont souvent ravis, ouais.
1: On souhaite le meilleur, d'une part pour la poursuite de cet album The Transformation Place, et pour le prochain qui
2: est
1: prévu.
2: Oui, c'est vrai que c'est surtout maintenant, j'ai hâte, mais voilà, il est presque fini d'enregistrer, mais il ne sortira qu'au printemps prochain, parce qu'il y a plein de choses à faire, des clips, de la production, mais j'ai hâte de le partager, ouais.
1: Au printemps 2025, donc le nouvel album de Céline Mauge, MAUGE, CélineMauge.com, et donc rappelons les dates, le 27 juin, puis le 19 et le 26 septembre, puis le 10 octobre, je vais y arriver, tout
2: ouais,
1: ça.
2: C'est les trois dernières de ce récital. Voilà, c'est au chapeau, je précise.
1: Sorti au chapeau.
2: Ouais, sorti au chapeau, donc voilà.
1: Et on peut acheter l'album même en te voyant au Connétable.
2: Ah oui,
1: on l'a pas
2: je précisé. Le dédicace sur place. Il y a la boutique. Je viens avec ma boutique.
1: Au Connétable à 19h. Et puis d'autres dates se rajouteront. On imagine aussi sur ton site web, tu les indiqueras sur tes réseaux.
2: Oui, il y aura surtout des dates en province maintenant parce que je vais garder mes cartouches pour la sortie du prochain album.
1: Très bien. Donc pourquoi pas en vacances, effectivement. Peut-être vous aurez l'occasion de l'applaudir, sait-on jamais. Et alors, est-ce qu'on pourra t'entendre aussi prochainement, à part dans Totally Spies, dans d'autres choses? Ou pas ? Il y a des choses qui vont sortir ou pas ?
2: De toute façon, effectivement, il est toujours là. C'est la 22e saison de Grey's Anatomy qui est en cours.
1: C'est vrai.
2: Si, j'ai enfin doublé Hélène Pompeo dans autre chose. C'est une série qui s'appelle Good American Family.
1: Chouette.
2: Sur un fait divers assez étrange qui a eu lieu aux États-Unis. D'un couple qui a adopté une petite fille qui n'était en fait pas une petite fille. Enfin, je vous en dis pas plus. On ne sait pas d'ailleurs. Je n'ai toujours pas compris. C'est une saison. Enfin, c'est une mini-série, on va dire. Mais
1: d'accord.
2: C'était sympa de retrouver Hélène Pompeo sur autre chose, quoi. Enfin, au bout de tant d'années. Voilà.
1: Donc ça va passer à plusieurs reprises les épisodes.
2: Je pense qu'ils vont
1: TF1.
2: Égrener ça sur plusieurs mercredis comme ils font aussi sur Grey's Anatomy, ou alors ils en passent deux dans la soirée et ça va durer un mois, je sais pas.
1: Très bien, l'occasion pour toi d'à nouveau incarner des personnages, et merci et bravo parce qu'on a besoin aussi de rendre humains ces personnages.
2: Ouais.
1: Donc, merci et bravo aussi pour ça.
2: N'hésitez pas à signer la pétition Touche pas ma VF. Que vous soyez vous-même spectateur de séries ou de films en VO, ça c'est pas grave, vous pouvez quand même la signer, c'est bien.
1: Signez-la et puis aussi applaudissez-la sur scène au Connétable et délectez-vous aussi de sa voix, et parfois peut-être qu'on peut tomber sur ta voix par hasard.
2: Ah oui, souvent ça arrive, oui.
1: C'était un vrai, vrai plaisir en tous les cas de te découvrir et de t'applaudir pour la première fois dans Kitchenette.
2: Merci
1: Céline, on t'applaudit encore.
2: Vous.
1: Malgré notre petit nombre, mais on a 10 doigts, donc profitons-en. On a des dents pour sourire, on a des doigts pour applaudir, donc tant mieux. Plein de bonnes choses pour la suite, Céline.
2: Merci, vous aussi.
1: Merci.
2: Tout le meilleur, bon été à tous.
1: Merci beaucoup, Céline, et merci, professeur.
3: Et merci, Céline, surtout, et merci à vous, Olivier.
1: On se donne rendez-vous, peut-être qu'on sera un peu plus nombreux la semaine prochaine, pour l'avant-dernière de la saison.
3: Si vous le dites. Hein.
1: On se donne rendez-vous donc la semaine prochaine, et comme on le dit à chaque fois, et là vous allez m'accompagner, professeur, vous êtes obligé. On vous aime. Vous êtes d'accord, Céline ?
2: Love, love.
1: Allez, on vous aime et à la semaine prochaine.
3: À la semaine prochaine.
1: Merci à vous.